0: Ma collection d'objets un peu insolites, il y a des instruments de musique anciens. Et là, tu es devant un ancien violoncelle de Thibouville, qui était une maison de fabrication qui a fait énormément d'instruments d'études, mais aussi d'instruments de très belle qualité. Ce violoncelle, on va dire qu'il est début du siècle. Il n'est pas en très bon état, donc je t'avoue que je le mets ici pour la déco. Mais c'est toujours très beau. Et puis le format du violoncelle est déjà un format imposant pour un instrument à cordes.
1: Il y a une élégance.
0: Il y a une élégance, on imagine très bien une ou un violoncelliste sur son tabouret avec son archet, sortir du bac comme ça. Enfin, voilà, moi je suis fan absolu du violoncelle et du son du violoncelle.
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0: Donc ça, c'est une pièce de déco qui peut être vendue, on va dire autour de 300-400 euros. Parce qu'un violoncelle ancien, en bel état, de cette marque-là, ça peut se vendre assez cher aujourd'hui.
1: Là, on pourrait jouer avec un violoncelle de ce type-là ?
0: On pourrait jouer, tout à fait, bien sûr. Ce sont des violoncelles qui sont encore utilisés. C'est un très beau violoncelle d'étude.
1: Ça mérite une grosse restauration.
0: Ça mérite une très grosse restauration chez un luthier. J'ai bien peur que la facture soit un peu onéreuse. Donc, je pense qu'il faut le destiner à la déco ou alors à un bricoleur, vraiment. Voilà.
1: Je le valide parce qu'il est très élégant, ce violoncelle. Beau, j'entends déjà un certain son. Ouais. Merci beaucoup, Joël.
0: Merci, Manu. À très vite.
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4: Nous sommes avec une des dernières et la plus ancienne fabrique de pâtes de fruits en Auvergne. Avec Anthony Vallat, qui est le directeur général. Merci de nous recevoir, Anthony. Nous sommes face à une vieille photo qui montre, je pense, le tout début de cette maison Cruzy, c'est ça ?
5: C'est pas le début historique, puisque la maison Cruzy a été fondée en 1880, mais c'est effectivement une photo du site de fabrication ici, sur la zone du Brézé, telle qu'il était en 1956, au moment où la maison Cruzy a déménagé du centre de Clermont pour venir s'installer sur la zone du Brézé.
4: Construction de l'usine Goffredi à Mijan-Mermoz sur le champ d'Angélique. Et on aperçoit des angéliques,
5: oui,
4: sur ce champ.
5: Et l'angélique étant un des produits un petit peu signature des confiseurs et de la confiserie. Et donc c'est un beau clin d'œil de l'histoire que de penser que voilà, notre site de fabrication ici est basé sur un ancien champ d'angélique. Voilà.
4: L'angélique, ces petits bâtonnets de couleur verte, c'est
5: exactement.
4: Ça, je ne dis pas de bêtises.
5: Il y a beaucoup de particuliers qui ont aussi de l'angélique à la maison.
4: Voilà. C'est la tige.
5: On confie la tige, tout à fait.
4: D'accord, oui. Ok. Et aujourd'hui, vous en faites toujours. Vous avez toujours des producteurs d'angélique qui bossent avec vous.
5: Oui, tout à fait. C'est un agriculteur qui vient nous livrer en tracteur chaque année. C'est au mois d'août, quand la récolte est prête. On se met d'accord avec lui l'année d'avance sur les quantités dont on aura besoin. Et puis, il vient nous livrer. On la travaille, on la prépare. Et puis après, on va la faire confire. Donc, c'est un produit auquel on tient beaucoup.
4: Il y a toujours une grosse tradition autour de ça. Enfin, en Auvergne, on offrait des pâtes de fruits. C'était un incontournable.
5: Effectivement, la création de la pâte de fruits a été faite en Auvergne. À la base, la pâte de fruits s'appelait la pâte d'Auvergne. Et c'était vraiment une spécialité, on va dire, régionale. Ce qui a fait que l'Auvergne était une terre de fruits confits, c'est que, on va dire que la noblesse venait, descendait de Paris dans le 16e, 17e siècle et venait dans les cures, à Roya ou autre. Ils découvraient, ils dégustaient les fruits d'Auvergne. Et la méthode de conservation à l'époque, puisqu'on n'avait pas toute la pasteurisation, etc., c'était de confire les fruits. Ce qui faisait que, du coup, les confiseurs auvergnats ont prospéré sur la base des gens qui venaient en cure et qui ramenaient leurs fruits à Paris en général. C'est comme ça que la confiserie et le métier de confiseur a démarré en Auvergne.
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1: Il y a des coins de chez vous, vous vous y baladeriez il y a 90 ans, vous les reconnaîtriez pas parce que la ville est en perpétuelle évolution. Et puis il faut dire que la Seconde Guerre mondiale, par chez nous, elle a un peu chamboulé certains de nos jolis coins. Eric, le gars que je vais vous présenter, il est à la fois amoureux du passé et du présent.
2: C'est toi ?
1: On a rendez-vous au Parvis, le bistrot de la rue du Maréchal Foch.
2: Ça va, Eric ?
3: Ça va, merci. Et toi ?
2: Vas-y, il y a de la vie, hein, aujourd'hui.
3: Il y a de la vie, et oui, il fait beau, c'est magnifique, c'est une belle ville.
1: Le Parvis a installé des hôtes téléphériques sur le trottoir.
2: Ah.
1: On s'y installe pour boire un coup.
2: C'est bien, là.
3: Ça devrait être pas mal.
1: On va pas y rester bien longtemps.
2: Bah, on va peut-être faire un petit tour à un moment. Tu montres un coin ou deux, non ?
3: Ouais, c'est ça, ouais.
1: Ah, voilà le serveur.
2: Si tu veux, toi ?
3: Un diabolomante, s'il vous plaît.
1: Et toi ?
2: Qu'est-ce que vous avez avec des bulles ?
3: Du champagne.
1: Ce sera une limonade, s'il vous plaît.
2: Légère, voilà.
1: Son truc à Eric, c'est l'histoire.
3: Ça m'a toujours un peu passionné. Alors, je me suis d'abord intéressé à ma généalogie, qui m'a ouvert l'esprit sur l'histoire en général et sur l'histoire locale, pour le coup, parce qu'on recherche un peu ses origines et donc sa propre histoire. Et je suis tombé sur une photo de Louviers ancienne. Je me suis dit, mince, ce serait pas mal de faire un parallèle entre la nouvelle et l'ancienne.
1: Ah bah, v'là nos verres.
2: Merci, Mathieu.
3: Merci à vous.
1: Voilà ce qu'il fait, Eric. Il trouve de vieilles photos de Louviers, il les refait avec le point de vue d'aujourd'hui. Puis il les poste et les commente sur Insta et Facebook, ce qui lui permet
3: de se rattacher à l'histoire, se dire que mince, il y avait ça là il n'y a pas longtemps, et le fait de me remettre dans les mêmes conditions, dans le même plan de vue, ça me donne un peu cette impression de toucher du doigt ce qui a été créé, ce qui a été fait, et ce qui malheureusement est beaucoup détruit ou ce qui a changé, forcément.
1: Mathieu vient nous rendre la monnaie.
2: Merci Mathieu.
1: Donc Eric refait aujourd'hui des photos prises hier.
3: Voilà, s'il faut, je ramène un escabeau parce que une photo a été prise, par exemple, le premier étage d'un bâtiment qui n'existe plus, et ben je reviens avec mon escabeau parce que j'aime bien vraiment me remettre exactement dans les mêmes conditions. C'est mon petit kiff à moi, hein, bien sûr, mais pour le coup, j'ai commencé à le partager, et puis fil en aiguille, je crois que ça a plu aux gens.
2: Tu ne te contentes pas d'exposer des photos comme ça, tu expliques, tu racontes des histoires autour de ça.
3: Alors effectivement, j'explique et je raconte des histoires, mais je ne suis pas historien, je le dis, hein, je prends ce qui a déjà été fait par des historiens, et je source en fait mes données comme ça.
1: Allez. Allons faire un petit tour.
3: Donc là, on arrive dans une rue, la rue du Matré, qui est une rue très très très connue et très ancienne de Louviers, au carrefour en fait de la rue du Marché aux œufs et la rue du Matré. Et à cet endroit-là, il y avait un vieux manoir qui datait du 16e siècle environ.
2: Il y avait un manoir ici ?
3: Un manoir, oui. Ça a été édifié par les archevêques de Rouen, si je ne dis pas de bêtises.
2: À la place du restaurant japonais ?
3: C'est ça, ça empiétait sur le restaurant et un peu sur la rue.
2: Alors là, quand tu fais la photo avant, après, il faut avoir de l'imagination pour arriver à faire connecter les deux photos, quoi. Tu l'as faite, cette photo-là ?
3: Oui, oui, je l'ai faite.
1: Changement de décor.
3: On est cette fois sur la place du Parvis, là où on était tout à l'heure, avec un autre restaurant qui était très connu aussi, l'hôtel du Mouton d'Argent, dans lequel Victor Hugo est venu passer une nuit.
1: Nous voilà sur la place du marché.
2: C'était couvert ici, là.
3: Exactement, il y avait une halle, en fait, mais qui était deux fois plus petite que celle qui est actuellement. Là aussi, c'était un très très bel endroit, très apprécié de tous les commerçants, puisqu'ils avaient l'obligation de venir faire leur étal chaque samedi matin.
1: Pour voir les photos d'Eric, vous tapez Louviers avant-après sur Insta ou Facebook.
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4: Et ça marche très bien de scroller sur les réseaux sociaux. Oh, regarde comme il est mignon. Bon, d'accord, ça c'est mon problème. Mais ça a du bon parfois parce que j'ai découvert un compte Instagram qui va vous être utile et qui marche très bien, c'est Sortir à Laval.
5: Aujourd'hui, déjà, je suis suivie par plus de 7300 personnes. Donc en un an et demi, honnêtement, je m'y attendais pas du tout.
4: Vous l'avez compris, c'est la créatrice du compte Instagram, Elena Vieira-Granger.
5: Et l'idée, donc, c'est de mettre en avant des commerçants, des créateurs, des événements, des activités.
4: Via des vidéos et des posts événements comme celui-ci, par exemple.
5: J'ai une super nouvelle pour toi. Une nouvelle adresse gourmande vient d'ouvrir ses portes. Un nouveau lieu qui va te faire voyager avec sa déco sur le thème de l'univers, mais aussi son offre.
4: Ça marche tellement bien que
5: j'ai pas mal de demandes aussi de créateurs, de personnes qui aimeraient être mises en avant, donc de plus en plus chaque mois.
4: Moi, par exemple, j'aimerais bien me lancer dans les chansons pour enfants. Ce rêve bleu. Non ? Bon, d'accord. Et sinon, pourquoi avoir lancé Sortir à Laval ?
5: Je suis une amoureuse de Laval et de la Mayenne, et en fait, je voulais montrer qu'à Laval et en Mayenne, on ne s'ennuie pas. ça, bah, il faut venir à Laval, qu'on connaisse ou non, et même que les Lavallois et Mayennais ont plein de choses à faire près de chez eux.
4: Et ça marche bien parce qu'Elena, elle est dans la com, donc elle connaît bien les stratégies qui fonctionnent, déjà de centraliser les infos, mais d'une manière précise.
5: Et surtout sur les réseaux sociaux qui se consomment rapidement, on le voit aujourd'hui, bah, la société consomme de plus en plus de contenu sur les réseaux sociaux, qui doit être en plus de plus en plus court pour capter l'attention, etc. En même temps qu'on consomme de ces contenus de ses amis sur Instagram, et bien en même temps on peut s'informer sur Laval. En tout cas sur Instagram, ça manquait.
4: La plus-value, c'est le côté intergénérationnel.
5: J'essaie vraiment de toucher tout le monde, que ce soit des familles, des jeunes, des personnes plus âgées. Donc vraiment, bah, par exemple dans les programmes du week-end que je fais toutes les semaines, donc c'est un poste qui recense toutes les activités du week-end, et bien j'essaie vraiment de mettre autant de la culture, enfin du théâtre, de la musique, des sorties en famille, des choses un peu plus de niche, mais que vraiment tout le monde puisse s'y retrouver.
4: La couleur rose.
5: De base, je suis repartie du logo de la ville, en fait, qui est un peu rose-violet. Du coup, pour avoir une cohérence sur le compte, en effet, que ce soit aussi beau visuellement quand on va sur le compte et qu'on retrouve aussi facilement, parce que sur chaque poste, du coup, il y a le titre, toujours avec de l'écrit pour donner les informations.
4: Et aujourd'hui, Elena, elle fourmille d'idées. Son compte Instagram est un début pour d'autres projets. Elle aimerait, par exemple, organiser des événements, toujours dans le but de mettre en valeur le savoir-faire mayennais. Alors, vous l'avez compris, le compte Insta sort sortir à Laval, ça marche.
6: Avoir une belle voix, c'est un vrai sujet.
4: Oh pardon, ça c'est encore mon téléphone, je suis désolée. Promis, je le range. Dans une seconde.
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7: Les fait voyager depuis 2012. Il a été créé à l'initiative d'un prof documentaliste et d'une bibliothécaire des lycées Jeannot-Écurie de Sens. Chaque année, de novembre à avril, des centaines de jeunes découvrent des mangas sélectionnés avec soin. L'an dernier, 160 établissements y ont participé, et pas seulement dans Lyon. Sayonara organise aussi de multiples rendez-vous tout au long de l'année autour de la culture et des arts japonais. Cette fascination des jeunes pour la culture du pays du soleil levant ne date pas d'hier. Commencé dans les années 80 à la télé avec Récréa 2 et le Club Dorothée, le Capitaine Flamme et Albator ou Goldorak ont marqué toute une génération.
8: Père, oh, Actarus, ils attaquent en force avec un antirac. Il faut que tu ailles aider Alcor. Bon, je vais y aller.
7: Et puis, les consoles Super Nintendo et Sega ont débarqué. Des consoles avec des personnages cultes comme Sonic et Mario. Dans les années 90 et 2000, Pokémon, Dragon Ball Z et Naruto ont pris le relais, renforçant l'attrait des enfants et des ados pour le Japon. Aujourd'hui, l'influence japonaise s'étend au cinéma, à la BD et même à la musique. Oshii en est l'exemple parfait.

0: prix littéraire. Les jeunes découvrent des mangas plus originaux ou exigeants que ceux qu'ils lisent d'habitude. Ça stimule leur curiosité, aiguise leur sens critique et leur apprend à varier les plaisirs tout en alimentant leurs rêves de Japon.
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1: Si vous portez le nom de famille Salin, restez à l'écoute. Mais avant cela, je vais vous parler d'un bretonnisme bien connu qui est le lagen.
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1: Oh, je suis dans le lagen. Bon, voilà une expression typique dans le français local. C'est inspiré par notre belle langue bretonne. On l'entend souvent aujourd'hui, en particulier les lendemains de fête. Quand on est un peu dans le brouillard, on a tendance à dire « Oh, je suis dans le lagen ». Alors ce mot a pourtant une signification un petit peu différente en breton. En breton, ar lagen, c'est en général de la boue bien collante, impossible à cultiver, dans laquelle on a difficulté à marcher, voire on s'enfonce un peu. Mais pas que ça, ça désigne donc les fondrières, les mares d'eau boueuse. Donc béa el lagen, être dans le lagen, c'est devenu une expression permettant de dire que l'on est dans un état qui n'est pas des plus sympathiques. Vous saurez maintenant que lagen, c'est pas la gueule de bois, mais c'est de la boue en langue bretonne, al lagen.
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1: Et j'en arrive maintenant à un nom de famille très commun. Vous en connaissez peut-être, hein, peut-être qu'il y en a dans votre entourage, ou peut-être le portez vous-même. C'est Salin. Alors, déjà en breton, on prononce Salahun. Pas Salin, mais Salahun. Comme le célèbre ermite de la forêt de Landévennec, ou encore du Folgoat, près de l'Esnevin. Salahun ar fol, Salin dit le fou. Salin est donc un nom ou un prénom, et son origine remonte à loin, très loin, et vient aussi de très loin. C'est avec l'évangélisation de l'Armorique que ce nom est sûrement arrivé, car Salin, ou Salahun, n'est rien d'autre que l'adaptation bretonne du prénom Salomon. Salomon, fils de David, roi d'Israël. Donc, un nom de famille biblique aujourd'hui. Salomon, devenu Salahun en breton, mais aussi Salou ou encore Salik. C'est la même origine pour ces noms de famille. Salin ou Salomon, si vous voulez, fut d'ailleurs le nom d'un autre roi, mais de Bretagne, cette fois-ci au 9e siècle. Donc, un nom de famille plus que royal. Les Salins pourront à l'avenir se vanter d'avoir un nom de famille prestigieux. Je vous dis à demain, même heure, même radio, en Mans. Ici Evel Just, Canemarquois.
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3: Un traiteur ouvert à l'année à Galéria. François Bogard est un enfant du village et ça lui tenait à cœur d'ouvrir ce commerce de proximité chez lui.
4: Enfin, je suis né à Calvi, mais j'ai grandi ici, je suis allé à l'école ici jusqu'à mes 19 ans à peu près. Et après, je suis parti travailler sur le continent. Puis ça me tenait à cœur de revenir ici pour travailler chez moi, parce qu'on est bien dans son village.
3: La cuisine, une passion venue très tôt.
4: Je suis allé en BEP à Île-Rousse, parce qu'ici, on n'a pas trop de débouchés professionnels. Et en fait, je me suis rendu compte qu'il y avait du travail. J'étais vite demandé, vite sollicité. Et forcément, derrière, j'ai continué dans la cuisine. Et puis, quand on progresse, on se passionne. J'ai fait des saisons au départ. J'ai commencé sur des saisons sur Galière principalement. Après, je suis parti sur le continent. Je suis parti travailler sur Lyon pendant 3-4 ans. Je suis parti sur Paris également. Et quand ma femme a accouché, ça m'est tenu à cœur de faire grandir mes enfants ici. C'est pas du tout la même vie. On est bien plus tranquille dans son village.
3: François propose au quotidien des plats du jour.
4: Ça change, ça varie. Des plats de saison, principalement. L'été, beaucoup plus de produits corse, évidemment, parce que la demande est bien plus importante. Je vais faire aussi, j'ai des pensionnaires, mais je propose aussi, je fais pour les mariages, les buffets, les anniversaires, les baptêmes, tout le principe du traiteur à l'extérieur et à domicile.
3: Et le traiteur a quelques spécialités.
4: J'utilise beaucoup de produits corse, principalement. Alors aujourd'hui, par exemple, j'ai des artichauts farcis au brooch, mais ça peut m'arriver de faire des ch'torte sabrite. Je vais faire du sauté de veau aux olives. Après, je fais beaucoup de produits aussi d'ailleurs. Je vais faire des tagines, des couscous, des paella, suivant la demande, ce que les gens aiment en fait en général.
3: Parmi ses clients, beaucoup de gens du village.
4: En hors saison évidemment, mais ça arrive souvent qu'il y ait des gens qui se perdent au village pour aller se balader, qui ont besoin de manger sur le pouce entre guillemets, donc ça rend toujours service. Après, j'ai beaucoup évidemment ma clientèle principale, c'est comme je suis toute l'année, c'est les gens du village. Après l'été, bien sûr, les touristes avec la vente de charcuterie, la vente de fromage corse, la vente de vin.
3: Développer son activité, perdurer dans le temps, et pourquoi ne pas laisser plus tard ce qu'il a construit à ses enfants? Tels sont les espoirs de François Bogard pour les années futures.
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5: un curé en soutane et en charentaise. Un curé farfelu, hein, mais aussi romancier et brocanteur, et capable de faire venir Jacques Brel ou Pierre Dac à Tusson, ce village situé dans le Nord Charente. Bienvenue dans la vie trépidante de l'abbé Ducouré. Roger Ducouré, il est ordonné prêtre en 1937. Il arrive à Tusson en 1942, il a alors 30 ans, et il restera près de 40 ans dans le village charentais. Très vite, il devient une figure incontournable de Tusson. Alors, bon, il faut dire que l'abbé Ducouré, c'est un sacré personnage. Alors, c'est un homme cultivé hein, qui vit avec ses chats et ses livres au milieu d'un énorme bric-à-brac installé dans le presbytère. Alors, il s'est aussi distingué hein, par les échanges réguliers et parfois musclés, avouons-le, hein, qu'il avait avec le maire, qui était un instituteur athée. Évidemment, difficile de ne pas faire le parallèle hein, avec le célèbre duo Don Camillo et Pépone. Et c'est d'ailleurs ce parallèle que faisaient les habitants de Tusson à ce moment-là. Et cette relation, hein, eh bien, elle va inspirer un premier roman policier à notre curé en 1954. Le titre de ce roman, écoutez bien, « On a assassiné Monsieur le maire », tout un programme. Mais l'abbé Ducouré ne se contente pas d'écrire. Pour financer l'école privée qu'il a fondée, eh bien, il organise des spectacles. Et il arrive à faire venir à Tusson des vedettes de l'époque. Pierre Dac, Fernand Reynaud ou encore Sacha Distel. Ce qui est quand même incroyable pour un village de cette taille dans les années 1950-1960. L'abbé Ducouré publie des contes pour enfants, des ouvrages historiques et même un livre intitulé « L'humour en soutane ». Salué à l'époque jusqu'au Vatican et le pape en personne. En 1970, il est élu membre de l'Académie d'Angoumois hein, en reconnaissance de son travail littéraire et surtout de la place accordée à la Charente dans ses écrits. À côté de ça, c'est aussi un rêveur. Hein. On raconte qu'un jour, il a oublié d'aller célébrer un mariage dans une commune voisine. Pourquoi ? Eh bien parce qu'il regardait un match de foot à la télé. À la fin de sa vie, l'abbé Ducouré entreprend une vaste monographie hein, consacrée à l'histoire de Tusson. Deux volumes sont parus, le troisième n'a pas pu être édité en raison de son décès le 3 mars 1990. 36 ans après sa mort, l'abbé Ducouré demeure une figure singulière du paysage de Tusson, mais du paysage charentais, un prêtre écrivain profondément attaché à son village et dont l'empreinte dépasse largement les murs du presbytère de Tusson.
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1: La place du village, c'est notre rendez-vous quotidien avec les frères Jean-Noël et Philippe de Paris à la rencontre des Savoyards et Hauts-Savoyards. Et aujourd'hui, c'est Philippe qui est avec nous. Philippe, vous nous racontez une très étonnante visite sous terre à Ugine.
2: Ah oui, on est à Ugine, en Savoie, et c'est une rencontre absolument étonnante. Et ce jour-là, on est accompagné par Rudy Lauberton, qui nous fait pénétrer, Laurent, carrément sous la montagne. En fait, nous sommes dans des tunnels de la guerre. Il nous conduit dans des abris anti-aériens de la Seconde Guerre mondiale. Des abris construits juste avant la guerre. Et comme il nous dit, comme on avait des usines sidérurgiques juste à côté, les avions pouvaient les bombarder. Voilà pourquoi il y a des tunnels. Et là, il nous conduit dans un tube qui lui appartient. 90 mètres de long, 2,50 mètres de diamètre. Et il nous dit là, on est juste au-dessous du centre-ville d'Ugine. Juste au-dessus de nous, on a même le musée du Crécherel. Et c'est là que Rudy nous explique qu'il a un jour décidé d'occuper ces tunnels. Il avait pourtant déjà entendu que ces tunnels avaient déjà servi de cave à affinage pour les bons fromages de chez nous.
1: Bon, le suspense a assez duré, Philippe. Qu'est-ce qu'il y fait exactement?
2: Eh oui, qu'est-ce qu'il y fait? Et c'est là qu'il nous fait découvrir une étonnante ferme, l'Aubricole. Tenez-vous bien, l'Aubricole.
1: Ah oui.
2: Et oui, Rudy élève des vers. Il y cultive aussi des endives et des champignons. Et là, il nous raconte comment il a découvert la lombriculture. C'est l'élevage des vers de terre, hein, pour mettre dans les lombris composteurs. Vous avez peut-être ça chez vous.
1: La différence de vous, vous les descendez, les vers.
2: Vous les descendez. Et il s'agit donc de ces déchets organiques, le compost, vous savez tout ce que c'est. Oui. Et donc, il va récupérer le terreau, mais aussi, tenez-vous bien, le jus fait par les vers, qui dit-il, c'est le meilleur engrais naturel, le jus de vers. Nous, on ne savait pas trop ce que c'était. Et bien, ce sont ces vers de terre que vous mettez justement dans votre compost. Il y a aussi le jus, il ne faut pas l'oublier. Et Rudy nous explique que le vers l'occupe surtout l'été, parce que l'hiver, qu'est-ce qu'on en fait des vers? On n'en fait rien. Et pendant l'hiver, il s'est donc mis à cultiver des endives. Et puis, donc, du mi-novembre jusqu'au mois de mars. C'est vrai que pour que l'endive soit bien blanche, nous dit-il, pour qu'elle n'ait pas d'amertume, elle doit rester totalement dans le noir. Et là, c'est l'endroit idéal.
1: Alors, les vers, l'endive, mais il y a aussi les champignons.
2: Eh oui, les champignons, des amis du noir aussi. Ils cultivent les fameux rosés des prés, mais aussi la pleurote. L'endroit est parfait, nous dit-il, 15 degrés, 85% d'humidité. Et là, il nous fait quelques confidences. Le champignon de Paris pousse sur du fumier de cheval, la pleurote sur du peuplier broyé, et le fameux shiitake, ce champignon étonnant, sur du chêne broyé. Le shiitake, vous savez qu'il a des vertus magiques, il fait pousser les dents, pousser les cheveux, et empêche de vieillir.
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4: Bonjour Olivier, on parle donc de cuisine aujourd'hui?
3: Tout à fait, et on fait un viron du côté du nord du département. Bonjour les amis, petit tour du côté du pays rouennais aujourd'hui. Comme on y dit là-bas, la gastronomie c'est très important à Rouen, vous en avez peut-être écouté parler. Sur le plan linguistique, le Y pronom neutre, on y aime bien dans le nord du département. Et je vous rappelle que le verbe entendre n'existe quasiment pas. À Rouen, on écoute. Donc vous avez peut-être écouté parler de l'importance de la gastronomie là-bas. Alors la figure tutélaire, c'est la maison Trois Gros, 3 étoiles au guide Michelin. Le restaurant tenu à partir de 1930 à Rouen par Jean-Baptiste Trois Gros et son épouse Marie, puis par leurs fils Jean et Pierre, et enfin par leur petit-fils, Michel, qui s'est installé depuis quelques années à Ouche, près de Rouen, et maintenant son fils César. Vous avez remarqué comment je dis Rouen en une syllabe plutôt que Roanne en deux syllabes? C'est comme ça qu'on y dit dans la région. Donc, vous l'avez compris, la gastronomie, c'est important, c'est number one. Les gens aiment bien les douceurs aussi. Hein. La région rouennaise, c'est la terre où l'on a fait la vraie papillote, celle qui est faite chez Révillon au Coteau. Ça va être de saison. Et puis, nous avons la praluline, une brioche au beurre et aux pralines roses, créée par Auguste Pralu en 1955. Au fait, la pâtisserie et chocolaterie Pralu, c'est bien d'origine rouennaise, même si on en trouve un peu partout aujourd'hui, et même si les Lyonnais tentent de se l'approprier. Non, les Gones, Pralu, c'est rouennais. Les pralulines, ils en font tellement qu'il faut qu'ils prennent très tôt le matin. Prendre, ça peut vouloir dire embaucher, commencer le travail dans le parler rouennais. Alors, attention quand même avec les papillotes et les pralulines, hein, si vous avez une chemise blanche, parce que vous pouvez vous faire une catole, c'est-à-dire une tache. Par contre, après avoir mangé, vous aurez la caisse. À d'autres termes, vous serez en forme. Les ch'tis, ils adorent. Oui, à Rouen, on parle volontiers de ch'tis pour désigner les enfants. Ne pas confondre avec le ch'timi du Schnorr. Un événement incontournable de la région rouennaise, c'est Rouen Table Ouverte, RTO pour les intimes, dans lequel gastronomie et spectacle vivant se rencontrent pour le plaisir des papilles, des yeux et des oreilles. Un autre grand rendez-vous, c'est le Salon de la Gastronomie, organisé par le comité des fêtes au Coteau et qui se tient depuis quelques années dans la grande salle du Scarabée à Riorge. On y propose le meilleur de la production d'une centaine d'exposants et leur savoir-faire. Et même si ça pleut, et si la pluie vous y craignez, comme on dit volontiers à Rouen, c'est-à-dire si vous n'aimez pas ça, vous serez bien à l'abri au Scarabée. Au Scarabée, on peut s'étendre, mot du patois rouennais qui veut dire se réchauffer. Voilà, voilà.
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5: Bonjour, je m'appelle Jean, je suis né en 1935. J'ai fait du vélo depuis très jeune. J'ai côtoyé après des gens de qualité et j'ai eu la chance de participer à beaucoup d'épreuves et d'en tirer de grands souvenirs et des profits.
6: Bonjour Jean. Alors c'est pas exagéré hein, de dire que vous êtes un mordu, un grand passionné de vélo et de cyclisme. Ça se voit quand on regarde vos albums photos chez vous, vos nombreux trophées. Et ça se voit un peu dans vos yeux aussi quand on parle de vélo, ça vous émeut ?
5: Mais c'est vrai qu'à vélo j'ai été heureux. Ah oui j'étais mordu. Et alors dans mes rêves, je rêvais que le Tour de France passait dans le coin, que je me planquais derrière une haie et que je m'emmanchais dans le peloton. Je roulais comme les autres sans fatigue. Et ça, c'était un rêve qui m'est resté longtemps. Et j'ai même rêvé une nuit, il n'y a pas si longtemps, que sur le guidon, j'avais mis mon nom.
6: Jean, vous-même, vous avez participé à certaines courses, notamment le Paris-Brest-Paris.
5: Ah, Paris-Brest-Paris avait existé la première fois en 1891. Et c'est Charles Théron qui avait gagné. Il avait eu un peu de chance parce que il avait déjà un frère qui avait une voiture. Et il avait bénéficié de ravitaillement, d'assistance. Et à un moment, il a voulu abandonner. Et son frère a sorti un pétard. Il a dit, si tu t'arrêtes, je te tue. C'était sympa au possible. Il n'y a pas de dérailleur, il n'y a pas de frein, il y a un pignon fixe. Et puis tu pédales. T'en chies comme un russe au Congo. Alors c'est quand même assez baroque. Moi, après, j'ai fait Paris-Brest-Paris en 1991, 100 ans après Charles Théron. Je suis quelquefois un peu farfelu. J'ai eu beaucoup de plaisir à faire Paris-Brest-Paris parce que je l'ai fini pas abîmé.
6: Qui sont les cyclistes qui vous ont marqué ?
5: Bernard Hinault. J'ai adoré ce garçon. Et puis, à un moment, on a familiarisé. Je me suis occupé, entre autres, de lui et de son vélo. Il était attaché à ce que je faisais. Et je savais que pour un contre-la-montre, fallait lui mettre de la guidoline neuve, le chatterton des guidons. Je l'ai accompagné au championnat du monde et il était champion du monde, à Salange. Et là, les larmes sont sorties et on s'est embrassés. Et après, j'en ai eu un autre, Luc Leblanc. Luc Leblanc était champion du monde. Luc Leblanc était maillot jaune du Tour. Luc Leblanc a eu le malheur de perdre un frère lors d'une soirée de 14 juillet à Nieul en Haute-Vienne. Un gars bourré rentre dans la foule, tue le frère à Luc et casse une jambe à Luc. Ça n'a pas empêché Luc d'être champion du monde. Enfin, pour moi, c'est grandiose. Et il y a 2 ans, le Tour de France passe à La Roche et Luc Leblanc conduit une voiture. Tout le monde pose des questions, tout ça. Et je dis à Luc Leblanc, comment va ta sœur ? Les gens me prennent pour un timbré, quoi. Ah, il me dit, elle va bien, elle habite à Toulouse, elle fait telle et telle chose. Ces périodes-là, pour moi, sont formidables.

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1: Le quotidien d'une personne en situation de handicap, et plus précisément en fauteuil roulant. Quelles sont les difficultés du quotidien? Est-ce que c'est galère? C'est ce qu'on va découvrir parce qu'aujourd'hui, j'ai testé pour vous un trajet en fauteuil roulant. J'ai rendez-vous à la radio en centre-ville du Mans. C'est là que je retrouve Damien Loison-Planchon.
2: Bonjour, bienvenue dans mon quotidien de personne en situation de handicap.
1: Damien a 38 ans et le syndrome de Hartnup avec une neuropathie. Ancien informaticien de métier, il est touché par cette maladie très rare. À sa connaissance, c'est même le seul cas en France. Il enchaîne donc les hôpitaux, les spécialistes et les soins du quotidien en attendant que la recherche avance. Tout un ensemble lourd à porter auquel s'ajoute le stress de tous les jours lorsqu'il sort en extérieur. Et pour m'en rendre compte, je vais donc le raccompagner chez lui, ce qui implique de passer par la tant redoutée avenue Bollée et ses travaux. C'est parti, on démarre.
2: Là, tu vois, il y a un exemple, c'est que tu vois le trottoir devant, il est rehaussé. Donc là, moi, je vais m'amuser parce qu'il va falloir que je fasse arrêter tout le monde pour pouvoir faire un demi-tour.
1: Et très vite, je me rends compte des difficultés. Poubelles mal rangées, voitures mal garées, trottoirs abîmés. La liste est très longue et ça devient vite un parcours du combattant.
2: T'as pas le choix, en fait, t'es obligé d'être vigilant sur tout. C'est hyper lourd et puis c'est surtout hyper fatigant et hyper énergétique de réfléchir à comment je fais pour aller d'un point A à un point B en prenant le temps, entre guillemets.
1: Avec parfois l'obligation de devoir prendre des risques parce qu'au fur et à mesure qu'on avance, on arrive sur l'avenue Bollée et problème, certains trottoirs ne sont pas adaptés. Donc, Damien doit aller sur la route.
2: Oh. Voilà, et puis alors ça, les voitures qui te klaxonnent alors que, tu fais comme tu veux.
1: Heureusement, Damien garde le sourire, mais il me fait prendre conscience de tous ces petits détails auxquels on ne prête jamais attention. Exemple, les petites marches des devantures d'établissement.
2: Ça, c'est un cabinet de kiné, regarde, t'as deux marches.
1: Et ces petites marches, ça prive carrément Damien de pouvoir accéder à certains commerces tout simples, à commencer par une boulangerie devant laquelle on passe sans pouvoir s'arrêter. Et Damien m'explique que le problème de ces sols mal entretenus, c'est que ça use les pneus plus vite. Au bout de plus d'une demi-heure, on arrive enfin à destination, mais comble du sort, son entrée est en travaux depuis le mois de juin et il est obligé de passer par le parking. Preuve qu'il reste encore du travail en matière d'accessibilité. Et à ce propos, à partir du début d'année 2026, avec son association Les Étincelles 72, ils vont distribuer des flyers
2: à tous les ERP, tous les établissements en soins du public, pour leur dire comment faire des aménagements. Penser à nous, c'est penser aux autres, c'est-à-dire penser aux personnes âgées qui sont en déambulateur, c'est penser aux dames qui sont avec des fauteuils. C'est penser à tout ça.
1: Et pour y penser, quoi de mieux que le Téléthon qui se mobilise dans toute la Sarthe? Alors, ce quotidien de personnes en fauteuil roulant, c'est testé, mais avec toutes les galères, il y a encore du boulot et ça, c'est pas approuvé par Ici Mène.
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4: Ai-je encore besoin de le présenter? Arnaud Fromage est avec nous. Bonjour Arnaud.
5: Bonjour.
4: Pour votre nécessaire minute comtoise, Arnaud, il y a quelques temps, vous nous avez expliqué pourquoi l'emblème de la Franche-Comté était un lion.
5: Mais je ne suis pas allé au bout du raisonnement. Pour rappel, la Franche-Comté adopte le lion vers 1278-79 quand le comte de Bourgogne, Othon IV, décide de se rapprocher du royaume de France. Il décide pour cela d'adopter le lion, le roi des animaux et symbole de la monarchie française. La Franche-Comté n'est d'ailleurs pas la seule région à arborer cet animal que l'on retrouve aussi sur les armoiries de la Normandie ou en Aquitaine et qui est tout autant le symbole de Belfort que de la ville de Lyon parce que oui, il y a une logique là-dedans. Mais voilà, maintenant qu'on a dit ça, reste une question. Pourquoi le lion, qui n'est pas le plus imposant des animaux et qui, soit dit en passant, est une sacrée grosse feignasse, a-t-il pu devenir le roi des animaux et pas la baleine bleue ou le chinchilla?
4: Bon, déjà, ce n'est pas le cas partout, hein.
5: C'est vrai. En Asie, c'est plus souvent l'éléphant ou le tigre qui sont considérés comme les rois des animaux. En Amérique, c'est l'aigle qui règne aux côtés de l'ours, du jaguar ou du puma. En Afrique, le rhinocéros et le léopard sont aussi dans la place aux côtés, c'est vrai, du roi lion. Et en Europe, eh bien avant le lion, c'était l'ours qui était considéré comme le roi des animaux, mais tout va changer au Moyen-Âge. En gros, ce sont des histoires de symboles. Au Moyen-Âge, on se passionne pour la mythologie grecque, dans laquelle Hercule, qui était méga fort, a tué le lion de Némée, dont la peau était pourtant censée être impénétrable. Et puis, la crinière du lion est vue comme une sorte de couronne, ce qui fait bien plaisir aux souverains du continent, d'autant que bon, l'Afrique c'est méga loin et que personne n'ira vérifier.
4: Mais bon, un roi c'est très humain, alors comment un animal peut-il être le roi de quoi que ce soit, quelque part, Arnaud?
5: Là encore, vous marquez un point, mais ce qualificatif de roi des animaux, depuis qu'il s'est débarrassé de sa symbolique royale, est plutôt là pour qualifier ce qu'en zoologie on appelle les super-prédateurs. Ces animaux qui sont tout en haut de la chaîne alimentaire et qui sont relativement imprenables à la baston contre les autres espèces du coin. Et même dans ces cas-là, on devrait dire que ce sont les lionnes qui sont les reines, parce que ce sont elles qui chassent, mais seulement les reines de la savane. Bah oui, si on va par là, chaque type de terrain a son roi. Celui de la jungle amazonienne, ce serait plutôt le jaguar, et celui de nos forêts à nous, eh ben ce serait plutôt le cerf. Mais au fond, une grosse feignasse qui laisse les autres combattre à sa place, qui se fait nourrir et qui prend la lumière, est-ce que ce serait pas ça, la définition d'un roi ? Bon bah, je retire tout ce que j'ai dit, alors.
4: Voilà, retirez tout. Merci beaucoup, Arnaud.
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6: Wikizef, petit guide à l'usage des étrangers du sud du péage d'Arras en vacances dans notre belle région.
7: Dimanche matin, levé avant le soleil, vers 9h, vous descendez prendre un café que vous pensez amplement mérité. 8 heures de sommeil, franchement, on mérite une pause café. Et devant la cafetière, votre cousin regarde attentivement le café couler. Ça s'appelle une sentinelle de cafetière. Et là, il se retourne et dit « Bon, t'es déjà debout ? Il fait corps noir, t'as qu'est ta lit ou quoi ?» Ne paniquez pas, Wikizef est là pour vous aider. T'as qu'est ta lit. C'est une réflexion semi-désagréable, parce qu'il y a plusieurs niveaux de réflexion désagréable. Ça dépend de l'heure qu'il est, du temps qu'il fait. Admettons, il fait 27 degrés à l'ombre, et ben c'est l'heure de « fais pas chier ». Ou alors, il y a 3 grammes à quart. Et ben c'est pas la peine de se demander pourquoi il est désagréable d'un seul coup, c'est parce qu'il n'y a plus de canette.
6: Exemple.
7: Vous avez la réflexion désagréable qui serait « t'es déjà debout ? Ah, retourne te coucher, c'est pas le jour à me faire quiller du côté de la cafetière. Hein. » La réflexion pas désagréable, t'es déjà debout. Oh bah alors, j'ai fait du café pour un régiment de soldats, t'inquiète, assis-toi, je te ramène un jet. Réflexion semi-désagréable, bah t'inquiète, t'as lit ou quoi ? Petite phrase qui présuppose que pour que vous parvinciez à vous lever tôt, il faille forcément que vous fûtes tombé du lit. Vu que vous n'êtes pas totalement du Nord et que forcément tout ce qui est au sud du péage d'Arras possède un degré de fainéantise qui augmente au fur et à mesure qu'on s'approche de la Côte d'Azur. Ou là-bas, pour se lever tôt, faut pas qu'ils quittent leur lit, hein, mais qu'ils descendent en rappel. Allez, au revoir hein, et à

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3: Laurent et Mathieu, bonsoir à tous les deux.
4: Salut Émilie.
5: Salut,
3: Adichats, messieurs. Vous êtes en direct d'ici Gascogne, à Mont-de-Marsan, grâce aux moyens techniques de Jean-Baptiste qui est avec vous sur place. Ici Gascogne, merci d'avoir pu organiser ça, parce que c'est très compliqué de vous avoir en studio avec nous à Paris, hein, Inspecteur Clouseau.
4: Oui. C'est juste que, voilà, il nous faut 3-4 jours pour arriver sur Paris, quoi.
3: C'est ça. Alors pas parce qu'ils viennent en trottinette, pas du tout, mais parce que je pense que ces deux messieurs, Laurent et Mathieu, ont les emplois du temps les plus compliqués de la planète. Imaginez qu'il faut combiner un emploi du temps de rockstar et un emploi du temps de fermier, d'agriculteur, et puis aussi de temps en temps quand même un petit peu de vie personnelle, privée, familiale et amicale. Et ben ça fait que voilà, on peut pas débarquer effectivement à Paris en 3 secondes. Donc c'est super de vous avoir. À Mont-de-Marsan. On va parler de votre album Less is More, mais avant, je voulais qu'on réécoute quelques notes de la chanson avec laquelle je vous ai découverte, histoire de vous renvoyer aussi, vous, un peu dans le temps.

0: début de The Inspector Clouseau, hein, c'était en 2010. Et vous, alors si vous êtes des amis de 30 ans, vous faites de la musique sous le nom de The Inspector Clouseau depuis 2008. Si à l'époque, je vous avais dit, on se reverra dans plus de 15 ans et vous aurez fait 10 albums et 1600 concerts, vous m'auriez cru ou pas ?
1: Non, on savait pas. C'est sûr que non, parce que avec Laurent, effectivement, on s'est rencontrés.

0: soit là encore au micro à parler, quoi.
1: Ouais, mais à parler et surtout à tourner, parce que tu citais le Japon, mais voilà, vous jouez régulièrement aux États-Unis, on vous a vu en Australie, au Chili, au Brésil, en Afrique du Sud, à Madagascar, en Corée du Sud, enfin, c'est incroyable. Et votre dernier album, Less Is More, il a été enregistré à Nashville. Et alors, j'allais dire, malgré tout ça, parce que un côté succès international pour un groupe de rock, ça tomberait sur n'importe qui. Ils se grouilleraient de quitter femme, enfant et ferme et vos vaches cochons. Et vous, non, vous avez décidé toujours de garder vraiment ces deux activités. Vous êtes un groupe de rock qui tourne à l'international et vous êtes des fermiers à la ferme Lucas, ici dans le sud de la France. Il n'a jamais été question de négliger l'un pour privilégier l'autre.
0: Non, c'est un choix. Hein. C'est un choix lié à des convictions et aussi un attachement à la famille, et aussi à un territoire qui nous plaît, puisque là, on n'est pas très loin du marché de Mont-de-Marsan, où on foule tous les samedis matins
1: oui.
0: Le stand de la ferme. Donc, on a croisé l'animateur là juste à côté, qui vit au marché de Mont-de-Marsan.
1: Ah ben voilà.
0: Bon, c'est tout ça. Le commentateur du rugby qui est passé juste à côté, on parlait du stade Montois. Là, cette vie-là, c'est vrai que c'est important parce que je pense que c'est aussi un peu lié à notre style de musique. Peut-être que si on faisait de la pop ou peut-être qu'on ferait peut-être pas ça, mais
1: ouais.
0: Nous, ça nous va bien quand même d'être dehors, puis on aime bien être quand même en plein air, quoi. Voilà, d'être dehors, parce que Mont-de-Marsan, ça reste quand même une ville, mais on habite à la campagne, dans un petit village de 300 habitants, et voilà. Donc là, on a quitté le coucher de soleil pour venir faire l'interview, et ça nous, voilà, c'est quelque chose qui nous plaît énormément, autant que jouer, qu'on adore, mais c'est pas une passion de rester dans le milieu de la musique, loin de là. Ouais.
1: Alors la ferme, elle s'appelle Lucas, ça veut dire le chêne en gascon, et donc c'est une ferme agroécologique qui fonctionne en autarcie, c'est-à-dire que les animaux de la ferme ne mangent que ce qui est produit aussi à la ferme. Donc vous produisez des céréales, du maïs, du blé, et vous avez notamment des oies que les fans connaissent bien, puisque à la sortie de vos concerts, c'était pas une blague tout à l'heure, et sur votre site internet, on peut acheter des vinyles, on peut acheter des t-shirts, mais on peut aussi acheter du confit d'oie, des rillettes ou des gésiers. Donc voilà, en plus, c'est une ferme qui est, je vais peut-être mettre des guillemets autour de ce mot, mais elle est militante dans le sens où elle ne va pas du tout dans l'agriculture intensive qui est, il me semble, la majorité sur la planète.
0: Oui, alors c'est pareil, c'est, comme je te disais tout à l'heure, c'est des choix qu'on a fait, c'est-à-dire que les premières années du groupe, notamment par le Japon, par la Chine, par l'Inde, on a eu la chance de jouer dans des pays comme ça, l'Afrique aussi, et on a vu, quand t'as fait une tournée en Chine,
1: ouais.
0: En dehors de Pékin et Beijing, tu reviens, tu fais bon. Bon, qu'est-ce que je fais avec l'écologie, la terre, mes racines et tout ça. Donc ça a été ça le choix, et d'être dans le concret, dans l'écologie concrète, c'est-à-dire la terre, produire des choses, des richesses, fixer du carbone par l'agroécologie, etc., sauvegarder des espèces, parce que c'est des espèces en voie de disparition, la plupart qu'on a, des moutons landais,
1: oui, ou des oies grises des Landes. J'ai vu qu'il y en avait plus beaucoup, et heureusement que vous êtes là pour.
0: Il y a pas que nous, mais on est avec, il y a le conservatoire des races d'Aquitaine qui fait un super boulot en général sur d'autres trucs, et donc voilà, les céréales c'est pareil, c'est du maïs paysan, et c'est un engagement. On fait beaucoup de choses avec l'école du village, puisqu'ils sont venus à Paris d'ailleurs à nous voir jouer, et aussi avec l'hôpital Sainte-Anne ici sur des enfants déscolarisés. Donc voilà, le travail de la terre, les ateliers. Comme une réponse, si tu veux, à au changement climatique, etc. Alors c'est tout petit, hein, on est bien d'accord, mais c'est aussi explique nos choix, quoi. Voilà.
1: Oui, c'est ça. Ça explique vos choix, et ça explique aussi pourquoi est-ce que dans des pays justement qui souffrent peut-être encore plus que la France de l'agriculture intensive et de ses conséquences, je pense aux États-Unis notamment, ils vous adorent là-bas quand vous débarquez là-bas. Les fermiers, ils sont contents de vous parler. En fait, et je pense que autant du point de vue musical, mais aussi du point de vue de comment vous voyez votre métier, vous avez plein de trucs à vous dire.
0: Alors oui, parce que souvent on tourne à cause de notre musique dans le Midwest, donc dans le centre. Donc par exemple, quand tu arrives dans le Nebraska ou l'Iowa.

0: ou le Dakota du Sud, etc. Donc c'est rempli effectivement de fermiers, de gens qui travaillent beaucoup dans le secteur primaire aux États-Unis, et donc ils nous entendent parler de ce qu'on chante, parce qu'ils comprennent très bien ce qu'on dit.
1: Oui, contrairement à nous. Parce que vous chantez en anglais, j'explique.
0: Oui, voilà. Ils comprennent hyper bien ce qu'on dit. Et puis, chez nous, vraiment, les paroles, c'est vraiment 50% de nos chansons. Et parce qu'on passe beaucoup de temps à ça, c'est dans la tradition de la folk music, hein, quelque part, ou blues. Sûr. Et donc, ça les touche profondément. Alors même, on a eu d'ailleurs des fermiers qui travaillaient directement pour Monsanto, qui sont venus nous voir. C'était à Des Moines, dans l'Iowa. Et il n'y avait pas de polarisation, il n'y avait pas de conflit. C'était tiens, c'est intéressant ce que vous faites. J'aimerais bien, moi je peux pas, mais c'était curieux. Donc c'est une des parties pour lesquelles on aime beaucoup partir et jouer ailleurs que en territoire conquis. Parce que, on le dit dans les concerts, en rigolant en ce moment, on dit la définition du rock'n'roll en 2026, pour nous, c'est aller jouer au fin fond des États-Unis devant des climato-sceptiques. C'est ça pour nous, le rock'n'roll. C'est ça.

0: Cat Farms sur l'album Less Is More qui est sorti l'année dernière, votre 10e album. Laurent et Mathieu d'Inspecteur Clouseau sont ce soir les invités de Décibel. Alors là, c'est une chanson qui est très souriante, mais après, on va pas se mentir, dans l'album, on rigole pas à toutes les chansons. On est d'accord?
1: On est d'accord.
0: Ouais. Il y a par exemple, alors si celle-là quelque part, moi quand même, elle me redonne un petit peu d'espoir. C'est We Win Together, I'm Losing Alone. Cette idée que, faut se serrer les coudes, les gars.

0: Ça paraît dingue de se dire qu'en 2026, avec tout ce qu'on a vu, tout ce qu'on a lu, tout ce qu'on a écouté, il faut encore dire aux gens qu'ensemble, on est plus fort. Mais en fait, c'est vrai, il faut toujours le répéter, presque comme un mantra, non ?
1: Oui, après, nos albums, en fait, représentent ce qu'on a vécu les deux années précédentes.
0: Ouais. Ah oui, donc là, vous rentriez de tournée quand vous avez écrit cette chanson ?
1: Oui, et puis ça dure 2 ans, nous. Et puis on tourne après quasi 2 ans dessus. Donc là, on va rentrer dans la 2e année. Bon, là, comme ça marche pas mal, on va peut-être faire une 3e. Ouais. Et puis il y a beaucoup de dates cette année, mais et l'année dernière aussi. Mais là, on est déjà en train d'écrire potentiellement le prochain. Et on est sur des sujets dont on discute tous les jours, qu'on échange, sur lesquels on philosophe, ou des livres qu'on lit. Et c'est l'album dans 2 ans. Donc c'est voilà les sujets là sur... David Henry Thoreau ou We Went Together ou As Stupid As You Can, qui est quand même une référence directe à Guy Debord, sur le fait qu'on vit dans un monde inversé où le vrai devient un moment du faux, quoi. Ouais. Quoi, c'est la phrase de Debord, quoi. Donc où il y a un documentaire d'ailleurs qui vient de sortir sur Orwell là, récemment, et qui parle exactement de ça. Donc c'est vrai que c'est quand même fou de lire des livres de 67 et de vivre dans l'époque exacte d'aujourd'hui. Donc c'est pas vraiment une critique des réseaux machin, c'est la façon dont on les utilise.
0: Oui, c'est ça.
1: Toujours pareil, parce que ça peut être super, hein, les réseaux. Et nous, on est, comme on dit toujours, on n'est pas anti, mais on essaie de trouver des solutions. Il faut trouver des solutions.
0: Voilà. Oui. Et quand vous dites que vous n'êtes pas anti, je trouve que c'est hyper important, parce qu'on peut se dire, mais attends, qu'est-ce qu'ils font ces gars, ils ont un groupe de rock qui a beaucoup de succès, qui est demandé partout dans le monde, et pourtant, ils restent autoproduits, autofinancés, ils sont leur manager, leur tourneur, leur label, etc. C'est pas pour dire que ce que font les autres, c'est pas bien. C'est parce que vous dites, vous, en fait, que aujourd'hui, le fait de prendre la croissance à tout prix, devenir très très riche et très très successful, c'est pas ça en fait la victoire de notre époque, c'est juste que la planète explose pas.
1: Mais ça va être, c'est surtout pour les enfants.
0: Ouais.
1: D'aujourd'hui qui grandissent, et on le voit nous avec les écoles et etc. Nous on est encore dans ce monde là. Et on a été programmé pour ça, il faut pas là-dessus on est cohérent, hein, tu vois, on est pas hypocrite, mais il faut quand même que notre génération on s'y colle, c'est à nous à construire quelque chose. Donc la ferme, c'est un petit truc, mais par exemple dans le milieu de la musique, on est en train, je pense, de montrer qu'on peut faire des tournées internationales, faire 10 albums, garder son label, être son pro manager, tourner, ne pas signer sur des fonds de pension, on a rien contre, mais on n'est pas forcément obligé. Et on n'est pas forcément obligé de, par exemple, sur Paris, en général, on fait 5 maroquineries à la suite.
0: Oui, au lieu de faire un Zénith.
1: Oui, ou un Olympia.
0: Ou un Olympia.
1: Alors, c'est super, un Zénith ou Olympia, mais c'est plus marrant quand même de faire 5 concerts où on change la setlist et où c'est 2 fois moins cher pour le public. Donc, et on peut amener l'école du village en plus. Donc, tu vois, ça crée des solutions d'économie locale, sociale et solidaire. Enfin, après, il y a des gens qui développent ça beaucoup mieux que nous.
0: Oui, mais vous êtes des exemples concrets. C'est-à-dire, on peut dire, bah, si, regarde, eux, ils le font et ça marche. Donc, moi, je trouve que c'est hyper important.
1: C'est possible, en tout cas.
0: Voilà, ouais. Oui, c'est possible.
2: C'est ce qu'on l'applique pour nous déjà.
1: Après, il y a aussi autre chose par rapport à ta question quand même. C'est aussi pourquoi on signe pas et tout ça. C'est pour être peinard. Hein. Il y a quand même un truc, parce qu'aujourd'hui, c'est une industrie massive.
0: Oui.
1: Ça a changé quand même là. C'est une industrie, c'est quasi pire que l'agroalimentaire. Donc dans l'agriculture déjà, bon, c'est bon, on connaît. Hein.
0: Oui,
1: tu en es servi.
0: Oui.
1: Mais là, c'est arrivé. C'est en place. Donc le jeune groupe qui démarre aujourd'hui, il a malheureusement pour lui, il a plus beaucoup le choix quand il a du succès. Là, nous, on développe tout le temps des outils pour contourner le diktat des streaming. Par exemple, nous, un groupe on est sur les plateformes de stream, mais nous, il faut qu'on vende du physique, sinon on perd notre indépendance. Et les gens
0: achètent
1: du physique. On vend beaucoup de physique, on les remercie, et c'est ce qui nous permet de. Donc, on fait des albums enregistrés, en analogique, etc. Et le stream, c'est juste un outil pour faire découvrir, pour le physique, ou les concerts, etc. Tu vois, on le tourne toujours comme ça, et sur tous les sujets, on essaie de trouver des solutions, tout simplement. Et il y en a, hein, il y en a plein.

0: des dates de concerts pour vous. Il y en a. Pendant ce temps-là, les gars, qui s'occupe de la ferme?
1: Ça, c'est la question qui revient tout le temps.
0: Ouais, mais parce qu'en pratique, ouais.
1: Oui, oui. Alors déjà, on essaie d'organiser la ferme, et c'est pour ça qu'on ne tourne pas jusqu'à mai, pour que tout soit en ordre et qu'il n'y ait pas trop de boulot pendant qu'on est absent. Et heureusement, il y a Nathalie, la troisième personne aussi qui est à la ferme, qui est la femme de Laurent, qui est actuellement à la ferme, et c'est elle qui gère un peu de savoir si tout va bien. Elle nous fait des rapports tout journaliers. Si jamais il y a besoin de tâches précises, ben soit on l'a déjà organisé avec les voisins pour intervenir, ou ben s'il y a une cointe par exemple, ça arrive tout le temps, ben c'est pareil, on va contacter un pote agriculteur qui peut venir aider pour pouvoir dépanner, voilà. Mais heureusement qu'elle est là, c'est sûr.
2: Alors je traduis le mot cointe, c'est du gascon, ça veut dire une emmerde.
0: Ah
2: non, gascon, désolé.
1: Ouais, c'est vrai. Faut traduire. C'est vrai qu'on est en local, là, tout le monde a...
0: Je l'avais pas, j'avoue. Mais avec le contexte, j'avais quand même une idée, que c'était pas un truc génial qui arrivait à la pointe.
2: Ouais, c'est une emmerde, en fait. Ouais, désolé.
0: La plupart du temps, Inspecteur Clouseau, c'est juste guitare, batterie. C'est pour ça que votre label, il s'appelle « Fuck the Bass Player ». Pas de bassiste.
1: Oui, c'est une blague. Hein.
0: Oui, on embrasse les bassistes. On leur en veut
1: c'était,
0: pas.
1: C'était un peu punchline, ça se retenait bien, donc c'était parfait.
0: Vrai.
1: Voilà. Et puis il se trouve qu'il y a plein de groupes qui peuvent attester. C'est bizarre, hein, on en a rencontré plein. À chaque fois, ils disaient ouais, on a des problèmes avec.
2: Et en plus, ce qui est marrant, c'est qu'on a croisé des grands bassistes, donc Flea ou Robert Trujillo et tout ça, qui ont découvert le groupe comme ça, parce qu'on sur des festivals et tout ça.
0: Donc Flea, les Red Hot et Trujillo, Metallica.
2: Voilà, et donc, direct, on leur a offert un t-shirt, quoi. Et ils sont morts de rire. Hein.
1: Des fois,
2: Robert Trujillo, il le portait au Hellfest il y a 2 ans, je crois, son t-shirt Fuck the Bass Player Records.
0: Donc,
2: ouais, et puis pareil, ça les fait rire, mais à un point. Voilà. Une blague.
0: The Inspecteur Clouseau, donc, n'a rien contre les bassistes, sachez-le, mais c'est vrai que cette formation guitare-batterie, qu'on avait adoré aussi chez les White Stripes, par exemple, je vous ai vu en concert il n'y a pas très longtemps, c'est hyper puissant, en fait, c'est la quintessence du rock, mais c'est vrai que ça va aussi très bien avec votre style. Là, le dernier album, il est très rock, blues, en fait, d'autres instruments, il serait presque en trop. Vous êtes content de cette épure-là?
2: C'est notre but, hein.
0: Ouais.
2: Notre but de carrière et dans l'écriture, c'est d'enlever. On a fait donc un concert avec un orchestre symphonique. Donc là, tu rajoutes un max.
0: Tu rajoutes.
2: Ouais. Tu mets tout, tapis.
0: Ouais.
2: Donc ça, c'était en juillet 2022, ici aux arènes. Donc et on le sort là, tu sais, pour le recorder là, dans pas très longtemps. Et ça avait été très intéressant de voir. Justement, quand on est passé par la case arrangement avec l'arrangeur, parce qu'on a co-arrangé, il était là, en fait, les gars, on va rajouter des arrangements, mais il y a tout.
0: Ouais.
2: Donc ça, c'est, on a écouté Neil Young avant, fait partie de ces gens. Alors, nous, évidemment, on est tout petit, mais lui, tout seul avec sa guitare, c'est bon, il y a pas besoin d'orchestre symphonique. Donc, parce qu'aujourd'hui, on a un peu tendance à confondre la compo et les arrangements.
0: Oui.
2: Et, il y a beaucoup d'arrangements à cause des logiciels d'aujourd'hui, des Ableton, des Pro Tools, donc on met des couches. Mais à la base, c'est quoi la compo? D'ailleurs, notre producteur, Vance Powell, il est très connu pour ça, parce qu'il a fait White Stripes, etc., etc. Il fait notamment Chris Stapleton.
0: Oui. Et les raconteurs,
2: Voilà. Et Chris Stapleton, aujourd'hui, c'est le plus grand chanteur de country. Et la vraie country. Donc, là, c'est guitare, voix. Et il enregistre souvent avec un micro. Et donc, il faut être bien placé. Il faut que les mots soient bien. Donc, c'est vraiment less is more, mais total. Donc, dans le blues, c'est ça. Mais c'est une recherche qu'ont beaucoup d'artistes. Des custos aussi peuvent avoir cette recherche.
0: Oui.
2: Des peintres. D'avoir le trait le plus pur, le plus, c'est un fantasme. On n'y arrive jamais, mais on tend vers ça. Donc là, on s'approche, on avance. Cet album, oui, on est très content parce qu'en fait, il a été enregistré live. Puisque de toute façon, c'est les mêmes chansons que t'as entendues en live. On les joue pareil. Oui. Sauf que comme nous, on n'a pas de bande et tout, on fait des jams, des machins, on joue à le public, on passe un concert, on s'amuse avec ça. Mais et là, on est en train de travailler potentiellement sur un autre et on en continue. Si un jour on pouvait faire un album avec une note, on le ferait. Mais c'est impossible. Mais de toute façon, c'est Miles Davis qui disait, je cherche la note.
0: Ouais.
2: La note toute ma vie, notamment les cuivres et tout ça. ils le savent, ça. À la guitare, on cherche constamment le son, on travaille notre son. Parce que notre son de live, il vient à 90% de la scène. Il y a pas de travail. D'ailleurs, aux États-Unis, on part sans technicien, hein, on part comme ça.
0: Ouais,
2: on
0: partait voilà. Tous les
2: à la blues,
0: ouais,
2: quoi.
0: Ouais, ouais,
2: et donc, oui, on est très satisfait parce que mais c'est une recherche. C'est vraiment assumé.
0: Less is more, pas de superflu chez The Inspector Clouseau. Vous l'avez compris. Et puis, avoir cette ferme familiale, c'est plus rock que jouer.

0: allez sur le site de The Inspector Clouseau pour réserver vos billets de concert, pour acheter directement auprès de les vinyles et franchement le confidoit. Quand même incroyable. Et le t-shirt Fuck the Bass Player, normalement là vous êtes refait pour Noël prochain. Messieurs, je voulais vous demander pour finir, je sais que vous parliez de trouver la note comme vous venez de le dire, mais il y a un autre projet que vous avez dans un coin de la tête depuis longtemps, je pense que vous m'en avez parlé il y a une dizaine d'années. Ouvrir une école, la Rock Farmer School, est-ce que vous pouvez m'expliquer en deux mots ce que c'est que ce rêve, cet objectif et où ça en est?
1: Alors c'est l'étape finale en fait, c'est pas un rêve, c'est l'étape finale, c'est-à-dire que là, la ferme elle est plutôt bien en place, on a mis 12-13 ans à bien mettre en place les choses, à pouvoir tourner à côté, etc. On commence la transmission là, en ce moment, et puisque c'est bien lié à ce que je te disais tout à l'heure sur la suite, les enfants, se faire à manger là où l'on est, avec ce que l'on a.
0: Ouais.
1: C'est quand même ça la vraie définition de l'écologie. Donc, mais pour ça, il y a une transmission. Il y a une transmission puisqu'il s'est coupé avec les anciens, malheureusement. Donc nous, on a eu la chance que nos anciens nous ont passé beaucoup d'infos. Plus, on a rajouté pas mal des nouvelles formations d'agroécologie. Donc, professeur Marc Dufumier qui avait ouvert pour nous d'ailleurs à la maroquinerie, on l'avait invité pour voilà. Et donc la suite, c'est mettre en place un outil pour que quand ce sera le cœur du problème et qui fera plus 2 ou plus 3 degrés, les enfants d'aujourd'hui qui sont adultes, là, aient un outil pour pouvoir apprendre, survivre, et donc c'est-à-dire se faire à manger, et donc avoir des graines, des espèces qui ont été sauvegardées, des terres et un outil en place. Parce que quand tu redémarres, nous on a mis 12 ans et encore on était très vite, parce que la ferme était à l'abandon.
0: Ouais.
1: Donc il faut que l'outil soit en place. Donc là on est en train de prendre un peu de temps et effectivement on veut faire une sorte d'école où tout le monde, peu importe, pourrait apprendre, etc. Mais ça on le fera quand on arrêtera de faire de la musique, enfin de faire les oeuvres sur scène. Et on fera toujours de la musique, mais sur le perron de la ferme. Mais pour l'instant on finit notre carrière, et c'est l'étape d'après.
0: Ok, alors la Rock Farmer School, c'est beaucoup plus tard, là tout de suite. Je vous recommande les amis d'aller écouter Less is More, le 10e album de The Inspector Clouseau, et donc manger aussi Lucas, parce que quand même c'est la classe. Et c'est pas un bon t-shirt ça ? Lucas, c'est la classe.
1: C'est la classe. Non, si, ça pourrait.
0: Ça pourrait. Je sais pas si le mec de Metallica il le mettra sur scène, mais franchement,
1: c'est pas gagné.
0: C'est pas gagné. Mathieu, Laurent, merci. Vive l'inspecteur Clouseau. À bientôt.
1: Merci Émilie.
0: Merci. Et merci à Ici Gascogne, à Mont-de-Marsan pour ce duplex de stars.
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0: Ah là là, je suis contente parce que alors je retrouve Céla et je rencontre Elvin. Et ça me fait extrêmement plaisir.
5: Vraiment.
0: Vous sortez aujourd'hui un album, c'est donc la fête. C'est pas le premier, ni pour vous Céla, ni pour vous Elvin, mais n'empêche, le fait de sortir un album en 2026, eh ben, c'est un petit événement. Comment est-ce que vous fêtez ça?
5: On va bien manger.
6: Bien manger. C'est vraiment mutuel qu'on aime. Ça, c'est le bien côté de la vie, et manger bien.
5: Ouais. Okay.
6: Donc, pour fêter, on va
5: en général,
6: un bien restaurant.
5: Ouais, un bon restaurant. Wow. Et puis demain, on joue à Poiré-sur-Vie aussi, donc on va fêter ça sur scène.
0: Eh oui, parce que c'est un album en collaboration, mais c'est aussi une tournée ensemble. Hein. C'est vraiment pas du vent, cette histoire de Célassou and the Gallants. Vous êtes à la colle pour cet album Moving, et donc pour les concerts qui vont avec. Avant d'en parler, on va écouter quelques notes justement de Célassou and the Gallants. La première chanson que vous aviez dévoilée, c'était Another Way.

0: On reconnaît évidemment le timbre, la voix incomparable de Sélassou. Et alors le travail des Gallons, là je me tourne peut-être vers Elvin, ça a été quoi? Ça a été la production, vous avez donné ce son jazz et à la fois archi-moderne?
1: Oui, alors c'est ça, moi je suis en charge de la réalisation de l'album, donc je me suis occupé de toute la partie de texture, de sonorité. Mais voilà, c'est un duo à la base avec mon père, du coup, de Gallons, parce qu'on est les Galants.
0: Oui.
1: Et donc, mon père, Stéphane Galant, qui est batteur de légende, dans le plus connu dans le jazz, mais bon, qui a accompagné des artistes comme Axel Red, comme Ibrahim Malouf, qui est pour moi aussi crossover entre le jazz et la world music. Et voilà, donc c'était quand même un duo. D'abord un père-fils, de faire de lui qui fait ses grooves, moi qui fais la partie harmonique, et puis c'est là, c'est mise sur le projet pour incorporer des beaux textes, ouais, et des belles mélodies.
0: Alors c'est là, on parle beaucoup des red flags en ce moment, mais on est d'accord qu'un grand garçon qui fait de la musique avec son père, c'est green flag, ah, complètement. On se dit mais ça c'est génial, ça veut dire déjà ça veut dire qu'il n'a pas de problème avec son père, donc ça c'est chouette, et puis que c'est une famille de musiciens, et que finalement comme vous c'est des gens qui ont la musique dans la peau et dans le sang.
2: Oui, c'était facile à travailler avec lui, et ouais, c'était parce qu'ils sont si talentueux, mais c'était aussi c'était pas toujours si simple parce que père et fils, mais ils sont des garçons incroyables, talentueux, mais autre manière de travailler. Je pense Stéphane est très jazz, très ouvert. Elvin est plus contrôlé, plus pop, et mais trouver la bien balance. Stéphane a dit c'est comme
1: une planche où il y a une boule au milieu, tu vois, et
0: qu'il faut trouver l'équilibre.
2: Oui, parce que nous sommes trois identités très fortes aussi, mais maintenant le résultat est vraiment une belle complémentaire mix de nos trois.
0: Ouais.
2: Donc oui, je suis très très fière.
0: Comment s'est passée la rencontre entre vous? Donc les Galants, père et fils, The Gallons, ça existe officiellement depuis 2020. Vous, c'est là, voilà, vous sortiez vos albums depuis un petit moment. Comment s'est fait la connexion?
1: Ce qui s'est passé, c'est que mon père avait une carte blanche à un festival connu à Anvers, en Belgique, qui s'appelle le Jazz Middelheim. Et donc, carte blanche, ça veut dire qu'il jouait 4 jours de suite, dont un soir avec notre projet commun. Et on s'est dit que, enfin, on avait l'opportunité d'inviter des gens. Donc, on a directement pensé à Céla. Enfin, c'était notre top liste. Mais moi, je m'étais dit, ouais, je sais pas si elle va accepter. C'est quand même Sélassou, elle est très connue et je sais pas son emploi du temps et tout ça. Et même si ça allait lui plaire. Et mon père lui a envoyé un message et elle a accepté. Donc trop cool. Puis on s'est rencontrés à mon studio, on a écouté de la musique ensemble. Elle a directement été touchée et c'est de là que c'est parti. Tout a commencé là.
0: Ah, vous avez hésité, c'est là, parce que c'est vrai que vous, vos processus de création, ils sont plutôt très très solitaires. Mm-hmm. Là, l'idée d'ouvrir ça et de partager la fabrication de chansons avec d'autres, ça,
2: oui,
0: vous a tenté tout de suite?
2: Oui, dans le début, je connais pas, et quand j'ai reçu le SMS de Stéphane Galant, je connais pas vraiment lui, mais mon homme qui est vraiment grand fan de jazz, et il a dit, mais c'est le plus grand drummer, gourou de tous les drummers en Belgique et Europe, donc faire quelque chose avec lui. Donc voilà, aller à Elvin, mais juste les instrumentales, ça m'a blew me away, c'était
0: ouais, ça vous a épaté, ça,
2: oui,
0: vous a plu
2: exactement
0: beaucoup.
2: Ouais. La sonorité et la manière de Stéphane joue le drum, mais aussi les textures d'Elvin, et ça me donne beaucoup d'inspiration, donc oui, c'était pour moi logique de faire quelque chose avec ça.
0: Alors vous avez fait un truc très cool, j'aime beaucoup sur votre album, il y a une intro, on a l'impression d'être en studio avec vous, oh, j'adore.
3: Drums like it. I need a bit more vocal.
4: Sela, can you sing a bit?
3: Yeah. Yeah? You okay, Sela, with the sound?
4: Yes, let's go.
0: Let's go. Et là, l'album commence. Quelle bonne idée d'avoir fait ça. On est en studio avec vous et c'est trop chaud. On sent vraiment que vous êtes, je sais pas, tous bien là dans votre élément. Vous communiquez bien, etc. C'était aussi fluide que ça entre vous ?
2: Oui. Oui, wow. Vraiment. C'était très facile de faire cet album. Et c'est rare parce que moi-même, mon album, c'est toujours 4 ans. Et maintenant, c'était juste,
1: oui. Quelques mois.
2: Quelques mois, 9 morceaux dans 3 mois. C'est fou. Parce que on a vraiment bon clic et chaque son identité et beaucoup de respect pour each other.
0: Ouais, donc pour les uns pour les autres.
2: Oui.
0: Ouais.
2: Donc je me sentis libre pour faire tout ce que je veux.
0: Elvin, vous avez travaillé notamment en tant que directeur musical, compositeur ou producteur avec des gens comme Damso, comme Elena, qu'on connaît très bien ici, et qui vient de rafler la victoire de la musique de la chanson de l'année. Mentissa, Esprit Noir, etc., etc. La voix de Céla, vous qui pratiquez beaucoup de voix justement, elle est exceptionnelle. Est-ce que vous trouvez les mots pour la décrire ?
1: Honnêtement, décrire... Non, mais parce que c'est indescriptible, c'est tellement
0: c'est
1: unique.
0: C'est difficile, c'est unique, ouais.
1: Ouais, elle a. Moi, pour moi, c'est une voix, c'est tellement complexe. Il y a tellement de choses qui se passent. Et de toute façon, même fréquentiellement, ça s'explique. Enfin, c'est dur à expliquer. Il y a tellement d'ondes dans juste une note. Mais en tout cas, elle, si je peux exprimer ce que je ressens, c'est beaucoup de musicalité, beaucoup de technique, même si elle s'en rend pas compte. Mais pour moi, c'est vraiment la musicalité qui prime le tout. C'est rare, en fait, d'être aussi à l'aise, puis à l'écoute aussi de ce qui se passe quand on joue avec elle. Ouais, c'est hyper agréable de jouer avec une artiste comme ça.

0: Décrire peut-être en parlant d'influence, je sais pas, ou de sensation. Moi, la première fois que j'ai entendu cette chanson, là, Moving, qu'on vient d'écouter, j'ai pensé à la fois à le duo des Roots et de Erykah Badu, et aussi de Massive Attack. J'ai pensé un peu à tout ça.
1: C'est une bonne combinaison.
0: Ça vous va bien?
1: Oui, ça va.
0: Vous prenez.
2: Ouais, c'est bien.
1: C'est ok.
0: Mais en fait, c'est vrai que de toute façon, l'histoire de ce disque, c'est un mélange, puisque quand on prend les éléments séparément, les amis. The Gallons, donc duo père-fils, nous avons le fils avec nous ce soir, Elvin, et le père, vous l'avez dit hein, tout à l'heure, Elvin, votre père, c'est un légendaire batteur de jazz, Stéphane Gallant, et donc quand vous êtes tous les deux, vous faites des choses comme ce Crossing the Void.

0: voit qu'effectivement les univers étaient compatibles. Il y a un grand amour des percussions des deux côtés, ça, c'est clair, on l'entend bien sur Pills, en plus c'est drôle. Est-ce que au moment de fabriquer les chansons, il a fallu par moment faire un peu plus Cella ou un peu plus Gallants, ou est-ce que vous avez le fameux équilibre dont on parlait tout à l'heure, il a été finalement atteint de manière rapide et naturelle?
1: Ouais, c'était très naturel. Hein. Mmh. En fait, bon, déjà, comme je disais, nous, on est à la base du duo avec mon père. Du coup, il y avait l'esprit batterie et harmonique, moi, au rose ou au piano. Et donc, c'était déjà travaillé, ça. On y avait déjà pensé. Et puis, c'est là, il est arrivé après avec sa voix légendaire et unique. Du coup, c'était facile, c'était évident. En fait, il y avait une espèce d'évidence simple et naturelle qui s'est mise en place très vite.
0: Alors, une voix que vous avez enregistrée, je lis, c'est là, très tôt le matin. C'est là où vous avez préféré votre voix pour ce projet-là. Vous pouvez m'expliquer?
2: Oui, parce que dans le matin, c'est dark, c'est noir. Aucune personne n'est réveillée. C'est un moment très spirituel pour moi. Et aussi, ce sont les premiers mots que j'ai dit, c'est vraiment dans le mic.
0: Ah, waouh!
2: Oui, oui.
0: Donc, vous n'avez pas échauffé votre voix?
2: Totalement pas.
0: Vous allumez le micro, vous chantez.
2: Oui, voilà. Ouais. Et toujours, les premières choses que j'ai enregistrées, ce sont les mieux parce que c'est vraiment raw et pur et naturel et pas chauffé ou pas pensé, juste like. Et ça marche et j'aime aussi ce petit côté.
0: Elle est rauque un peu.
2: Oui, petit peu grain.
0: Ouais. Oh, c'est beau. Mais alors ça, c'est vraiment ça, j'adore les coulisses de la création. Vous imaginez le matin chez vous,
2: ouais,
0: en pyjama,
2: totalement en pyjama, avec un petit café, avec une odeur bien, avec des candles,
0: les bougies,
2: ouais, parfaite atmosphère et voilà.
0: Oh, c'est super.
2: C'était une bonne période. Oh.
0: Et chez les Gallants, c'est comment le studio? Vous êtes en pyjama aussi, Elvin?
2: Aussi, un très bonne odeur, hein.
1: Chez moi?
2: Ah, oui, et j'ai pris la même odeur.
0: Ah, oui.
2: chez ma chambre.
0: C'est des bougies parfumées?
1: Il y a ça chez, bon, je vais pas faire la pub, mais chez Zara Home et tout ça, ils ont des espèces de trucs avec
0: avec les bâtons. C'est
1: là,
0: un diffuseur.
1: Diffuseur.
0: Mais oui, avec les grands bâtons en bois.
1: Oui, c'est ça.
0: Ah, ouais.
1: Basilic.
2: Oui, et j'étais, oh, c'est incroyable, je veux ça aussi. Donc, on est dans le même odeur, esprit qu'on a créé, moi,
0: c'est
2: dans
0: drôle.
2: La maison.
0: Et vous avez un home studio aussi?
1: Ouais, ou... du coup, nous, ça a été en plusieurs étapes. On a d'abord été un studio à Bruxelles chez un ami, enfin, qui a un vrai studio, hein, bien équipé. C'est là qu'on a fait Another Way, les batteries et les Rhodes. Ensuite, moi, j'avais un studio chez moi. J'ai loué un Rhodes pour enregistrer des Rhodes.
0: Ah bon, ça fait trois fois que vous nous parlez du Rhodes. Il faut vous nous expliquer votre obsession pour cet instrument. Non, mais c'est un clavier, spécial.
1: C'est un clavier spécial. C'est connu. C'est Herbie Hancock qui a joué. Enfin, il y a pas que Herbie Hancock. C'est un clavier de légende, genre que tous les claviéristes aiment ce clavier, ouais, à mon avis. Enfin, il y en a très peu qui doivent ne pas. Mais c'est un son très doux, très rond, très chaud. Mmh.
0: Ouais, qui fait penser aux années 60 et 70 précisément.
1: Ouais, c'est ça, qui a été fort utilisé dans cette période-là. Et donc voilà, moi j'aime beaucoup cet instrument, donc on l'a mis sur le disque à pas mal de morceaux, mais
0: oui,
1: je suis pas obsédé.
0: On l'entend bien, mais quand même.
2: Obsédé. Chaque moment, il parle d'un Rhodes.
1: Every time
2: I see him, so,
0: allez, le Rhodes.
1: Non, mais le piano aussi, j'adore. On a enregistré des pianos aussi à plusieurs endroits. Et voilà, nous, notre parcours d'enregistrement, ça a été vraiment très varié. On a été à plusieurs studios, chez un pote à mon père aussi, puis à l'ICP Studio, aussi un studio très connu.
0: Et très aimé des artistes français, Indochine en tête, mais il y en a plein d'autres qui viennent.
1: Il y en a plein d'autres, parce que c'est aussi un studio où il y a tellement de backline, et puis c'est hyper agréable de bosser là-bas. On est très bien accueillis. Et donc voilà, il y a eu plein d'étapes à différents endroits, mais toujours la même batterie de mon père, où il a utilisé deux kits, mais bon, qui sont de la même marque, donc ça se reconnaît. Moi, j'ai utilisé le fameux Rhodes et le piano. Donc voilà.
0: C'est là, j'ai remarqué, parce que j'ai la chance de vous interviewer depuis votre premier album, C'est la Sou en 2011, Reason en 2015 et Persona il y a deux ans, un petit peu plus de deux ans. À chaque fois que vous sortez un album, c'est très très lié à votre vie, à où vous en êtes aussi en tant que personne dans votre vie. Évidemment, C'est la Sou, c'était la chanson des débuts. Je me souviens, Reason, c'était la période où vous êtes devenue maman. Et puis il y a Persona, un moment où vous vous êtes dit, ok, qui suis-je? Comment faire pour vivre ma vie avec qui je suis, etc. Donc c'est jamais anodin quand vous sortez un album. Est-ce que ça dit des choses, le fait que vous sortiez un album aujourd'hui en collaboration avec The Gallants? Qu'est-ce que ça dit de vous, la Cella, à l'intérieur?
2: Pour moi, c'est cool que je jamais pense avant, oh, je veux faire un album comme ça, ou avec un groupe, ou c'est toujours très naturel, et j'ai un grand belief que l'univers donne tout ce que tu as besoin.
0: Oui.
2: Et pour moi, j'ai vraiment besoin de ça maintenant. C'est parce que c'est maintenant, c'est très musical, très organique, très proche de ma cœur de faire musique comme ça maintenant.
0: Ouais.
2: C'est plus spirituel et ça, le son est aussi très spirituel. C'est un drum très organique, pas avec un ordinateur.
0: Ouais.
2: Mais aussi faire, c'est la première fois que je suis partie d'une groupe et ça me donne aussi du paix et du calme parce que c'est pas juste la pression sur mes épaules mais aussi sur l'épaule de lui. And they carry me, soutiens-moi.
0: Vous ont porté, soutenu.
2: Oui, maintenant aussi dans l'interview, c'est pas juste moi qui doit parler, c'est aussi Elvin et nous avons une très bonne connexion, donc tout qu'il dit, je trouve ça aussi. Donc, et tu entends ça aussi dans la musique, je pense. C'est vraiment, vraiment complémentaire aussi avec Stéphane.
0: Donc ça vous apporte de la sérénité.
2: Oui.
0: Et une authenticité dont vous aviez envie là maintenant, quoi. Pas quelque chose d'artificiel.
2: Non, et pas, pas de, pas aussi pas, que tu fais les, compromising.
0: Pas de compromis.
2: Pas de compromis.
0: Ouais.
2: Juste liberté et faire que je veux et take it or leave it.
0: C'est ça. Apprendre ou à laisser, c'est la sous 2026, c'est comme ça. Et alors, en plus, il y a quelques mois, enfin, la fin de l'année 2025, c'est très récent, vous avez sorti votre premier album live, As One. Ça aussi, vous ne l'aviez jamais fait avant. J'imagine qu'on vous l'a réclamé à peu près 7000 fois. Vous l'avez fait maintenant. Est-ce que ça veut dire aussi que, voilà, vous avez passé peut-être une étape, ouais, de confiance en vous-même?
2: Oui, oui, peut-être oui. Et parce que je suis aussi vraiment un artiste live.
0: Ouais.
2: C'est ma force. Et pour moi, c'était très difficile. Maintenant, c'est vraiment rare que j'entends l'album et j'aime ça. Normalement, quand j'écoute les chansons de moi-même, je j'aime pas. Mais c'est aussi parce que c'est vraiment enregistre dans un certain moment et ça bouge pas, mais live ça évolue et tu trouves les autres mélodies et ça vraiment enrichit. Donc c'était un bon moment après quelques années de tournée depuis 15 ans de vraiment enregistrer le live sonorité, et c'était avec un band extraordinaire, avec un crew, et le nom est As One parce que c'est pas juste moi qui a fait ça, c'est aussi la lumière et le soundman et le crew, nous sommes ensemble.
0: Ouais. Ensemble, donc comme un seul homme, As One, comme une seule femme même, As One. Donc premier album live de Cella Sous qui est disponible depuis le mois de décembre dernier. Alors revenons à Moving qui sort aujourd'hui, Cella Sous and the Gallants, avec dans une chanson parfois 5, 6, 7, 8 bonnes idées. On aurait pu faire un triple album avec tout ce que vous avez mis dans ce disque. Je prends l'exemple de Guiding You, qui peut être comme ça.

0: Ça, c'est très l'univers du jazz qui met plusieurs mouvements dans une chanson. Plusieurs chansons dans une chanson, en fait, non?
1: Je sais pas, ça arrive aussi dans la pop, hein, si, ou même pas dans la pop, mais dans tous les styles de musique. Si on écoute des albums, même Sting à l'époque ou quoi, il y avait parfois un bridge qui arrivait et qui était complètement différent. Les sonorités changeaient, harmoniquement.
0: Dans Sting, il peut être très jazzy aussi.
1: C'est ça, mais alors voilà, si on dit que ce côté jazz, c'est ça, alors oui, alors j'adhère complètement.
0: En tout cas, c'est une liberté, c'est-à-dire, ok, je fais une chanson, celle-là, elle aura pas de refrain, et puis là, pendant peut-être 1 minute 40, il n'y aura pas de mélodie, c'est pas grave. Mm-hmm. Ça, c'est une liberté, oui, qu'on a peu dans le format pop, quand même.
2: Oui.
0: Vous aviez l'architecture des chansons, elle est quand même plus libre dans le.
2: Oui, c'est
0: jazz.
2: Toujours une décision. Hein. C'est aussi possible de faire ça dans mon projet, mais je n'ose pas de faire ça déjà, parce que je suis une personne avec beaucoup. Je comprends aussi que on a besoin de radio et je sais que quand c'est le bridge est 3 minutes, ça va pas passer la radio. Et je veux aussi radio parce que je veux faire une tournée. Donc c'est toujours avec des compromis.
0: Oui.
2: Mais maintenant, j'ai totalement pas avec cette idée de construire cet album, non.
0: Quand vous vous baladerez en écoutant Move In, vous tomberez sur In a Minute.

0: Il a fallu que je me concentre en écoutant cette chanson. Je me suis dit, mais c'est elle qui chante ou pas?
1: Ouais.
0: Ouais. Oh. Je me suis dit, c'est fou, c'est... elle a un ton très différent. Et oui, elle a une voix plus basse que d'habitude, et même le ton. Et en fait, évidemment, on vous reconnaît quand on se concentre, mais c'est une voix que je ne vous connaissais pas. Oui. Est-ce que vous découvrez encore aujourd'hui, après 15 ans d'albums et de tournées, des trucs que votre voix peut faire que vous ne connaissiez pas?
1: Oui, 5h du matin. Ouais. 5h du matin, tout est possible avec la voix. Ouais. Mais pas tout, pas les grands moments quand Rises One, je fais un très scream au fin. Et ça, c'est pas possible.
0: Un grand cri.
1: Ouais. Un cri, oui. Ouais. Ça, c'est chauffer la voix un petit peu. Okay. Mais la voix comme ça, c'est vraiment 5h du matin.
0: C'est beau, c'est beau. Nothing to fear.

0: y a Elvin Galland qui fait du air violon dans le studio en écoutant cette chanson.
1: Ouais, c'est beau.
0: Belle idée, les cordes là. Hein.
1: Ouais, c'est beau. Je crois que j'avais mis un plugin, du coup, des faux violons. J'avais joué, on était ensemble dans le studio. Et c'est là, j'avais fait, ah ouais, c'est trop beau. Mon père aussi était enthousiaste. Et du coup, on s'est dit qu'on mettrait des cordes sur ce titre-là.
0: D'accord, des vrais violons.
1: Des vrais, oui, oui. Là, après, on a enregistré un vrai quatuor. Ça a été co-arrangé avec PJ So.
2: PJ So, Pidrian, une bonne amie de moi qui est très musicale aussi.
1: Ouais.
0: Ah, c'est ça. C'est un album fait par des musiciens, pour les musiciens et aussi pour nous, le public, qui ne sommes pas des musiciens, mais qui avons grande envie de musique. Et de souffle, et de place, et d'espace, et d'ampleur. Vous allez trouver tout ça dans Move In, ce très très bel album sorti aujourd'hui. Bravo vraiment à tous les deux. Bravo aussi à votre papa, Elvin, qui n'est pas là, mais voilà.
1: Je lui dirai.
0: On lui dit bravo, bravo Stéphane. Bonne route à vous.
2: Merci.
1: Merci.
2: À vous.
0: Merci les amis.
1: Merci.
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3: Bonjour à toutes et à tous, j'espère que vous allez bien en ce mardi. Bonnes vacances si vous pouvez profiter de quelques jours de repos cet été. Dans tous les cas, nous sommes ensemble jusqu'à 13h pour profiter des meilleurs moments d'Au Taquet avec Valérie Damidot et Eric Bastien. Aujourd'hui, nous allons apprendre combien il y a de sillons sur un 33 tours, pourquoi le scarabée porte bonheur et comment une candidate qui se baigne dans une piscine se retrouve au journal télévisé. Voilà encore un programme bien sympa sur votre radio ici.
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3: Nous pensons également à vous si vous êtes touchés par les incendies, notamment aux habitants du Diwa dans la Drôme qui ont dû évacuer hier soir, aux services de secours et à nos collègues de vos radios locales qui se mobilisent chaque jour pour vous informer et vous soutenir. Musique maintenant avec Garou, seul sur votre radio ici.

0: vous écoutez ici, seul Garou. Garou qui part en tournée à partir du mois de novembre. Il débutera ses concerts à Colombes, Saint-Paul-Trois-Châteaux et La Grande Motte. Valérie Damido et Éric Bastien sont maintenant avec Audrey d'ici Gironde, une vraie tête en l'air, contrairement à Guillaume d'ici Normandie. Alors Guillaume qui aimerait bien une souris, qui aimerait bien être une souris s'il devait être un animal, et une souris pour une raison spéciale, étrange, voire même bizarre. Alors, Guillaume et Audrey, vous êtes exactement à égalité, vous avez 3 points.
1: C'est beau, hein.
0: Tous les deux, c'est magnifique, points. J'ai envie de dire. Alors, il paraît que tout de même, tu as un défaut. Voilà. Alors, comme ça, on est archimaniaque, qu'est-ce que ça veut dire maniaque de quoi?
2: Ah, j'aime bien que les choses soient rangées à leur place, à leur emplacement, en fait.
0: Mais leur emplacement décidé par qui?
2: Ah, par moi.
0: Voilà. C'est-à-dire que si ta chérie, elle a décidé que ça se rangeait ailleurs, on t'aime pas.
2: Bah, on essaie de se mettre d'accord.
0: Ouais, on essaie de se mettre d'accord, ouais.
1: On se réunit le soir.
0: On se réunit le soir, on se, bon. Non, mais c'est vrai que, bon, tu, c'est-à-dire, c'est juste les objets dérangés ou tu fais le ménage aussi?
2: Les deux.
0: Ah oui, d'accord. Ah oui, donc on est, ils ont dû s'amuser, Emilien et Diego, quand ils étaient petits.
2: Je suis pas intervenu. Comme ça, il n'y avait pas de conflit.
0: Ah, t'es pas intervenu.
1: Non, mais ils n'étaient pas libres dans leur tête, hein.
0: M'étonnerait bien que t'es pas intervenu. Mais bon, comment.
1: J'ai des boulettes de viande, dites donc, Valérie, j'ai trouvé. En Suède, boulettes de viande suédoise, mais il y a aussi du hareng, qui est une grande spécialité, ou enfin du gravlax.
0: Oh, mais le gravlax, on en mange ici, hein.
1: Ouais, ben voilà. Et le toast stecken, c'est des crevettes mélangées avec de la mayonnaise, de l'aneth et des œufs de poisson servis sur des toasts.
0: Bon, ben voilà, t'as déjà un petit aperçu de ce que tu vas manger quand tu laisseras tes chiens à Emilien. Alors, si t'étais un animal, il paraît que t'aimerais bien être une petite souris. Et pourquoi faire, s'il te plaît? Parce que j'ai aimé l'explication. Pourquoi tu veux être une souris?
2: Pour aller dans la garde-robe des dames.
0: Quoi? Ouais, et grignoter quoi?
2: Des sous-vêtements.
0: Et voilà! Pam paradam, pam pam paradam.
1: Ils veulent manger des sous-vêtements.
0: Bah oui, des femmes. Enfin, de la sienne, en l'occurrence.
1: Le gars est fétichiste, il y a un truc, là.
0: Pas du tout, c'est qu'il aimerait être une souris. Voilà. Il y en a qui veulent être des aigles royaux, pour voler dans la prairie. Hein, il y en a qui veulent être des chevals fougueux. Et ben, lui, il veut pas être un cheval fougueux. Ouais, il veut être une petite souris qui va bouffer les culottes de sa femme. C'est magnifique.
1: Ouais, il est chaud, là.
0: Alors, mon chat, tu vas marquer 3 points de plus avec une question ultra facile à choix multiples. Quel tube planétaire a fait connaître le groupe Los del Rio en 1993? La Soca Dance, la Macarena, la Lambada, la Erika Bastiana. Top chrono, qu'est-ce qui a fait découvrir Los del Rio en 93? Soca Dance, Macarena, Lambada, Erika Bastiana.
1: Gros tube, très gros tube.
2: Aïe. Je dirais Macarena.
0: Ah oui, mais c'est après les 10 secondes, mon petit cœur. Tu sais qu'on a un petit chrono, faut aller très vite.

0: Macarena.
1: Ben si mon chat, c'est bien sûr que c'est la Macarena. Allez, toute la radio.
2: Margarita.
1: Bon bah pas de points, hein. Il faut répondre dans les temps, mon chaton.
3: Ça termine tout, hein, les tubes. Vous avez vu, Macarena, Lambada, Margarita, ouais, des tubes en rare. La Damida, moi je vais faire le tube La Damida pour l'été prochain. Namida. Bon,
1: Il y a des jours comme ça.
3: Il y a de la gênance parfois.
1: Même Sarah ne peut pas du tout te sauver.
3: Bon, Audrey, j'ai une question. Audrey, si tu gagnes les 500 euros avec Gilles de France, bah, quelle région de France tu aimerais visiter, toi, par exemple?
4: Ah, moi, j'aimerais bien aller en Méditerranée, du côté de Agde. J'aime beaucoup là-bas.
3: D'accord. Voilà. Ouais, parce que toi, t'es Bordeaux, toi, t'es océan. Donc, Méditerranée, Agde. Ok, bah, écoute, je te souhaite de trouver un petit Gilles de France. Il y en a partout, hein, dans tout le pays. Donc, ça, il n'y a pas de souci de ce côté-là. Dis-moi, Audrey, on a des petits défauts, hein.
4: Oui.
3: J'ai entendu dire, on va écouter Annie Cordy.
5: Je serai toujours toute ma vie tête de linotte.
1: Oh, c'est pas un défaut, ça.
3: Non,
1: c'est mignon.
3: Les têtes de linotte, t'es du genre à perdre tout, perdre les choses en permanence, c'est ça?
4: Ah oui, complètement. Je cherche très souvent mes clés, mon téléphone. Enfin, voilà. Vraiment, j'oublie tout. Je me pose tout.
3: Quoi, tu fais pas attention? Genre, t'arrives, tu poses tes clés et deux minutes après, tu sais plus où elles sont.
4: Bah, c'est ça, exactement. C'est ça.
3: Ah ouais, donc t'es toujours en train de chercher. Tu ranges tellement bien tes affaires que tu ne les retrouves pas.
4: Oui.
3: D'ailleurs, les places de concert?
4: C'est ça. Oui, je les avais tellement bien rangées qu'au moment d'aller au concert, je ne trouvais plus mes places, donc je me les suis réimprimées. Après, je les ai retrouvées après.
3: Ouais, voilà. Ça va, tu étais réimprimée. C'était un concert de qui, d'ailleurs? C'était qui,
4: C'était Sarah Schwab. C'était une imitatrice qui est vraiment superbe.
3: C'est produite par Patrick Sébastien. Aimes les voyages, le Maroc, la Tunisie, les Baléares, l'Espagne, et tu aimerais aller où, ton rêve?
4: Ah ben, aux États-Unis. Moi, ça a toujours été mon rêve, depuis toute petite.
3: Ouais, la Lost Country, bien sûr. Ouais, les États-Unis, c'est l'American Dream. Je te souhaite de partir, effectivement, et de profiter de ce prochain séjour.
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0: Les Oies Sauvages, version Yann Muller dans la playlist de votre radio ici. Pour l'original, c'est évidemment Michel Delpech. Valérie Damido et Eric Bastien sont toujours avec Guillaume d'ici Normandie et Audrey d'ici Gironde qui nous racontent maintenant sur votre radio ici comment ils ont rencontré leur chérie.
1: Ici, nous sommes avec Guillaume qui a 3 points, Audrey qui a 6 points. Guillaume, on parlait de Audrey qui est tête de linotte, mais il paraît que t'es pas mieux, toi.
2: Non, je suis pas mieux.
1: Il paraît que t'es extrêmement tête en l'air.
2: Ça dépend. Je suis rattrapé.
1: Non, ça ne veut rien dire, ça dépend, ça dépasse. Tu es tête en l'air, on nous l'a dit. Alors, qu'est-ce que tu oublies, par exemple?
3: On peut pas nous mentir.
2: Qu'est-ce que j'oublie à propos des clés sur le contact, par exemple?
1: Ah oui, bah c'est bien ça. Ça, c'est super. Comme ça, on peut plus facilement piquer ta bagnole. Ouais. Non, mais ça, c'est bien, c'est super, c'est pratique. Ça va, ça se passe bien dans ta vie de tous les jours quand tu oublies des trucs comme ça?
2: Bah après, sauf que là, en l'occurrence, c'était un modèle ancien de véhicule et les taquets sur les portières. Comme il y avait un caniche dans le véhicule, il avait fermé les portes en s'appuyant avec ses pattes.
3: Oui, mais c'est la faute du chien.
1: Heureusement qu'il était là. Ah là là là là là là là là là. Bon, alors, nous avons un petit son à te faire écouter parce que tu as rencontré ta femme en discothèque en 2002. Et en 2002, le tube, c'était ça.
3: C'est le truc pigmenté, ça.
1: Ça, c'est la SketchUp.
3: Ah, j'étais convaincu que c'était les Spice Girls. C'est la SketchUp, ça. Oh là là.
1: Ah là là. Allez, alors, il paraît que t'as rencontré Nadège en discothèque. Ça s'appelait comment, la discothèque?
2: Ça s'appelait Le France et ça s'appelle toujours Le France.
1: Ah d'accord, ok, eh ben c'est super. Donc, et alors comment ça s'est passé? On a fait comment? Bon, on se rapproche.
2: Ah bah, à cette époque-là, il y avait des slow.
1: Ah!
3: Eh oui.
1: Là. Et alors?
2: Après, on prend un verre, généralement.
1: Non, mais je veux dire, t'as pas eu de mal à l'inviter, viens danser, tout ça, t'es pas timide, du coup?
2: Ah non, ça s'est passé convenablement.
3: Convenablement. Ouais, ouais.
1: Donc, ok, ça danse, et après, pof, pof, un petit coup, bim, bim.
3: Bah, convenablement, quoi.
1: Convenablement, quoi.
3: C'est normal, quoi.
2: Petit coup au bar, je précise.
1: Oui, bah, j'ai bien compris. Oui, enfin bon, tu fais bien ce que tu veux. Hein,
3: mais c'était pas convenable.
1: Ça, c'est pas convenable. Tu m'aurais pas dit convenablement si c'était un petit coup de 1 sur le bar. Alors, et donc, ça fait combien de temps que vous êtes ensemble? 23 ans. Et vous êtes mariés quand?
2: 2008.
1: Oh, c'est beau. Tu lui as demandé comment? À genoux, la bague et tout, ou pas du tout?
2: Pas du tout.
1: Ah oui, d'accord. Ok, t'étais dans la bagnole. Tu lui as dit, tiens, si on se marie, on paierait moins d'impôts. Non,
3: non, parce que les chiens avaient coincé la bagnole. Même la bagnole, ils ne pouvaient pas rentrer dedans.
1: Bien, allez, on va tout de suite te poser une question pour que tu marques 5 points. C'est une question qui, pour toi, va être d'une facilité enfantine. Je te fais écouter Sheila.
4: Écoute ce disque et il te dira.
1: Alors, on va parler de disque. C'est un peu ton rayon, donc j'ai envie de dire, si tu réponds pas bien à ça. Combien de sillons y a-t-il par face sur un disque 33 tours? Top chrono, 10 secondes. Combien de sillons par face sur un disque 33 tours?
2: Un seul.
3: Oh non. Oh là là.
1: Et oui, un seul, parce que c'est un sillon qui forme une spirale continue, du bord jusqu'au centre. C'est lui qui fait lire toute la musique d'une face, chanson après chanson. Bravo, tu as 5 points de plus, tu as 8.
3: Audrey, t'écoutes quoi comme musique, toi, à la maison? Et d'ailleurs, est-ce que t'as un tourne-disque un peu à l'ancienne?
5: Non, moi, j'ai pas de tourne-disque, non. J'ai chez ma maman.
3: Okay. Et t'as un chanteur que t'aimes bien? Je crois que t'as un chanteur préféré, quand même.
5: Ah, oui, Jean-Jacques Goldman.
3: Bah oui. Ah, si tu pouvais partager le déjeuner ou passer un petit bout d'après-midi avec lui, tu serais pas contre, on est d'accord, Audrey?
5: Ah oui, complètement. Mais bon, je sais qu'après, il est très discret, comme célébrité. Mais voilà, moi, j'ai toujours aimé, depuis que je suis adolescente, moi, j'ai toujours écouté Jean-Jacques.
3: Il faut y croire en son retour, peut-être un jour, sur scène, en continuant de porter ton porte-bonheur, d'ailleurs. Car tu as un porte-bonheur, est-ce que tu peux nous en parler? Il est particulier.
5: Oui, c'est un scarabée qui vient d'Égypte, en fait, que c'est une tante à moi qui m'a offert. Ouais. Et là-bas, c'est signe de porte-bonheur, et du coup, je l'ai toujours sur moi, voilà, depuis qu'elle me l'a offert, et il y a très longtemps que je l'ai maintenant.
3: Un beau symbole égyptien. Ouais. Ah oui, je te confirme. Oui. On va se dire un petit mot sur la rencontre. C'était pas aux France, c'était pas convenablement, c'était pas au bar. Non, c'était sur Mythique.
5: Oui.
3: Alors, parle-nous de cette rencontre avec José, qui t'a 2 enfants, c'était il y a combien de temps?
5: C'était on s'est rencontrés en 2011.
3: Ouais.
5: Et du coup, pour la première rencontre, il a rien trouvé de mieux que de venir avec son meilleur ami. Il avait peur, mais moi, je suis venue toute seule, voilà.
1: Mmh. Et non, ce serait pas un boulette, ton José, là?
5: Des fois, un peu, il peut l'être.
3: Il a peut-être envie d'aventure, de multiples. Je sais pas, tout est possible.
5: Non, moi, j'avais pas envie.
3: Non, je sais pas, il est peut-être venu, il s'est dit, tiens.
1: Non, mais tout le monde n'est pas aussi pervers que toi. Lui, il avait juste la trouille d'être tout seul avec une gonzesse.
3: C'est moderne, un plan à trois, ça existe.
1: Allez.

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16: Les meilleurs moments de Taquet, c'est tous les jours cet été pour vous donner le sourire à l'heure du déjeuner. La suite, juste après Thierry Pastor, le coup de folie sur votre radio ici. La, la.

0: Le coup de folie Thierry Pastor dans la bande-son de votre radio ici. Alors en déplacement professionnel, les rencontres sont parfois étonnantes. Catherine, Zissi Bourgogne, raconte à Valérie Damido et Eric Bastien avoir fait trempette dans une piscine avec un dictateur. Quant à Jean-Noël, d'ici Occitanie, il nous avoue être un mauvais perdant sur votre radio ici.
1: Figurez-vous qu'en 1974, Catherine est allée en Éthiopie.
2: Oui. D'accord.
1: Et il y avait une conférence au même moment entre les pays africains dans la capitale Addis Abeba. Du coup, le matin, Catherine va se baigner dans la belle piscine de l'hôtel. Et qu'est-ce qui se passe? Raconte-nous.
3: Eh bien, je me plonge dans la piscine et puis tout d'un coup, je vois arriver, plonger un monsieur de couleur habillé en pyjama. Et tout d'un coup, quand je me baigne, je vois plein de caméras autour de moi. Je lui dis, c'est sûrement pas pour moi, c'est sûrement pour le monsieur. Et en fait, il s'agissait du président de l'Ouganda actuel. C'était le président
1: Amin Dada.
3: Voilà.
1: C'est donc très sympa.
3: On était tous les deux tout seuls dans la piscine, bref. Et bon, je finis ma journée en rentrant à Paris. J'assiste à un repas de famille et ma maman qui était là, qui me dit, mais Catherine, tu m'avais pas dit que t'étais allée partie à Addis Abeba. Ben, j'ai dit, oui, je suis partie. On a vu un reportage sur Antenne 2, ça s'appelait Antenne 2 à l'époque. Mmh. Et nous, on a vu une fille dans la piscine. Ben, je la félicite pas, la fille, hein, parce qu'elle avait un maillot de bain, on voyait toute sa poitrine.
1: Oh my God.
3: J'ai dit, maman, la fille, ma maman, c'était moi.
1: Elle a dit quoi, ta mère?
3: Elle m'a dit, bravo, ma fille.
1: Ah, bah, bravo.
3: Bah, écoute, on a des avantages, on les montre, hein. Puis voilà.
1: Bah, surtout à Amin Dada, dictateur, tellement sympa.
3: Ouais, c'était un petit peu, voilà.
1: Mais l'autre, lui, il s'est baigné en pyjama. Pourquoi?
2: Oui, c'est ce que j'ai retenu aussi. Ouais.
3: À mon avis, il devait sortir de son lit et puis il est allé directement à la piscine, quoi.
1: Ah oui, d'accord.
3: C'est ce qui s'est passé.
1: Oui.
3: Je pense.
1: Bien, j'espère que tu vas avoir 5 points avec la question cash. Tiens, je te mets un petit extrait.

0: comment s'appelle le service officiel français d'information sur la prévision du trafic routier? Comment on s'appelle le service officiel français d'information et de prévision du trafic routier? Top chrono, 10 secondes. Est-ce que tu le sais, toi, Jean-Noël?
1: Non, je réfléchis en même temps.
2: Mais c'est l'indice.
0: Ah putain, j'ai cru que tu faisais la soupe.
2: Vous avez trouvé? Attendez, vous avez trouvé avec mon indice?
1: C'est bison futé.
0: Oui, bison futé, les gars.
1: Ah, bison futé.
0: Créé il y a 50 ans, l'année où tu t'es mariée, ma Catherine. Ah. Voilà. Bon, et écoute, c'est pas grave, mais tu sais quelque chose.
2: On va faire ça maintenant, des indices à la bouche pour... ça peut être pas mal. Bon, dis-moi, Jean-Noël, qu'est-ce que j'apprends? Parce que tu es très sympathique depuis midi, mais enfin quand même, je découvre que t'es têtu, que t'es un peu chonchon.
0: Tiens, comme toi.
2: Ah oui, mais parce que c'est un compétiteur, en fait. C'est ça, hein?
1: Je suis un compétiteur, ouais.
2: T'es un gagnant.
1: Je suis un gagnant, voilà. Donc quand on joue aux jeux de société avec les enfants ou avec les filles, bon, ben j'aime bien le jeu quand je gagne, quoi. Mais j'aime pas le jeu quand je perds.
2: Évidemment. Hein, mais est-ce que tu triches?
1: Jamais. Non. Ça fait pas partie de. Non, je ne triche pas.
2: Bon, si tu pouvais déjeuner avec quelqu'un à midi, tu choisis quelqu'un qui est un peu de qui est du sud aussi, un petit peu plus au sud que chez toi, c'est Julien Doré. Pourquoi? Tu le trouves cool, ce garçon?
1: En fait, c'est une découverte, en fait, parce que au moment du Covid, ses chansons passaient, ce sont avant-dernier album.
2: Ouais.
1: Et elles étaient plutôt sympathiques. Donc, je suis allé en concert le voir avec Valérie, à Toulouse.
2: Oui.
1: Et j'ai trouvé le personnage sympa, jovial, déconneur, tout ça. Et franchement, j'ai vu un beau concert. Voilà. Et je trouve que il est solaire, il est rayonnant, sympa. Et puis surtout, c'est un gars de chez nous, hein, c'est un gars de...
2: Bah, c'est ce que je disais,
0: exactement. Oui, on l'adore.
2: Et alors, en parlant des concerts, un dernier mot. Pour tes enfants, tu passes un peu pour un fossile parce que t'as vu lui à Toulouse, Michael Jackson. Elle l'a vu en concert. En 92. Waouh, wow, pour la tournée Dangerous. Énorme souvenir, j'imagine.
1: Ben oui, parce qu'en fait, j'avais 18 ans. C'était la rentrée scolaire en septembre 92. Je venais avoir 18 ans, donc. Et en septembre, dans la même région, à 50 km près, il y avait Michael Jackson qui est passé à Toulouse,
2: extra,
1: qui est plutôt rare.
2: Ben oui.
1: Il est passé qu'une fois.
2: Oui.
1: Et Dire Straits qui est passé une semaine après à Montauban.
2: Eh ben, génial.
1: Et j'ai fait les deux concerts.
2: Ah ouais, bah t'as vu du lourd.
1: Je regrette pas.

0: moi.
1: Elle est ce soir en concert à Vaison-la-Romaine, Marine Escro sur votre radio ici. Valérie Damido et Eric Bastien font à présent connaissance avec Alain d'ici Isère et Catherine d'ici Brézizel. Catherine qui est parfois surnommée Véro. Pourquoi? Comment? C'est une histoire de gâteau qu'elle nous raconte sur votre radio ici.
2: Ok, alors on accueille aujourd'hui Alain et Catherine. Comment ça va?
3: Bonjour.
4: Bonjour.
5: Bonjour.
2: Ça va, merci. Alain, t'es là?
5: Oui, oui, je suis là.
2: Ah, c'est là. Bien, mon chat. Tu joues avec moi, alors c'est pour ça que je m'inquiète un petit peu. Alors, t'es content, Alain, de participer, de gagner, de partir en Champagne?
5: Ben, participer, oui. Gagner, ben, on verra plus tard. On verra vendredi. Mais bon, oui, non. On joue, c'est pour gagner.
2: Ah, on joue, c'est pour gagner. Merci. J'aimerais bien que tu aies une petite mentale de winner. En plus, t'as vu, c'est un beau cadeau. C'est pour la Saint-Valentin.
5: Ah, ben, c'est beau, ouais.
2: Avec Nicole, hein, parce que t'es mariée à Nicole. Dis donc, Nicole, elle va être contente.
5: Ben oui.
2: Ben voilà. Alors, tu as deux enfants, Caroline et Vincent.
5: C'est ça.
2: Et t'as combien de petits-enfants?
5: Deux. Oh, Rémi et Lucie, 17 et 13.
2: Ben, c'est magnifique. Alors, tu es retraitée, mais tu as travaillé longtemps dans l'industrie du ski.
5: C'est ça.
2: Chez Rossignol.
5: Voilà, les skis Rossignol, oui.
2: Et alors, qu'est-ce que tu faisais chez Rossignol?
5: J'étais agent technique à la maintenance. Je m'occupais de l'outil industriel.
2: Et dis donc, pas mal. Et alors, est-ce que c'était intéressant? Est-ce que tu fabriquais des skis?
5: Moi, nous, on fabriquait, enfin, c'est l'usine qui fabriquait les skis, mais pour fabriquer des skis, il faut des machines, et les machines, il faut les entretenir. Donc voilà, moi, je m'occupais de l'entretien des machines.
2: Magnifique. Donc, tu continues à faire du ski? Évidemment.
5: Oui, tout à fait, je continue à faire du ski, oui.
2: Voilà.
5: Encore un peu, quoi.
2: Ah bah oui, bah attends, c'est normal. Quand on a travaillé dans le ski, on bosse dans le ski. Alors, tu fais aussi du vélo, de la rando, et tu fais partie d'un club de vélo.
5: Voilà, c'est ça, je fais partie d'un club de vélo à Voiron.
2: Et où est-ce que tu habites dans l'Isère? À Bilieu.
3: 38.
5: C'est ça, à Bilieu, oui. Au bord du lac de Paladru.
2: Ouh
3: bah, il est sympa, je me suis baigné dans ce lac. J'en suis très bien.
2: Eh ben, c'est super. Ouais. Eh ben, voilà. Bon, mon chat, on va tout de suite jouer. Tu vas marquer ton premier point maintenant. Attention, on va parler film d'horreur. Paramount a choisi le village d'Angoisse, en Dordogne, pour annoncer la sortie de son prochain film d'horreur. Est-ce que Paramount France va annoncer la sortie de son prochain film d'horreur dans la ville d'Angoisse, en Dordogne? Vrai ou faux? Top chrono, 5 secondes.
5: C'est faux. Je dirais que c'est faux.
2: Et non, c'est vrai. Scream 7 sort sur les écrans le 25 février. Et oui, et donc, et bah, pour l'opération marketing, et bah, on a choisi le village d'Angoisse. Pas de points.
3: Catherine est en Bretagne avec ici Brézizel. Bonjour, bonjour Catherine.
4: Bonjour Eric, bonjour Valérie, bonjour Alain et ainsi qu'à tous les auditeurs.
3: Voilà, très jolie voix dans le Finistère.
4: Merci. Exactement.
3: Ouais. Où ça? T'habites où exactement dans le Finistère?
4: Un petit village qui s'appelle Irvillac à côté de Landerneau, à une trentaine de kilomètres de Brest.
3: Bien sûr, on voit très bien. Bon, dis donc, là on gagne un beau séjour Saint-Valentin. Oui. Qu'est-ce que je vois que t'es célibataire?
4: Aïe, aïe, aïe.
2: Oh my God.
3: Alors, et ça te laisse le temps de trouver quelqu'un, mais tu peux aussi en profiter
4: j'ai
3: seul.
4: J'ai entendu la date, donc c'est bon.
3: Bah, je te souhaite de trouver quelqu'un. Tu as deux enfants, comment s'appellent tes,
4: bah,
3: tes
4: alors, enfants? Alors, Elina, qui a 14 ans, okay. Et Loën, 10 ans.
3: Et Loën. Ça te tente, franchement, ce séjour? T'entends quand même la beauté, le champagne, les bulles?
4: Ah ouais, ça fait envie. J'avoue, là, ça fait envie.
3: La lingerie.
4: Donc, que je connais pas, en plus. Donc
3: ouais, sympa quand même. T'as un chien qui s'appelle Rio.
2: Un chien qui s'appelle Rio. Un petit chien.
3: Et t'as plusieurs surnoms. Alors, il y en a un, c'est Cendrillon. Tu peux nous expliquer pourquoi?
4: Alors, Cendrillon, ça fait référence à des soucis de chaussures qui m'arrivent régulièrement. J'ai le chic pour toujours avoir une semelle qui part, un canon qui tasse, qui casse. Et du coup, voilà, on m'appelle Cendrillon.
3: Alors, attends, il n'y a pas que Cendrillon, il y a aussi ça.
4: Exact.
3: Cat size. Mais pourquoi cat size? T'as des yeux de chat comme ça un peu?
4: C'est ça, puis en référence au dessin animé, il y a plusieurs collègues qui m'appellent comme ça, c'est un surnom. Mais j'en ai plein d'autres, des surnoms.
3: Ouais, je sais, je vais juste en citer un dernier, qui est Véro, qui vient du fait que pour ton Pax, le pâtissier, non, écoutez ça, le pâtissier s'est trompé de prénom sur la pièce montée, il a écrit Véronique. Alors
4: exactement.
3: Tu t'appelles Catherine, c'est là, Lisa.
4: Le prénom du monsieur était bon, mais le mien pas du tout. Un autre couple qui se mariait dans la commune à côté, elle a eu à son mariage, par contre, mon prénom sur sa pièce montée.
3: Bon, allez, voici ta première question, Catherine. Autrefois, les canaris étaient utilisés comme détecteurs de gaz dans les mines. top chrono 5 secondes. Les Canaries étaient utilisés comme détecteurs de gaz dans les mines. Vrai ou faux?
4: Allez. Je dirais faux.
3: C'était vrai, c'est très sensible au monoxyde de carbone et au grisou. Les Canaries montraient des signes de détresse ou mouraient avant les humains, ce qui donnait l'alerte aux mineurs pour évacuer.
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0: pour le Quétévas, Jeannette sur votre radio ici. Valérie Damido et Eric Bastien sont maintenant avec Dominique d'ici Alsace, à qui il arrive régulièrement des trucs quand elle est aux toilettes. Et Sébastien d'ici Occitanie, qui a des qualités, des défauts que l'on découvre dans quelques instants sur votre radio ici.
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2: Alors Dominique, je tiens là ma petite Pierre Richard de l'année. Ah, c'est ma petite Pierre Richard de l'année. Ah, je vous raconte. En Italie, elle visite le musée du Vatican. Elle va faire pipi. Évidemment, comme toutes les filles, parce que vous les gars, vous comprenez rien. Hein, vous êtes debout avec votre zigigi là.
3: Oui, bon, ça va.
2: Non,
3: bien.
2: On s'assoit sur la cuvette. Pour s'asseoir sur la cuvette, qu'est-ce qu'on met? Du PQ. Et qu'est-ce qu'elle fait? Elle s'assoit avec son PQ, mais elle repart avec un mètre de PQ derrière elle. T'étais contente ou pas?
4: Oui, oui. Ouais, toute la traîne du Vatican.
2: Bah oui, elle a descendu tout l'escalier du musée avec un mètre de PQ derrière elle. C'est magnifique, non?
4: Et soudainement, mon mari qui me dit « Ah, je crois qu'il y a un souci ». Voilà, j'avais à peu près fait, oui, les trois quarts d'escalier. Donc, je pense que j'ai amusé à la galerie.
2: Oh, bah écoute,
4: c'est l'avantage, c'est quand même une anecdote dont on se souvient plus de 15 ans après et on en rigole, quoi.
2: Ah bah oui, c'est
3: le
2: dommage.
3: Le papa adoré, d'ailleurs.
2: Bah oui, le papa adoré, tu ça, ça dans rien.
3: Il est venu la bénir.
4: Et pour, je rajoute la petite anecdote, mon mari, pas plus tard qu'hier, dans le TGV, voit une dame sortir des toilettes. Avec la même chose.
2: Eh ben voilà, bah oui, nous on a des problèmes les filles, hein, on peut pas se mettre debout pour faire pipi, c'est scandaleux. Alors on a quand même un truc avec les toilettes, hein, parce que un jour elle est dans les toilettes pour faire pipi aussi, mais chez elle.
3: Elle passe sa vie dans les toilettes ou quoi?
2: Bah, tout le monde, hein, dis donc, on passe 10 ans de nos vies dans les chiottes.
3: Ah, bah, allez donc.
2: Alors elle est dans ses petites toilettes, elle fait son pipi, mais il y a un câble qui l'énerve. Elle en a marre du câble, mais qu'est-ce qu'il fout là ce câble là? Il me gêne, je fais pipi, qu'est-ce qu'il fait? Elle fait, elle le coupe, crac, coup de sécateur. Et c'était quoi le câble?
4: Eh ben, c'était le câble, en fait, c'était une autre arrivée Orange, du réseau Orange Télécom, pour l'Internet.
2: Voilà,
4: donc,
2: bah
4: c'était
2: oui.
4: Un samedi, mon mari qui avait besoin absolument du réseau, en plus ce week-end-là, eh bien, plus d'Internet, voilà.
2: Et il t'a remercié, il t'a dit c'est magnifique, bon.
3: C'était plus du Wi-Fi, c'était du non-fi, quoi.
2: Oh là là là là, je demande pardon à la France. Voilà. Sécurité ! Ma chérie, c'est la question à choix multiple qui peut te rapporter 3 points de plus. Je te pose la question, je te fais des propositions, t'auras 10 secondes pour me donner ton choix. Alors, tiens, une petite ambiance.
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2: Alors, mortelle Adèle, nous allons parler de vente d'objets. Écoute bien. Quels sont les objets les plus fréquemment vendus sur le Bon Coin? Les voitures, les canapés, les téléphones, les slips d'Éric Bastien.
3: Bien sûr, avec plaisir.
2: Donc, qu'est-ce qui est le plus fréquemment vendu sur le Bon Coin? Les voitures, les canapés, les téléphones, les slips d'Éric Bastien. Top chrono, 10 secondes.
4: Les voitures.
2: Eh bien, est-ce que c'est une bonne réponse? Oui!
3: Bravo!
2: Eh bien, yes. Oui, bien sûr, bravo, 3 points de plus, ma chérie, 7! Il faut savoir que les slips de Bastien viennent juste après.
3: Oui, d'abord. Sébastien, tu portes des slips ou des caleçons?
6: Les caleçons.
3: Les caleçons, très bien. Je te rappelle qu'il y a de la lingerie Chantelle pour qui tu veux, et que tu es célibataire. Il y a personne en vue du côté de Toulouse, Sébastien?
6: Non, il n'y a pas le touche pour l'instant, non, il
3: n'y a rien. Bah écoute, si les gens t'écoutent à la radio, ils vont peut-être avoir envie de partir avec toi. Je te le souhaite, de rencontrer quelqu'un et d'être heureux. Sébastien, d'autant que Sébastien est un homme adorable, puisque Sébastien cuisine. Sébastien aime cuisiner, et quand un homme cuisine, un homme séduit. Surtout avec un petit tablier. Valérie, elle aime bien le petit tablier.
2: Moi, j'aime bien le cul à l'air avec le tablier.
3: Ah, le cul à l'air, carrément.
2: Oh, bah oui, sinon, c'est pas drôle.
3: Ah, oui, donc le tablier et le cul de truc.
2: Bah, bien sûr.
3: Ok. Et il est comme ça, votre mari, il fait ça
2: Je vous pose des questions sur les fesses de votre femme.
3: Ouais. Bon, alors ta spécialité, et ça, alors, moi, j'aime bien, c'est l'omelette aux pommes de terre.
6: Exactement. Alors, l'omelette aux pommes de terre, un peu revisité, parce qu'ils aiment bien que je mette une pointe d'ail, mes enfants, dedans. Je mets de la poudre d'ail dedans. Et du lait, donc je prépare les œufs.
3: D'accord.
6: Et ils adorent ça.
3: C'est un plat simple, et c'est vrai que voilà, si on rajoute un petit peu d'ail en poudre, c'est pas mal du tout. Un petit défaut, Sébastien, avant de jouer, je découvre que tu es un peu tête en l'air, mon Sébastien.
7: Je sais que j'oublie tout.
3: Pareil, t'oublies tout. Tout le temps.
6: Oui, tout le temps. Même des fois, je cherche les objets que j'ai dans la main. Donc du coup, c'est récurrent, ça prend la tête et on perd du temps.
3: Mais pareil, t'es toujours en retard.
6: En retard, oui, toujours en retard, même pour aller au boulot.
3: Alors, en même temps, c'est raccord avec le métier que tu fais, hein.
6: Exactement.
3: Faire des amis à la SNCF, moi.
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Étienne Daho et Paul Tatou. 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

0: Preston pour vous sortir du lit. Bonjour, bon réveil. On est mardi.
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0: Bonjour, soyez les bienvenus en cette nouvelle journée du mois d'août, alors que la canicule progresse et s'étend sur toute la France. Dans quelques minutes, on fait un point complet sur la situation météo du jour. Évidemment, on ne va pas s'empêcher de profiter de cet été. Chaque matin ici, on vous accompagne en chanson avec Alain Bachung et Bruno Mars, qui seront bientôt des nôtres, ainsi que Cyril Ardo-Redon. Bonjour.
2: Bonjour Johan, bonjour à tous.
0: Qu'est-ce qu'on trouve dans l'actualité ce mardi, Cyril ?
2: Eh bien, une bonne nouvelle avec la fin du démarchage téléphonique. On vous explique tout dans une poignée de secondes.
0: Ce mardi matin, par ici, les économies vous évitent les déboires liés au dépannage non agréé lorsque vous êtes sur l'autoroute. Valère Coréard vous donnera les infos utiles à avoir à l'esprit si un jour vous vous retrouvez dans pareille situation. Et puis, on vous attend sur l'antenne d'ici. 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
0: Nous sommes le mardi 11 août, bon réveil, il est 5h. Le journal présenté par Cyril Ardo-Redon et cette phrase que vous avez probablement déjà entendue au téléphone. Bonjour, je vous appelle pour vous vendre des fenêtres ou une rénovation de votre logement.
2: Ouais, ce genre d'appel pour vous vendre à peu près tout et n'importe quoi. À partir d'aujourd'hui, normalement, c'est terminé. Le gouvernement parle d'une petite révolution. Il est désormais interdit pour une société de vous appeler sans avoir obtenu votre accord. Un soulagement pour beaucoup de personnes, comme dans les rues d'Aix-en-Provence, Rémi Inc.
3: Ah, ça c'est le genre d'appel.
4: Alors je sais, vous avez sûrement déjà été appelé plusieurs fois concernant les aides de l'État.
3: Qui agace 97% des Français selon un sondage. D'autant plus quand on en reçoit plusieurs par jour.
5: C'est régulier, c'est tous les jours. Enfin moi, en ce qui me concerne, j'en ai mis 3 ou 4 par jour. On en a marre.
6: Des fois on s'amuse avec eux, on leur dit mais oui, bien sûr je suis intéressé, j'ai 19 maisons, ou je lui demande la météo, ou j'ai une bonne recette de pâtes. C'est plutôt un bon moment, on va dire.
3: Alors oui, ça peut être amusant, encore faut-il avoir le temps. Et ça n'est pas le cas des artistes. Comme Gérald qui travaille dans le BTP.
7: Malheureusement, on est obligé de répondre à tous les appels, quoi. Compte tenu que c'est potentiellement un client, et on perd du temps avec ça, quoi. Pour les artisans, le temps c'est de l'argent.
3: À partir d'aujourd'hui, chaque appel concernera forcément un contrat que vous avez déjà conclu pour vous proposer des services complémentaires. Ou alors, l'entreprise aura d'abord obtenu votre accord en amont pour être appelée, et ce pour une durée de 1 an maximum. De nouvelles restrictions, pas forcément très convaincantes.
7: J'espère qu'ils vont pas trouver la parade, quoi.
3: On sait qu'ils vont chercher la parade quand même.
7: Je pense qu'ils la cherchent déjà.
8: Je me dis, qu'est-ce que ça leur rapporte S'il y a de l'argent à se faire, c'est sûr qu'il y aura des détournements et contournements des lois. Ça, c'est sûr et certain.
2: Le reportage de Rémi Inc, ici Provence, sur votre radio locale ici. Et d'autres coups de fil restent légaux pour vous vendre des abonnements à des journaux, pour des opérations de sondage, quand c'est à but humanitaire ou pour des appels aux dons, ou encore pour un recouvrement de dettes. On vous explique tout sur notre site et notre appli ici.fr.
0: Ce mardi, attention à la chaleur.
2: 43 départements sont en vigilance orange canicule. Dès midi, c'est 21 de plus qu'hier. Ce coup de chaud va encore gagner en intensité dans les prochains jours, avec une pluie qui n'arrive pas et les deux tiers des nappes phréatiques qui sont en souffrance en France. Dans certaines régions, la situation devient très tendue. Des communes sont même ravitaillées par citernes, faute d'eau. Et Guillaume Fariol, c'est le cas de 300 personnes de deux villages en Côte d'Or depuis plus d'un mois.
9: Deux à trois fois par semaine, toute la journée, un camion-citerne fait des allers-retours pour alimenter les villages de Quincy-le-Vicomte et de Quincerot. Indispensable, la source est quasi à sec, s'inquiète Gilles Robillard, président du syndicat des eaux.
10: Il y a eu un orage l'autre jour, ça n'a rien fait sur la source. Elle n'a pas donné un mètre cube de plus. Elle donne 21 mètres cubes jour en ce moment. C'est insuffisant parce qu'on consomme 60 mètres cubes.
9: Pour l'instant, malgré le coût de ces ravitaillements, pas question de couper l'eau à certaines heures de la journée. Si la situation s'aggrave, ça pourrait arriver en tout dernier recours. Isabelle habite Quincerot.
11: J'arrive même plus à me rappeler le jour où ça a vraiment plu.
9: Et elle est très inquiète.
11: C'est terrifiant. Ça fait un moment qu'on sait qu'il y aura un problème d'eau et là, on le touche vraiment du doigt. Ça a basculé du mauvais côté. Ça fait partie de notre quotidien maintenant, c'est ça.
9: Un quotidien au rythme des petits gestes pour économiser l'eau. terminer par exemple la façade fleurie de la maison de Fabienne.
12: On a laissé les fleurs mourir, on les a pas arrosées et puis moi j'envisage par exemple de plus en mettre. C'est des gestes tout cons, mais bon, je pense que multiplié par des milliers de gens, ça peut faire quelque chose.
9: En attendant une solution pérenne pour les prochains étés, des études sont en cours pour trouver d'autres sources d'eau et s'y raccorder.
2: Et fin juillet, plus de 30 000 personnes sur 80 communes devaient déjà être approvisionnées en eau potable par des camions-citernes ou grâce à des bouteilles d'eau selon le gouvernement. Le risque aussi de feux de forêt dans près de la

0: De l'ampleur de la catastrophe, on a tout de suite eu beaucoup de mobilisation, de volonté de venir en aide aux sinistrés. L'important pour nous, c'était de le faire en sécurisant la manière de pouvoir collecter des fonds pour éviter qu'il y ait d'autres cagnottes sur lesquelles il n'était pas forcément certain que les fonds arrivent au bon endroit. En 10 jours aujourd'hui, on est à un peu plus de 120 000 euros. Elle est ouverte pour une année parce qu'il y aura certainement des besoins au fur et à mesure. Mais là, l'idée, c'est d'être en même temps capable de venir soutenir des besoins plus court dans le temps.
1: Hélène Larzé, maire de Biscarrosse.
2: Vous écoutez ici 5h06, la France médaillée d'argent sur le relais 4x200 mètres nage libre au championnat d'Europe.
1: Une compétition qui se déroule en ce moment à Paris. Les Bleus portés par Léon Marchand qui a lancé le relais comme une fusée. Ce sont les Britanniques qui ont décroché l'or avec moins d'une seconde d'avance. Quelle belle performance, a salué la ministre des Sports Marina Ferrari. Et la chaleur s'intensifie ce mardi sur une grande partie du pays, Johan.
2: Une chaleur présente ce matin sur les deux tiers sud du pays qui va progressivement remonter vers le nord dans le courant de la journée pour s'étendre sur tout le territoire. À noter quand même ce matin une relative fraîcheur du côté de la frontière belge. Il fera en milieu de matinée 14 à Charleville-Mézières ainsi qu'à Lille, 19 à Paris, 18 à Limoges, 21 à Bordeaux et 25 à Marseille en milieu de matinée. Et puis dans le courant de l'après-midi, le mercure va s'emballer avec une chaleur généralisé sous un ciel bleu, à l'exception des reliefs, les Pyrénées, le Massif central, les Alpes et même la montagne Corse au-dessus desquelles un risque orageux est à prévoir en milieu de journée. Et puis pour ce qui est des températures, il doit donc faire très chaud ce mardi après-midi, 35 à Montpellier, 33 à Marseille, 35 à Orléans, 34 dans la capitale et 36 la maximale à Nantes. Comment ça se passe par chez vous? Vous nous le dites, vous nous l'écrivez en postant un petit message sur la page Facebook d'ici, le nom de votre commune. Une température, comment se passe le ciel? Une photo, si le cœur vous en dit. Tous les jours, vous le savez, on fait la météo ensemble.
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2: Il paraît que quelques mois après que cette chanson soit sortie, le prénom Gabi était à la mode dans les maternités. Gabi, oh Gabi, sur les ondes d'ici, voici Alain Bachon, 5h08. Bon réveil à vous.

0: mardi. Vous écoutez ici, merci d'être des nôtres. Il est 5h11.
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0: C'est une dame qui n'a peur de rien. Betty, une Britannique de 97 ans, vient d'entrer une nouvelle fois dans le Guinness Book des records. Figurez-vous, Cyril, que officiellement, c'est la femme la plus âgée au monde à avoir fait du wing walking.
2: Qu'est-ce que c'est que ça ?
0: Bien, ça consiste à être debout, sanglé sur une aile d'avion et à ensuite vivre sa vie, histoire de voir ce qui se passe. Un exploit que cette dame avait déjà réalisé il y a quelques années, alors qu'elle n'avait à peine que 93 ans.
2: Une jeunette.
0: Record donc ce week-end, battu au-dessus de l'aérodrome de sa commune en Angleterre. Ses petits-enfants pour l'occasion, ses amis, quelques curieux également s'étaient rassemblés pour l'occasion pour la voir. Betty qui a réalisé cet exploit, pas seulement pour faire son intéressante, il s'agissait aussi de récolter des fonds pour l'unité de cardiologie qui l'a soignée l'an dernier alors qu'elle a fait un infarctus. Donc record battu. À l'atterrissage, la nonagénaire a dit qu'elle n'allait pas s'arrêter là puisqu'en fait Betty se lance des défis depuis qu'elle a 87 ans, année où elle a perdu son mari, donc le besoin de se trouver de nouveaux challenges, des défis, donc elle ne s'arrêtera pas là. On a hâte de savoir quel sera le prochain exploit pour Betty. En attendant, il est 5h12, vous écoutez ici, ce mardi, dans la faute d'ici, alors qu'une nouvelle vague d'extrême chaleur s'abat sur le pays, dans les EHPAD, on s'organise, Cyril.
2: On s'organise avec des livraisons de clim il y a une dizaine de jours, 33 000 climatiseurs mobiles livrés par le gouvernement, mais certains EHPAD préfèrent les ventilateurs. On vous expliquera pourquoi.
0: Et la musique ici ne s'arrête jamais. Mais c'est qui ? Mais c'est Zoutero qui vient nous rendre visite d'ici quelques instants. Le temps de faire quelques économies. 5h13, bon réveil. Bonjour Valère Coréard, chaque jour avec vous un bon plan pour optimiser notre pouvoir d'achat. Et aujourd'hui vous vouliez nous proposer d'anticiper une situation qu'on anticipe rarement justement.
3: La panne sur autoroute, ça n'arrive pas tous les jours, c'est vrai, heureusement d'ailleurs. Mais quand ça arrive, ça coûte cher. Et mauvaise nouvelle, le tarif va augmenter de 1,57% avec une somme de base de 151 euros. Ici, je parle bien d'un dépannage. Pour un remorquage, c'est compris dans le prix. Si votre véhicule pèse moins de 1,8 tonne, au-delà, on passe à 186,72 euros précisément. Et bien sûr, sinon ce serait pas drôle, entre 18h et 8h, le week-end et les jours fériés, comptez sur une majoration de 50%. Alors, je n'ai malheureusement pas de solution pour pas tomber en panne au bord de l'autoroute. Par contre, j'en ai une pour vous éviter de multiplier la facture par 2 ou même 4 sans prise en charge de l'assurance. Ne confiez votre véhicule qu'à des dépanneurs agréés.
0: Mais comment ça, il n'y a pas que des dépanneurs agréés sur les autoroutes ?
3: Et non, sinon on serait dans un monde presque parfait, enfin du moins sur ce sujet. Il y a ces dépanneurs, vous savez, qui arrivent par hasard. Vous tombez en panne, et comme par hasard, je passais par là avec ma remorque, je me suis dit que j'avais envie de vous aider. C'est un peu l'idée, hein. Et comme dans ces cas-là, on est, disons-le, au bout du rouleau, carrément vulnérable, on n'a qu'une envie, c'est rentrer chez soi, on ne se pose pas de questions. Or, cette personne vous a géolocalisé grâce aux applications de navigation qui indiquent un véhicule au bord de la route en panne. Il s'agit en fait d'une entreprise non agréée par votre assureur qui va vous surfacturer. Donc, refusez poliment l'aide, contactez votre assureur qui va lui vous communiquer la liste des réparateurs agréés afin d'être facturé dans les règles de l'art et surtout de bénéficier d'une prise en charge. Peut-être avez-vous déjà vécu ce genre de situation, votre retour est précieux et nous intéresse. Le mail pour nous écrire, par ici leséconomies@radiofrance.com.
0: Tous les matins, les bons conseils pour rebooster son pouvoir d'achat. Merci Valère, demain vous nous expliquerez comment changer d'adresse et ce gratuitement. Il est 5h15.
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0: Ce mardi 11 août, c'est le retour de la chaleur pour de nombreux départements.
2: Près de la moitié du pays est concerné. 43 départements sont en vigilance orange canicule dès midi. C'est 21 de plus qu'hier. Et dans certaines régions, les températures ne sont jamais vraiment redescendues cet été. Comme en Provence, où pour beaucoup d'EHPAD, la livraison de climatiseurs mobiles il y a une dizaine de jours par le gouvernement a été plutôt bienvenue. Mais certains établissements préfèrent les ventilateurs, Margot Longeroche.
5: Chantal profite avec le sourire de son repas. La salle à manger de l'EHPAD est climatisée, mais ce n'est pas le cas de sa chambre.
6: Il fait très chaud, surtout le soir, il fait chaud. Je peux pas supporter. Je sais pas jusqu'à quand ça va durer, mais c'est inconvenant.
5: Pour rafraîchir l'endroit où elle dort, sa voisine Michèle a la solution.
7: J'ai une astuce. C'est-à-dire que je laisse la porte de ma chambre un peu entrouverte. C'est plus frais dans le couloir que dans ma chambre.
5: C'est ce que font en fait la plupart des résidents. Cela permet aussi aux soignants de surveiller qu'ils ne se déshydratent pas. Et justement, l'annonce d'une subvention de l'État en ces périodes de canicule, c'est une bonne nouvelle pour l'établissement. En revanche, la directrice Alice Moreau ne veut pas opter pour des climatiseurs mobiles, trop compliqués à installer selon elle.
8: Au niveau gestion, c'est pas évident parce que ça implique soit de faire un trou dans le mur, dans la fenêtre. Enfin, il faut gérer quand même l'évacuation. Donc on avait opté plutôt pour des ventilateurs de très bonne qualité, voilà, avec brumisateurs et qui font pas de bruit et qui vont permettre de donner de l'air sur une surface assez grande.
5: Sauf que les 10 ventilateurs commandés n'arrivent pas.
8: Et on a essayé auprès de nombreux fournisseurs, l'un bien connu sur Internet, qui, après 2 semaines, nous a annoncé qu'ils étaient eux aussi en rupture de stock.
5: Pour le moment, l'EHPAD s'organise sans ces machines en plus. Il dispose déjà de quelques ventilateurs, aussi grâce à la générosité d'un proche de résident, comme le raconte Véronique Minaudier, cadre de santé à la Maison Saint-Jean.
9: Un monsieur nous a fait don de 5 ventilateurs. Voilà. Je crois qu'il avait quelqu'un de sa famille dans la structure. Il a dit je veux aider un peu ces personnes qui risquent d'avoir très chaud. Il nous a donc donné 5 ventilateurs, 9. On en a fait profiter tout de suite des résidents.
5: À terme, la directrice voudrait surtout améliorer le système de climatisation centrale et l'étendre pour qu'il arrive jusqu'au bout de tous les couloirs. Mais cela coûte trop cher pour les finances très serrées de l'établissement et la subvention de l'État ne le prend pas en charge.
2: Un reportage à l'EHPAD Saint-Jean à la Phare-les-Oliviers dans les Bouches-du-Rhône, signé Margot Longeroche, ici Provence.
0: Dans les coulisses télé, ce mardi, vous allez découvrir une nouvelle série française qui met en scène des agents du renseignement spécialisés dans le vol d'œuvres d'art. La comédienne Fanny Cottençon y tient le rôle principal. Elle est notre invitée ce matin. Le temps d'aller faire un petit coucou de l'autre côté des montagnes transalpines. Voici Zucchero dans vos oreilles en ce début de journée.

0: du baume au cœur pour démarrer cette nouvelle journée. 5h21, vous êtes ici et c'est tant mieux. C'est en 11 août qu'ils sont nés, l'acteur Grégoire Ludic, la moitié du duo du Palmacho. Le Palmacho révélé au grand public sur YouTube d'abord et puis à la télé et puis aujourd'hui au cinéma. Grégoire Ludic, le comédien donc qui souffle ses 45 bougies aujourd'hui, ce mardi. C'est aussi l'anniversaire d'un artiste qu'on aime beaucoup ici. Joe Jackson, 72 ans, chanteur, musicien britannique avec une brouettée de tubes des années 80 qu'on continue d'écouter aujourd'hui encore en 2026. On souhaite un joyeux anniversaire au comédien Patrick Bouchité. Il a 80 ans aujourd'hui, on se souvient de lui dans la comédie sociétale des années 80. La vie est un long fleuve tranquille. Un comédien qui a prêté sa voix aux animaux de la savane dans cette émission animalière parodique baptisée La vie privée des animaux. Et puis c'est un 11 août qu'il nous quitter Robin Williams, icône d'Hollywood. On pourrait citer Le Cercle des Poètes Disparus, Mrs. Doubtfire, deux films.
1: Good Morning Vietnam, un de mes préférés.
0: Effectivement, très très bon film. 12 ans que ce comédien se donnait la mort. Et puis enfin, tiens, le petit papa, le papa du petit Nicolas, Jean-Jacques Sempé, le dessinateur, nous quittait également. 11 août, il est 5h22, vous écoutez ici. Aujourd'hui, on vous parle des Aventurières. C'est une nouvelle série sur France 2 qui se déroule dans l'univers très feutré des secrets, des services secrets français. Une mini-série de 5 épisodes qui met en scène la vie d'un couple formé à l'écran par Fanny Cottençon et Lionel Astier. Un couple qui va voler en éclats le jour où JP, le mari, est soudainement enlevé.
2: C'est quoi cette horreur ?
3: Alors ça, c'est un excellent smoothie détox avocat papa et gingembre. Tu devras en prendre de la graine, ma fille, parce qu'à ton âge aussi, il faut faire attention à sa ligne. Surtout si on veut se retrouver un mec.
2: Oh, stop. Wow, allez, ça suffit. Allez, Julia, tu prends ton manteau, on s'en va.
4: J'ai pas de manteau, maman.
2: Allez, bisous, papa.
4: Je suis désolée, je sature là. Hein, je t'appelle vite. Et maman, t'as raison sur un point. Mmh. Quand on est toxique, c'est très bien d'être la reine des détox.
0: La reine des détox, c'est Françoise, le personnage haut en couleur joué par Fanny Cottençon. En apparence, une hôtesse de l'air à la retraite. Dans la réalité, elle et son mari étaient des agents des services secrets dans un département non officiel de restitution des œuvres d'art. Avec l'enlèvement de son père, Sophie, la fille de ce couple, va découvrir subitement la véritable identité de ses parents. Elle va réaliser alors que toute sa vie est construite sur un mensonge. Et c'est cette relation difficile entre mère et fille qui a séduit Fanny Cottençon et l'a convaincue d'accepter le rôle.
5: Je pense que la relation avec sa fille, c'est une relation un peu ratée parce que on sait bien que tout ce qui part à partir de mensonges, c'est pas forcément pour créer des bonnes relations. Et puis elle était beaucoup absente. C'est pas qu'elle était pas faite pour être parce qu'elle aime sa fille profondément, mais c'était pas ça qu'elle aimait dans la vie. C'était l'aventure, c'était l'action, c'était tout ça.
0: Au casting des Aventurières, on trouve également Thibaut de Montalembert, vu dans la série 10%, et puis aussi Jérôme Le Banner, ancien champion de kickboxing. Une série qui nous fait pénétrer dans l'antichambre des services secrets français et du monde de l'art. Les 5 épisodes filent à toute vitesse, au point qu'on aimerait bien voir la suite. D'ailleurs, la comédienne serait-elle partante pour rempiler pour une seconde saison?
5: A priori, je sais pas. Moi, j'aime bien. Moi, j'aime bien ce personnage, donc ça me ferait plaisir de la retrouver. En fait, quand on m'a proposé ça, c'était vraiment une série. Hein. Mais c'est vrai que quand j'ai vu la fin du 6e épisode, je me suis dit, mais c'est marrant parce que quand même, ils partent là, ça pourrait continuer. Voilà, c'est ce que je me suis dit. Mais bon, à la base, c'est pas du tout prévu. Je ne suis pas décideuse, vous savez, c'est les arcanes de la production et des chaînes de télévision.
0: En attendant une saison 2, hypothétique, Les Aventurières, c'est à voir sur la plateforme France.tv. Et maintenant, on va se parler, si vous le voulez bien. 5h25, c'est le moment de joindre le standard d'ici pour nous raconter comment se passe votre été. 0810 055 056. Dans le paqueté, justement, ce mardi, il y a nombreuses surprises, parmi lesquelles le roman signé Alexandra Lapierre et puis des goodies, comme on dit dans le Landerneau. 0810 055 056. Peut-être même Zazie qui se cache ici.

0: Vous écoutez ici, juste avant les infos de 5h30, on apprend des trucs tous les matins en s'amusant avec vous, Stéphane Bern, qui nous fait remonter le cours de l'histoire. Ce mardi, Stéphane, on va voyager au temps où le roi Soleil découvrait que le soleil pouvait disparaître.
1: Le 3 mai 1715, Louis XIV lève les yeux vers une éclipse. 4 mois plus tard, c'est lui qui disparaît. Un sens du timing, on ne peut plus royal. Marly, printemps 1715. Le décor est prêt. Jardins impeccables, pas une herbe qui dépasse. Courtisans bien rangés, pas une mèche de travers.
2: Avec ou sans brushing, vos cheveux restent souples et brillants.
1: Et au centre, un homme qui a passé sa vie à organiser le monde autour de lui. Louis XIV a 76 ans. Il est fatigué, hein, mais il reste quand même le soleil officiel du royaume. Et clairement pas prêt à partager la lumière.
3: Nous vous devons plus que la lumière.
1: Alors quand une éclipse est annoncée pour le 3 mai, le spectacle n'est pas seulement astronomique, il est politique. À ses côtés, Cassini, savant, chef, qui a tout calculé sans même compter sur ses doigts. Balèze le type. Au moment venu, la lumière baisse, lentement, comme si quelqu'un tournait un variateur céleste. Le disque du soleil se fait grignoter. Les ombres changent, le visage du roi pâlit un peu. Pour une cour nourrie de signes, d'étiquettes et de mise en scène, on est sensible aux symboles. Difficile de ne pas y voir une métaphore. Un roi qui s'identifie au soleil regarde le soleil disparaître.
4: Je vais m'éclipser comme je suis venu. Soyez en paix.
1: Dans le genre de mise en abîme, mieux ce serait trop. 4 mois plus tard, le 1er septembre 1715, le roi soleil meurt à Versailles. Cette fois-ci, l'éclipse est totale. L'histoire adore les coïncidences bien rangées. Allez, extinction des feux. C'est pas Versailles ici. Enfin, pas tous les jours.
0: Mais vous revenez quand même demain, Stéphane Bern, tous les jours à retrouver pour voyager dans l'histoire et puis toute la collection sur ici.fr, des podcasts et en replay également. Tout à l'heure, il sera question du riz. Ça n'a l'air pas comme ça, mais cette céréale occupe une place centrale dans notre alimentation. On en parle à 6h10 avec notre invité ce matin pour l'heure 5h30. L'info en France et dans le reste du monde, c'est l'heure du 90 secondes avec vous, Cyril Ardoredon.
5: Le retour de la chaleur pour certains départements. Dès midi, ce sont 43 départements qui seront en vigilance orange canicule. Aux 22 départements du centre et du sud-est déjà concernés hier, s'ajoutent donc 22 départements de l'ouest, du Finistère à l'Hérault, en passant par les Pyrénées-Orientales ou la Manche. Dans ce contexte de chaleur et de hausse des températures des cours d'eau, les réacteurs nucléaires français ont atteint leur record d'indisponibilité. Plus de 15% de puissance électrique manquante. Dimanche, par exemple, avec 5 réacteurs qui ont dû adapter leur puissance et 4 qui sont à l'arrêt. Le risque de feu de forêt, 42 départements en orange pour un risque élevé aujourd'hui dans un large quart nord-ouest, mais aussi dans le sud-est et en Moselle. À Toulouse, 2 policiers municipaux blessés à l'arme blanche hier soir dans le centre-ville. L'agresseur a été interpellé selon le maire qui affirme que des propos à caractère terroriste ont été signalés. Ce sont ces mêmes agents qui ont maîtrisé le suspect à l'aide de gaz lacrymogène. La fin de ces appels très pénibles que l'on connaît tous, quasiment tous les jours. Le démarchage téléphonique devient interdit sans votre accord. Les appels pour vendre des abonnements de presse, pour des sondages ou des appels aux dons restent, eux, autorisés. C'est à lire sur ici.fr. Et puis au championnat d'Europe de natation qui se déroule en ce moment à Paris, la France, médaillée d'argent sur le relais 4 fois 200 mètres nage libre. Les Bleus portés par Léon Marchand. Les Britanniques décrochent l'or avec moins d'une seconde d'avance.
0: Ici, 5h32, vous le disiez Cyril, 43 départements sont donc en vigilance orange canicule dès midi.
5: Ouais, c'est 21 de plus qu'hier. À cela, rajoutez donc les 2/3 des nappes phréatiques françaises qui sont en souffrance. La nature a soif, alors dans l'Hérault, les chasseurs donnent à boire aux animaux avec des tournées 2 à 3 fois par semaine pour mettre de l'eau dans des abreuvoirs à Delchiron.
6: On s'enfonce dans la garrigue en 4x4 avec Thierry Bourjal, le président de la société de chasse de Grabel.
7: Voilà.
6: Premier arrêt devant une petite mare en béton cachée entre les arbres.
7: Donc ça fait un point de fraîcheur là. Et une pique est venue.
6: Il y a une plume. À l'arrière de la voiture, une citerne avec de l'eau et un tuyau.
7: Là, il y a une tonne d'eau. Donc avec ces 1000 litres, on serait reparti sur le territoire qu'on va faire aujourd'hui. Les 1000 litres, on les passe. Ça, nous voilà. Tu ouvriras midi. Sur ce secteur qui fait à peu près 500 hectares, on a entre 30 et 35 points d'eau.
6: On reprend la route, vérifier un autre point d'eau.
8: Donc ça, c'est un petit abreuvoir, vous avez coupé en deux le...
7: On a des bidons de 200 litres qu'on a coupé en deux, donc ça fait une contenance à peu près de 70 litres. Voilà, c'est très pratique, comme ça les animaux ils montent là-dessus, on leur met des cailloux, pour les petits, ils montent là, comme ça ils se noient pas, ils montent sur les cailloux, puis ça boue.
6: Si la rivière La Source de la Vie traverse la commune, les sangliers et les chevreuils en profitent. Pour le petit gibier, c'est plus compliqué, explique Mehdi, le garde-chasse.
9: On a quelques perdreaux, des nichés, des faisans, des petits, donc c'est important pour eux, pour qu'ils se désaltèrent, parce qu'avec ces fortes chaleurs, voilà.
6: Les chasseurs veulent créer une mare beaucoup plus grande, avec l'aide de l'Office National des Forêts, pour éviter les allers-retours plusieurs fois par semaine dans la garrigue.
5: Le reportage d'Adèle Chiron, ici Hérault. On jette un coup d'œil sur le ciel, et Johan, le thermomètre va grimper aujourd'hui.
0: Une chaleur très présente ce matin, déjà sur les deux tiers du sud du pays, qui va progressivement remonter vers le nord et s'étendre sur tout le pays dans durant la journée. À noter une relative fraîcheur pour l'instant du côté de la frontière belge. Et puis quelques températures, tiens, ce matin, 19 dans la capitale, 18 à Limoges, il fera 16 en milieu de matinée à Brest, 25 à Marseille, alors que dans le courant de l'après-midi, le mercure va s'emballer avec une chaleur généralisée et un ciel bleu, un soleil de plomb à l'exception des reliefs. Il va falloir faire attention dans les Pyrénées, le Massif central, si vous vous trouvez dans les Alpes ou en Corse, sur les reliefs au-dessus desquels un risque orageux est à prévoir pour ce qui est des températures. Cet après-midi, 35 sont annoncés à Montpellier, 33 à Marseille, 35 également à Orléans, 34 à Paris et 36 cet après-midi à Nantes. Comment ça se passe par chez vous? Vous nous l'écrivez en postant des petits messages comme vous avez l'habitude de le faire sur la page Facebook d'ici. Kevin, que l'on salue, habite à Mulhouse. Chez lui ce matin, il fait déjà 19 degrés. À Roaillon, en Gironde, chez Nuria, il fait 20 degrés. Merci Nuria. Et puis enfin, chez Marie-Noël, qui nous a envoyé une photo de cheval ou de jument, il fait 19 degrés à Soumont. Tous les matins, ici, on fait la météo ensemble.
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0: Voici un conte de fées, pas vraiment de ceux qu'on lit aux enfants pour les emmener se coucher. Ben, ça tombe bien puisque vous, ce matin, vous êtes en train de vous réveiller. Voici Cendrillon par téléphone, ici, votre radio locale, 5h30.

0: la journée ensemble. Bon réveil, il est 5h38.
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0: Et ce rendez-vous très tôt le matin, vous le savez, ce sont des rendez-vous pour vous rendre la vie plus pratique, plus simple, plus facile et surtout débarrassé de tout un tas d'arnaques. Ce mardi, Cyril, les marchands de zénitude dans le viseur d'Audrazo.
2: Avec de faux moines sur les réseaux sociaux. Mais attention, forcément, à votre porte-monnaie.
0: Ils vont passer un sale quart d'heure, les moines, s'ils rencontrent le chemin de Audrazo dans un instant. Et puis la musique, le chemin de Bruno Mars nous attend. Au bout de... ce chemin, il y aura Bruno. Et au bout du téléphone, ce matin, nous accueillons Romain. Bonjour Romain.
3: Bonjour Yann, ça va? Oui, je suis content de vous avoir.
0: Et bien pareillement, Romain, vous habitez dans l'Aisne, où ça précisément?
3: Voilà, c'est ça. À Saint-Gobain, en fait, c'est le nom de la manufacture des glaces.
0: D'accord. Et alors vous, qu'est-ce qui fait qu'à 5h39, vous êtes déjà réveillé aujourd'hui?
3: Je mets toujours la radio de bonne heure. J'aime ça, donc...
0: Et donc vous réveillez avec nous tous les matins.
3: Oui, voilà.
0: Grand bien vous fasse. Est-ce que vous êtes prêt pour l'éclipse de demain? Est-ce que déjà, vous allez y assister? Est-ce que ça vous intéresse?
3: Oui, ça m'intéresse et j'ai acheté des lunettes.
0: D'accord.
3: J'ai réussi à m'en procurer difficilement parce qu'il y a des ruptures de stock.
0: Évidemment, effectivement, c'est l'événement astro de l'année, voire même peut-être de la décennie. Donc il y a pas mal de personnes qui sont sur le coup. Vous avez déjà votre spot, l'endroit où vous allez assister à l'éclipse demain, fin de journée?
3: En fait, je suis dans un village en hauteur, donc je pense qu'on devrait bien la voir.
0: Les conditions optimales. Eh ben écoutez, on vous souhaite une belle éclipse, à ne pas louper, donc ça arrive très rarement.
2: Et puis l'année prochaine, c'est à la fin du siècle. Hein. On est en 2080 et quelques, je crois.
0: Vous serez là, Romain, à la fin du siècle.
3: On verra bien.
0: Oui, on espère. Effectivement, on verra tous bien. En attendant, on va vous envoyer le pack été. Vous allez voir, c'est un sac avec le logo ici. Vous ne pouvez pas le rater. Tout ça avec un look vintage et plein de surprises que je vais vous laisser découvrir. Je vous souhaite une belle journée, Romain.
3: Merci, Yann. Oui, bonne journée à vous.
0: À très bientôt sur l'antenne d'ici. Il est 5h40.

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1: À 5h41, chaque matin ici, c'est pas vrai, votre rendez-vous anti-arnaque. Aujourd'hui, Aude Razeau, vous nous alertez sur des vidéos bien-être, zénitude, des réseaux sociaux. Il y en a beaucoup et certaines lorgnent surtout sur notre porte-monnaie.
2: Je vous présente Yang Moon. Je baisse la voix parce que tout est zen dans cette vidéo. C'est un moine, il en a l'air en tout cas. Il porte une toge, il a le crâne rasé. Il est assis tantôt dans ce qui ressemble à un temple bouddhiste, tantôt dans un très beau jardin de style asiatique. Musique apaisante et douce voix. Yang Moon nous donne tout un tas de bons conseils en anglais pour réduire notre stress, se débarrasser de nos pensées négatives. Il nous dit d'éviter le café si on a l'estomac vide et de boire de l'eau tiède au réveil. 2,5 millions de followers sur Instagram, quand même. 1,5 million sur Facebook. Tout ça pour un moine qui n'existe pas. Et oui, désolé si vous êtes fan. Yang Moon a beaucoup de fans, mais Yang Moon est un pur produit de l'intelligence artificielle.
1: Et ce moine imaginaire en veut à notre argent, c'est ça ?
2: Et oui, parce que Yang Moon vend des livres, figurez-vous, des livres électroniques, $10.99 pour un parcours de guérison bourré de conseils ChatGPT. J'ai fait un petit test, j'ai demandé à ChatGPT que prescrit la médecine chinoise sur ce qu'il faut manger le matin. Il me dit boire de l'eau tiède et éviter le café, l'estomac vide. Ça a pris 5 secondes, pas besoin de lire un livre, pas besoin de débourser $10.99. Il y en a plein sur les réseaux sociaux, des profils comme Yang Moon, des faux personnages. Vous avez ce guide de la guérison en robe tibétaine. J'aime beaucoup aussi d'ailleurs cet Indien de 102 ans soi-disant, avec ses plumes sur la tête. Son profil renvoie sur Amazon. Et des paquets de bonbons à $22, des probiotiques, nous dit-il. Bref, le marché du bien-être est une mine d'or et les escrocs l'ont bien compris.
1: On ne la fait pas à Aude Razeau et c'est pourquoi on la retrouve tous les matins aux alentours de 5h40 ici. Et toute la collection des C'est pas vrai est à retrouver sur le site ici.fr à la page arnaque. Est-ce que vous saviez que le rosé des prés contient encore plus de potassium qu'un fruit que vous connaissez bien ?
3: Je l'ignorais.
1: Ça, c'est une info Prospero, Benoît Prospero. Dans un instant, il débarque avec son monde merveilleux du vivant. Il en a les clés pour l'heure. Voici Bruno Mars, lui aussi déjà réveillé, ou presque. I just might, 5h43.

0: Voilà qui fait du bien. C'était Bruno, ce bon vieux Bruno Mars. Il est 5h46. Vous écoutez ici, il est temps de se rapprocher de Dame Nature. Aujourd'hui, dans le monde merveilleux du vivant, trois choses à savoir sur un champignon qui pousse partout en France, dans les prairies pâturées et les jardins. Bonjour, Benoît Prospero.
1: On le reconnaît à son chapeau lisse, parfois méchuleux. Oui, on dit méchuleux, de couleur blanc à rosé et à son odeur de champignon de Paris. Le rosé des prés. Bonjour à toutes et tous. Et donc au programme, champignons de Paris, bananes et raréfaction. Première chose à savoir, le rosé des prés, Agaricus campestris, fait partie du groupe des agariques dans lequel on retrouve aussi le célèbre champignon de Paris. Mais attention, ce n'est pas un champignon de Paris. Et juste pour info, il vaut mieux faire cuire ces champignons car ils contiennent des dérivés de phényllidrazine, substance probablement cancérigène chez l'humain dont la quantité se réduit à la cuisson. Et il est aussi conseillé de ne pas en abuser, c'est-à-dire pas plus de 2 kilos par an.
0: Bon, très bien Benoît, ça c'est noté. Mais alors c'est quoi cette histoire de banane ?
1: Deuxième chose à savoir, par les antennes de la fourmi, le rosé des prés contient plus de potassium à quantité équivalente que la banane plantain ou encore le chocolat. Et on peut aussi rajouter que le potassium agit sur la contraction musculaire, la transmission nerveuse et le cœur. Et la banane est considérée comme l'un des aliments les plus riches en ce minéral. Mais soyons réalistes, le rosé des prés ne se consomme qu'en petite quantité, contrairement à la banane plantain, par exemple, qui comblera plus rapidement vos besoins nutritionnels.
0: Et vous disiez que ce rosé des prés se raréfie.
1: Oui, et c'est la troisième chose à savoir. Le rosé des prés est un champignon qui se raréfie dans certaines régions françaises, comme la Franche-Comté, par exemple. Et pourquoi donc ? À cause de l'utilisation de pesticides et de fertilisants chimiques dans les prairies pâturées ou encore la prise d'antibiotiques des animaux, qui sont donc sûrement en cause dans la régression de ce champignon dont la germination est favorisée par les déjections. Et voilà, le monde vivant est merveilleux, préservons-le. Et pour en savoir plus sur les plantes, les champignons ou encore les algues, rendez-vous sur lechemindelanature.com. Un immense merci à Christophe de Audi, lechemindelanature.com.
0: Un rosé des prés qui, on l'aura noté, se déguste cuit mais sans trop abuser. Merci Benoît Prospero et à demain.
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0: 6h10, c'est à la une de la presse ce mardi matin. Il est question du riz, Cyril.
3: Le riz, une céréale centrale pour notre équilibre alimentaire. Un dossier, lui, est consacré ce mois-ci dans le magazine Socialter. Avec nous, la journaliste qui a mené cette enquête.
0: Bonjour Nolwenn Jamouillé.
4: Bonjour Johan.
0: Le riz, qui fait partie des aliments piliers de notre alimentation, sa production est en danger. Une production en grande partie venue d'Asie, c'est ça ?
4: Oui, en fait, la production de riz, elle est principalement concentrée en Asie à 90%. Les premiers pays, c'est désormais l'Inde, suivi de la Chine. Et la consommation, elle est aussi à 80% asiatique, même si aujourd'hui, il y a une demande qui est fortement tirée aussi par le continent africain.
0: Quels sont les différents facteurs qui impactent aujourd'hui cette céréale ?
4: Sur la production, il y a des sujets agricoles classiques comme le vieillissement de la population ou la disponibilité des surfaces agricoles. Et après, il y a des menaces qui sont plus spécifiquement liées à son mode de production puisque la riziculture demande beaucoup d'eau, donc elle est aujourd'hui assez vulnérable aux aléas climatiques. Après, ces menaces climatiques, elles peuvent engendrer des incertitudes aussi géopolitiques. Comme la production, elle est très très concentrée, ça peut impacter d'autres régions du monde.
0: Ça veut dire que tous ces facteurs et le fait que le riz, cette céréale, soit en danger, la conséquence directe, c'est l'envolée des prix ?
4: Ça peut être l'envolée des prix, ça peut être aussi une question même de disponibilité de la ressource. Ces derniers mois, il y a eu des flambées de prix liées à la guerre, donc oui, ça peut être volatilité des prix.
0: Dans le dossier, vous parlez également des contaminations du riz. Quelles en sont les raisons ?
4: Récemment, on a observé qu'il y avait une hausse des contaminations à l'arsenic notamment. Ça, c'est pas encore très bien documenté, mais ce serait lié au changement climatique. Et après, il y a aussi donc des contaminations à d'autres métaux lourds, au cadmium. Et après, c'est des pollutions liées. C'est une culture qui demande beaucoup de, enfin, qui est produite avec beaucoup d'engrais, enfin, d'intrants chimiques de manière générale.
0: Vous le disiez hein, en début d'échange, une riziculture nécessite beaucoup d'eau. Ça veut dire que la production du riz a un impact direct sur la planète, sur l'environnement?
4: Oui, le principal impact environnemental de la riziculture, ce sont les émissions de méthane. La riziculture, c'est 10% des émissions de méthane d'origine humaine. Et le méthane, c'est un gaz à effet de serre qui est 25 fois plus puissant que le CO2. Et ça, c'est lié au fait que le riz, il est cultivé principalement dans des champs qui sont inondés. Donc, c'est un environnement sans oxygène qui fournit un contexte idéal pour le développement de bactéries qui émettent ce gaz. Et par ailleurs, il y a aussi des pollutions qui sont engendrées par le brûlage de la paille de riz, notamment en Inde. Oui, il y a un fort impact environnemental. Et comme c'est la première céréale la plus consommée au monde, c'est problématique.
0: Pour en savoir davantage sur la production mondiale du riz, ses conséquences, le dossier est complet à lire dans le magazine Social Terre, actuellement en kiosque. Merci Nolwenn.
4: Merci Johan.
0: Les sports extrêmes sont de plus en plus tendance. C'est le thème du jour abordé dans 3 minutes par Muriel Jourdan. Tiens, en parlant de sport à forte sensation, on va sauter en parachute avec Jacques Higelin, tombé du ciel, ici, 5h50.

0: 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En attendant, Muriel Jourdan est arrivée pour décrypter, comme tous les matins, un phénomène de société. C'est tendance, ce petit moment de radio entre info et humour. Aujourd'hui, Muriel, on va parler des sports extrêmes qui semblent nous séduire de plus en plus.
1: Ouais, vous avez vu ça? La tendance est à repousser nos limites. Les sports extrêmes comme l'ultra-trail, l'Ironman, l'Aerox connaissent un succès fou. L'Aerox, c'est d'ailleurs le sport tendance du moment, du sport à haute dose. Attendez, je vous plonge dans l'ambiance salle de sport. Voilà, là c'est mieux, non? L'Aerox, c'est une course de 8 km, fractionnée d'épreuves physiques quasi militaires. Il y a de la course à pied, des exercices, on va vous demander de lancer des trucs, pousser des chariots, faire du rameur, des burpees, des... Oups, je vous ai perdu là. Ça va? Vous êtes pas décédé? Le hic, c'est qu'à force de vivre dans une société qui valorise la performance, on se retrouve à souffrir. La question de sensations fortes et de dépassement de soi l'emporte parfois sur le reste.
0: Ces sports extrêmes qui sont de plus en plus réputés et pratiqués, on dénombre par exemple 1 million de personnes qui pratiquent le trail. Mais tout ça, évidemment, c'est pas sans risque.
1: Oui, faire 2 km à la nage, 80 km à vélo, 15 bornes à pied, si on n'est pas entraîné, bonjour les blessures. Ce qu'on appelle d'ailleurs les lésions sportives de surcharge, comme les tendinites, les fractures de fatigue. En plus, la douleur n'est pas toujours immédiate. Malgré les risques, beaucoup de sportifs amateurs sont accros et aiment se défier, parfois trop, comme il le confie dans ce documentaire Sport Défense. Je souffre donc je suis, diffusé le 5 février dernier sur la chaîne publique suisse RTS.
2: Au passage de cette ligne d'arrivée, donc on ressent des émotions, c'est difficile à exprimer, à mettre un mot dessus, mais c'est quelque chose de très fort que moi j'avais jamais ressenti avant.
3: J'aime bien qu'après une course, que je me sente vraiment comme si j'avais tout donné et qu'à la fin, si je suis par terre, c'est une bonne chose à mon avis.
4: Addict ou pas, les amis me diraient, mais bien sûr que t'es addict, t'es complètement folle de faire des choses comme ça.
2: Ça a pris une très grande place malgré le fait que ce soit pas mon travail.
5: Je crois que c'est jamais assez. Quand on commence comme ça et qu'on croche comme j'ai commencé à crocher, on a toujours envie de plus.
1: Ces pratiques sont tendances, mais le risque est peut-être de trop glorifier le challenge et le dépassement de soi, comme l'explique dans ce même documentaire Frédéric Gazot, préparateur sportif.
6: Il y a quelques années, moi, quand j'ai commencé dans le métier, faire un marathon, 42 km, c'était déjà un exploit. Aujourd'hui, le marathon, c'est considéré comme, l'épreuve presque basique. On peut vraiment avoir des gens qui s'isolent énormément autour de leur sport. Oui. Comme je le dis souvent, si tu ne sais pas t'arrêter, ton corps t'arrêtera.
1: Bref, les défis sportifs extrêmes, c'est tendance. Marathon, Ironman, ultra-trail. Ok, le sport, c'est bon pour la santé, à condition d'écouter son corps plutôt que le maltraiter. Bon, je vous laisse parce que moi, j'ai un marathon à préparer. Et ouais, course, enfant, repas à préparer. Et en plus, quand je franchis la ligne d'arrivée, il n'y a pas grand monde pour m'applaudir.
0: C'était un plaisir de se réveiller en votre compagnie. Et ce mardi, on vous dit à demain. En attendant, on vous laisse en compagnie de toute l'équipe d'ici matin. Excellente journée.
7: Eh bien, tout pareil pour vous, Johan. Et bienvenue à vous si vous nous rejoignez tout juste. Oui, l'équipe d'ici Pays Basque est sur le pont pour se réveiller à vos côtés en ce mardi 11 août. On a Yannick qui est aux manettes de cette émission. Et pour vous informer, dans quelques secondes, c'est Céline Arnal avec nous. Bonjour Céline.
8: Bonjour David, bonjour à tous.
7: En forme ce matin?
8: Parfaitement.
7: Ça va être une très belle journée aujourd'hui, nous prévoit Météo France. On fait un point complet sur la météo juste après le journal de 6h. D'ailleurs, n'hésitez pas à venir nous rejoindre, vous aussi, sur la page Facebook Ici Pays Basque.
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7: Jusqu'à 33 degrés cet après-midi, nous annonce Météo France tout de même. Parle juste après le journal de 6h, présenté par Céline Arnel.
8: Cet été 2026 est décidément un été bien particulier. Nouvelle vague de chaleur, nouvelle alerte canicule. 43 départements concernés cette fois-ci, mais pas nous, pas les Pyrénées-Atlantiques. Donc, même si ces prochains jours, le mercure va allègrement dépasser les 30 degrés dans les terres notamment. Les canicules qui s'enchaînent et les conséquences qui se multiplient. Ce matin en France, les deux tiers des nappes phréatiques sont en dessous des normales, selon le BRGM, le Bureau de Recherche Géologique et Minière. Et il y a un petit peu partout, notamment au Pays Basque, des restrictions d'eau.
7: Et puis, certaines professions sont à l'arrêt.
8: Ouais, c'est le cas des artificiers. Depuis la mi-juillet, un arrêté préfectoral interdit le tir de feux d'artifice. Or, c'est l'été que les entreprises réalisent la plus grande part de leur chiffre d'affaires. L'entreprise Pyrotech, par exemple, est basée à Labetz-Biscaye, en Basse-Navarre. Pascal Indo est son patron.
10: Là, j'étais en train de faire les comptes ce matin. On a perdu 40% de notre chiffre d'affaires. Depuis le 20 juillet, pour nous on ne travaille plus, entre le 20 juillet et le 10 août, on a la saison qui est morte. avec une interdiction de travailler, clairement, une interdiction faite par la préfecture pour danger incendie, canicule. Pour nous, 20 juillet, 10 août, c'est une charnière super importante. On espère juste on croise les doigts pour que le 15 août, on puisse tirer. Parce que si en plus, ils nous suppriment le 15 août, là, pour nous, c'est une catastrophe. Voilà, à Dolonchty, c'est un petit peu plus au sud, donc logiquement, c'est un petit peu plus chaud et ils tirent. Et à Bilbao, ils vont tirer, et à Gasteiz, ils vont tirer. Et des feux qui sont beaucoup plus conséquents que les nôtres, donc logiquement, beaucoup plus dangereux. Il n'y a pas de logique là, il n'y a aucune logique.
8: Les artifices, un appel à l'État pour des aides. L'entreprise Pyrotech emploie 5 personnes ainsi qu'une dizaine de salariés actuellement au chômage technique. La production française de maïs chute de 35% cette année. Elle n'a jamais été aussi basse depuis 1980. C'est ce qu'annonce le ministère de l'Agriculture. 8 à 9 millions de tonnes de maïs devraient être récoltées cette année contre 13 à 14 millions de tonnes habituellement.
7: Autre conséquence du réchauffement climatique, la prolifération du moustique tigre.
8: Qui est arrivé en France, dans le sud-est du pays en 2004, dans les Pyrénées-Atlantiques en 2015. Et il sera présent au minimum sur les trois quarts de notre pays d'ici 2085, probablement 90% du territoire, voire plus. Voilà ce qui ressort d'une étude publiée par l'Institut de recherche pour le développement.
7: Un procès une nouvelle fois reporté.
8: En raison de contraintes logistiques et de moyens, la commune de Saint-Engrâce est citée à comparaître suite au décès d'une touriste en juillet 2020 dans les grottes de Cacueta. Un rocher s'est décroché de la paroi et a écrasé la jeune femme. La commune qui gérait le site touristique est mise en examen pour avoir sous-évalué les risques de chute de pierre et insuffisamment informé les visiteurs. Elle entre aujourd'hui en vigueur, une nouvelle loi contre le démarchage téléphonique adoptée l'an dernier au Parlement. Concrètement, cette loi signe la fin du précédent dispositif, vous savez, qui s'appelait Bloctel et qui était, il faut le dire, jugé assez peu efficace. Désormais, pour être démarché au téléphone, en fait, il faudra avoir donné son accord au préalable.
7: Ça y est, on y est, c'est demain.
8: Oui, et a priori, en plus, le ciel devrait être dégagé. À 20h27, ce sera l'heure du top de l'éclipse solaire, un phénomène qu'on n'a pas connu en France depuis 1999 et qu'on ne connaîtra pas avant 2081. Autant dire que ce serait dommage de le louper. Une éclipse qui sera complète au Pays Basque Sud et à 99,5% à Biarritz. Alors 0,5%, on pourrait dire que c'est pas grand-chose, qu'il n'y a pas franchement de différence. Eh bien si, Michel Fayet est astronome amateur.
11: Ça fait une vraie différence parce qu'il n'y a plus aucune lumière. On a l'impression d'arriver en pleine nuit, mais ça se passe en quelques secondes. C'est-à-dire que tant qu'on est à 99%, le soleil est suffisamment puissant pour encore apporter un peu de lumière. La lumière baisse, mais c'est comme si un nuage était passé devant le soleil. Quand elle est totale, on passe en quelques secondes à la nuit totale. La température baisse, les animaux arrêtent de faire du bruit, on n'entend plus l'oiseau, c'est vraiment le calme plat. Alors ça dure pas très longtemps, 30 secondes, 1 minute 30 au maximum, et ensuite le soleil réapparaît et on retrouve la lumière. Mais c'est vraiment une sensation très très particulière. Donc malheureusement, sur le Pays Basque Nord, on n'aura pas l'éclipse parfaitement totale, on sera à 99%, donc ça vaut vraiment le coup peut-être de faire l'effort de franchir la frontière, d'aller côté espagnol et d'espérer voir l'éclipse en version totale, même si le soleil sera très très bas sur l'horizon, donc il faut espérer que les nuages ne soient pas trop présents.
8: Et si Pays Basque vous accompagne demain pour vivre au mieux et au plus près cet événement, émission spéciale depuis La Rune et depuis Abadia à partir de 18h.
7: Côté sport, retour au bercail pour Émilie Morier.
8: Ouais, qui termine 19e du Tour de France féminin, 3e française, une jolie performance pour la jeune femme qui n'est passée professionnelle que l'an dernier après une carrière de

0: En France, il y a quand même peu d'endroits comme celui-ci. On retrouve un peu en Bretagne parfois, mais cette good vibes et puis tout simplement le fait d'être près des montagnes et près de l'océan, je trouve que c'est assez unique. Et puis la météo, elle n'est pas non plus hyper capricieuse comme on pourrait l'entendre souvent. Donc les températures sont assez clémentes. Donc en vélo, on peut rouler toute l'année, ça c'est génial. Et les terrains, les routes d'entraînement sont agréables. Donc voilà, il y a toute cette ambiance avec ces cafés, ça rend l'endroit assez unique.
1: Émilie Maurier qui s'est pris une semaine de vacances après ce Tour de France et qui attend maintenant de savoir si elle sera sélectionnée pour les championnats du monde à la fin septembre à Montréal. Ce n'était pas la plus attendue des médailles, mais les Bleus ont sorti le grand jeu hier au premier jour des championnats d'Europe de natation à Saint-Denis. Médaille d'argent pour le relais masculin du 4 x 200 mètres nage libre. Les Français ont été idéalement lancés par un Léon Marchand intouchable qui a réalisé au passage la meilleure performance de sa carrière sur la distance. Aujourd'hui, trois finales à suivre qui vont concerner les Français, notamment le 500 mètres, le 50 mètres papillon avec Maxime Grousset. En pelote, le Master de Garassi a démarré hier après-midi à l'occasion des fêtes pour la première partie. La Recha et Ugarte ont battu Marie-Luce Hélard 40 à 35 en levée de rideau. Pacheco et Etchart Sarasola ont remporté 40-32 sur Elissalde et Parachu. On n'est pas en vigilance canicule, en alerte canicule, on est même en vert sur la carte de Météo France, c'est assez surprenant parce que...
2: Vigilance verte.
1: Ouais, on est cerné de jaune et de orange, tant mieux. Il va quand même faire chaud cet après-midi.
2: Ouais, jusqu'à 33 degrés annoncés, notamment dans l'intérieur, sur la côte, grâce au vent, à ce vent nord-ouest notamment qui va souffler, on devrait respirer un peu mieux, mais quand même entre 25 et 28 degrés annoncés cet après-midi. Ça sera sous le soleil, quoi qu'il arrive, le soleil qu'on verra dès le début de la journée et qui ne nous quittera plus, pas un seul nuage à l'horizon, nous annonce Météo France. Et déjà des températures, ma foi, assez douces, 21 degrés ce matin en moyenne sur la côte, et entre 19 et 20 dans l'intérieur. On a 19 par exemple à Espelette, à la Bastide-Clérance, à Saint-Étienne-de-Baïgorry, et jusqu'à 20 degrés pour Tardettes, Musculdi, Saint-Palais, et 21 degrés du côté de Mauléon, tiens, comme sur la côte de Saint-Jean-de-Luz à Andaille, en passant par Biarritz, on est à 21 degrés également ce matin. Ce matin, à quelle heure ? À 6h08.
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2: On aura encore plus de précisions avec le sémaphore de Sokoa d'ici quelques minutes. En attendant, c'est France Gall pour débuter la journée.

0: Cantonnons un peu de musique au réveil à 6h13 sur votre radio ici Pays Basque avec France Gall.
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0: Aujourd'hui, mardi 11 août, c'est le 223e jour de l'année. Pensez à toutes les Claires et à toutes les Suzanne de votre entourage, puisque c'est leur fête
3: moi, j'en
0: aujourd'hui.
3: Connais une. On bonne en connaît. Fête, Suzanne.
0: Je crois qu'on en connaît quelques-unes. Mais si elle nous écoute ce matin, je ne sais pas si elle est réveillée à 6h13.
3: Je ne lui souhaite pas.
0: J'espère pas pour elle. Hier, j'en ai pas parlé hier, mais hier, c'était la journée mondiale de la paresse. On n'en a pas parlé parce qu'on a eu la flemme, je vous avoue. On a quelques anniversaires à célébrer aujourd'hui aussi. Quoi, elle était super bien cette blague.
3: Oui, préparée depuis hier.
0: Ouais, complètement.
3: À peu près.
0: Anniversaire à célébrer aujourd'hui. Je passe à autre chose, je vous écoute pas.
3: Anniversaire de Philippe, mon cousin.
0: Alors, bon anniversaire au cousin.
3: Oui.
0: Je vous qu'on s'en moque un peu.
3: Quoi?
0: Non, mais je plaisante, bien sûr. On a des anniversaires de célébrités.
3: Eh bien, Philippe est une célébrité.
0: Ah bon?
3: Oui.
0: Moi, j'ai un Patrick. Patrick Bouchité. Au départ, je voulais mettre un petit extrait de La vie privée des animaux que doublait Patrick Bouchité. Et en fait, j'en ai réécouté quelques-unes hier. Et je me suis dit, c'est pas des trucs qu'on peut passer à 6h14 en fait du matin. C'est pas possible. Donc, on a plutôt pris Jésus revient de l'excellent film La vie est un long fleuve tranquille d'Étienne Chatillez. Un anniversaire à célébrer en musique également, celui d'un bassiste canadien d'un groupe qui a connu un certain succès international de la fin des années 60 jusqu'au milieu des années 70. Bon anniversaire à Jim Cale aujourd'hui, bassiste du groupe The Guess Who. C'est bon ça, The Guess Who, à ne pas confondre avec les Who. C'est un autre groupe, complètement différent. Voilà pour les anniversaires qu'on avait à célébrer aujourd'hui à 6h15. Dans quelques instants seulement, on revient sur les meilleurs moments de l'émission Bienvenue chez vous. Et un débat qui a animé les studios, qui a enflammé les studios. Vous êtes plutôt cidre basque ou cidre breton?
3: Ouh. Oui.
0: Ouais, oui, ou cidre normand, ça peut marcher aussi. Non, breton. Réponse dans quelques instants.
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0: Ça s'est passé il y a quelques semaines, voire même quelques mois. C'était l'ouverture de la saison des cidreries. Et à cette occasion, on a débattu avec vous sur les différents cidres. Vous êtes dans quel team? Plutôt cidre basque, cidre normand, cidre breton. On avait comme invité Jean-Claude, un normand, lui, mais époux d'une basque, qui a plein de souvenirs en tête en rapport avec le cidre, forcément.
4: Moi, j'ai 80 ans révolus. Et j'ai fait le cidre avec mon grand-père, il y a 60 ans. Donc, même 65 ans, avec le grand-père, le vrai cidre, on a écrasé les pommes, on les mettait dans le pressoir, ouais. Le jus, on le mettait dans les tonneaux, on laissait bouillir le cidre, il y a une grosse mousse blanche qui sort du tonneau, et ensuite, on quand c'est fait, quand c'est fini, il est transformé en cidre, et on met le jus dans les bouteilles que nous avons lavées, et c'est du temps. Des bouteilles à champagne, bouchées avec un bouchon et fil de fer. Voilà, ça c'est le cidre. Sans additifs, sans sucre, sans rien.
5: Jean-Claude, justement, on va faire réagir Bastien qui a écouté, parce que là aussi, on est encore sur le cidre avec une histoire de famille, et surtout, il y a plein de souvenirs, parce qu'il nous décrit cette mousse blanche qui sort. Et il a dit quelque chose de très important, Jean-Claude, il a dit « on fait nous du vrai cidre ».
6: Le charlon est aussi du vrai cidre entre guillemets. En fait, c'est que alors au Pays Basque aussi, il faut savoir que dans les fermes à l'époque, on faisait chacun, on avait toutes les fermes avaient des pommiers et chacun faisait leur propre chagrinon. Je pense qu'on était à même assez proche en termes gustatifs sur le type de cidre ou de chagrinon qu'on pouvait avoir, de vin de pomme qu'on pouvait avoir. C'est juste une question après de variété de pommes qui va faire que ben voilà, on va avoir des différences entre le sucre, l'acidité, l'amertume. Mais bien sûr qu'au Pays Basque, on fait aussi du vrai chagrinon. Du vrai cidre. Au contraire, c'est que nous aujourd'hui sur les chardonnays qu'on propose, les cidres, les vins de pommes qu'on propose, il n'y a absolument pas de rajout de sucre, de levure, donc c'est un produit très naturel. Le cidre basque, le chardonnay, c'est des jus de pommes qui fermentent tout simplement, sur lesquels on vient rien rajouter.
7: On a Thomas qui nous dit, en tant que basque, je préfère néanmoins le cidre doux breton. Quand je vais en cidrerie, je bois du cidre et je peux vous dire que c'est un sacré diurétique.
0: On en restera là, pas plus de détails. 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Et puis si vous voulez relancer le débat chez vous, plutôt cidre basque, plutôt cidre normand, plutôt cidre breton, je vous pose pas la question, Céline.
3: Moi, tant que c'est bon, je bois.
0: C'est peut-être la meilleure philosophie à garder, tiens. 6h18, voici Phil Collins.

0: novembre 1988 que sortait ce titre de Phil Collins, Two Hearts, sur votre radio ici, Pays Basque. Décidément un excellent millésime, cette année 88. 6h21.
1: Objectivité.
0: Ah mais complètement.
1: Absolument.
0: Bah, bien sûr, je dis ça, mais de manière totalement innocente.
1: Oui.
0: 6h21, c'est le sémaphore de Sokoa qui nous attend comme chaque matin avec notre vigie Samuel aujourd'hui. Bonjour Samuel.
2: Bonjour David, bonjour à tous.
0: Vous tenez la forme, ça va?
2: Bah écoutez, là c'est mon dernier quart et après je rentre.
0: Ah bah voilà, j'allais dire vous tenez le choc encore un peu et c'est la quille bientôt.
2: Exactement.
0: Et en plus vous prenez le week-end pile au bon moment, là, quelle belle journée prévue aujourd'hui.
2: Eh bah oui, toute la semaine a priori, d'après Météo France, donc on va en profiter, enfin je vais en profiter.
0: Et là ce matin ça donne quoi?
2: Alors ce matin on est toujours sur une houle, une petite houle. Donc aux alentours de 60 cm en moyenne, des pics à 1 mètre, 1 mètre 10 et période à 7 secondes avec une température toujours assez élevée, hein, 24 degrés.
0: Ouais, vous n'allez pas commencer le week-end par le surf quoi.
2: Bon. Non.
0: Non. y a des choses qu'on n'a pas encore vues, oui, les marées notamment.
2: Oui, les marées, bah écoutez, on est en marée descendante. On arrivera à l'étale de basse mer à 10h02, coefficient 74. La pleine mer, 16h24. Et la dernière basse mer de la journée, 22h40, coefficient 81.
0: On a la température de l'eau à 24 degrés, mais dehors, que vous dit le thermomètre?
2: Et bah actuellement, on est à 22 degrés.
0: Ah oui, bah c'est la palme ce matin. Pour l'instant, ça monte pas plus haut.
2: Non.
0: Cet après-midi, entre 25 et 28, annoncé par Météo France sur la côte, jusqu'à 33 degrés quand même dans l'intérieur. Donc vous restez sur la côte pour le week-end?
2: Oui, bah je reste sur la côte.
0: Ouais, j'en doutais pas. Je crois qu'on a tout dit, Samuel.
2: Oui, bah écoute, oui, on a tout dit. Il n'y a pas de vent aujourd'hui. On est à quelques kilomètres heure, 2-3 kilomètres heure vent du sud, mais ça restera comme ça.
0: Vous êtes parfait, comme d'habitude. Merci le sémaphore. Et bah bon week-end à vous, Samuel, du coup.
2: Merci David, bonne journée à tous.
0: Adieu, à très vite. Bon, Samuel est en week-end, mais pas le sémaphore. Hein. Ils seront quand même avec nous tout à l'heure aussi, après le journal de 9h. Avant le retour de l'info à 6h30, place aux gens d'ici que Valérie Delos rencontre pour nous chaque jour. Valérie qui a rencontré aujourd'hui son alter ego du rire. Donc je vous préviens, ça risque d'envoyer en stéréo ce matin. C'est d'ailleurs ça qui l'a attiré vers Zora. Zora qui a accepté cet entretien à une condition, que Valérie la tutoie.
3: Bonjour, je m'appelle Zora, j'ai 50 ans. Et je suis de Bayonne.
4: Bonjour Zora. Bon Zora, je suis venue te voir parce que je t'ai entendu à l'oreille ce rire sonore absolument fabuleux.
3: On adore.
4: Il vient d'où ce rire? Il a toujours été là?
3: Toujours positif. Moi j'aime rire. On a tous des problèmes dans la vie, mais bon je pense que quand on arrive dans son travail, il faut être là, il faut être présente. Voilà. Moi j'aime beaucoup rire.
4: Alors t'as 50 ans, toute une vie quand même derrière toi. T'es née où?
3: Je suis née à Dunkerque.
4: Ah mais non.
3: Oui, tout à fait.
4: Oh, mais
3: dans la pointe là-haut.
4: D'accord. Qu'est-ce que tu es venue faire à Dunkerque? Qu'est-ce que vous étiez pas?
3: Mon père est venu ici pendant les années 62.
4: Ouais.
3: Un peu avant, pendant les années 62, il avait besoin de main-d'œuvre, il est venu, il a fini chez Usinor pour travailler en tant que cadre.
4: Il venait d'où ton papa?
3: De Kabylie. Arrivé ici, il a fait son petit chemin et ensuite il a été muté et remuté. On a fini à Dunkerque pour finir à la retraite ici au Pays Basque parce qu'on venait tout le temps au camping de la Corniche à Hendaye.
4: Mais non, bah voilà. Parle-moi de ces vacances à la Corniche.
3: Oh, c'était quelque chose. D'abord, on passait quelques jours au camping dans les Landes. Ah, je me rappelle, on louait un bout de terrain, on avait des tentes partout, on venait assez nombreux. Mon père adorait le camping. Je me rappelle, c'était une ferme et alors il y avait une douche. Vous aviez la responsable de cette ferme, hein, la propriétaire qui venait nous voir. Ça suffit l'eau, ça suffit l'électricité, coupez-moi ça, vous utilisez trop d'eau, je vais augmenter la location. Alors nous, on était mort de rire. Bon, on était jeunes après.
4: Mais oui.
3: Après, on allait à la Corniche, c'était super évidemment. Puis après, de la Corniche, on finissait en voiture, on passait par le Maroc et après on allait en Algérie. Voilà.
4: Donc après, vacances en Algérie,
3: voilà,
4: à quel endroit?
3: En Kabylie, donc à Tizi Ouzou. Donc nous, on est originaire de là-bas. Enfin, mes parents sont de deux villages différents, un à Aïn El Hammam et l'autre de Atouassif.
4: Si tu devais me parler de la Kabylie, justement, de ces moments de vacances, c'est quoi les souvenirs?
3: On était jeunes. Donc, ce qu'on faisait, c'est qu'on se levait tard, on dormait tard et on mangeait beaucoup. Ma mère faisait beaucoup à manger parce qu'il y avait beaucoup de familles qui venaient manger aussi. Donc, c'était tout le temps des réunions familiales, de la musique, des mariages, des fêtes. Et c'est tout ce que j'avais. Une fois qu'on avait fini la fête, on rentrait en France. Et là, la vie était beaucoup, beaucoup, beaucoup plus calme.
4: Combien de frères et sœurs, du coup, dans cette joyeuse famille?
3: J'ai 6 sœurs, enfin, avec moi, hein, compté, et 3 frères.
4: T'es arrivée ici, t'avais quel âge, du coup, toi?
3: Moi, j'avais 17 ans.
4: Ah ouais, toute jeune. Hein.
3: Ouais. J'avais 17 ans, j'avais tout laissé, mes amis et tout ça. Bon, j'ai mis 5 ans à m'adapter quand même, hein, parce que c'était en pleine adolescence, j'avais tous mes potes là-haut. C'était vraiment des crises d'urticaire nerveux, des trucs, à me calmer, à prendre des cachetons et tout. J'avais toute ma vie là-bas.
4: Qu'est-ce que qui a été compliqué quand t'es arrivé ici, à part la perte des amis? Est-ce que l'adaptation a été difficile par rapport à quoi?
3: Bah, disons qu'ici, ils sont très tactiles. Et là-bas, dans le Nord, ils sont pas du tout tactiles. Ils sont gentils, mais ils vous touchent pas. Et ici, quand on me disait bonjour, on me prenait par la taille.
4: Ah, c'est drôle.
3: Je comprenais rien. Je me disais, mais pourquoi il me prend par la taille? Mais qu'est-ce que c'est que ça et tout? Je dis, on se connaît même pas. Il me dit bonjour. Il me prenait comme ça, les gens, là, par le cou et tout. Il me faisait, ça va, tu vas? Moi, je dis, mais non, mais c'est pas possible. Il me touche trop. C'est quoi ça? C'est à moi. On m'a toujours appris comme ça.
4: Parle-moi de ta maman, son prénom, comment elle était.
3: Maman, c'est Nouara. Et maman n'a jamais travaillé. J'aime pas dire ça parce qu'elle a beaucoup travaillé pour nous. Voilà. Et en fait, papa voulait pas qu'elle aille travailler parce que déjà, elle en faisait beaucoup à la maison. On était une grande famille, mais chacun avait sa place. Mmh. C'est nos piliers, quoi, en fait.
4: Bon, merci beaucoup, Zora.
3: Avec plaisir.
4: Au revoir.
3: À bientôt.
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0: 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Jérémy Frérot avec son titre très justement intitulé Frérot sur votre radio ici Pays Basque, juste avant l'info.
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0: On ira chez notre boulanger du côté de Tarnos dans quelques petites minutes pour prendre des petites nouvelles, savoir quel temps il fait. Mais avant cela, à 6h30, c'est l'actualité, l'essentiel de l'actu en français dans le monde en 90 secondes avec Cyril Ardo-Redon.
2: Près de la moitié du pays concerné par une alerte orange canicule dès midi. 43 départements de l'ouest et du centre et du sud-est sont touchés contre 22 hier. Il a fait jusqu'à 39,9 degrés hier au Luc dans le Var. La chaleur doit s'accentuer jusqu'à la fin de semaine selon Météo France. 42 départements dans un large quart nord-ouest mais aussi dans le sud-est et en Moselle sont quant à eux placés en orange pour un risque élevé de feux de forêt selon Météo France. Deux policiers municipaux blessés dans le centre-ville de Toulouse hier soir selon le maire qui affirme que des propos à caractère terroriste ont été signalés. L'agresseur a été interpellé par les deux agents qui ont utilisé du gaz lacrymogène. Ce sont des appels qu'on reçoit tous, parfois plusieurs fois par jour. Le démarchage téléphonique devient interdit dès aujourd'hui sans votre accord. Les appels pour vendre des abonnements de presse, pour des sondages ou des appels aux dons restent autorisés, c'est à lire sur ici.fr. Voilà qui va faire mal au moment de régler la facture de gaz. Le prix de référence augmentera de 5,6% dès le 1er septembre pour 6 millions de foyers. Ceux qui ont une offre indexée sur ce prix moyen, c'est ce qu'a annoncé la Commission de régulation de l'énergie et ce, en raison du conflit au Moyen-Orient. Et puis le Stade de France, complet pour la veillée des jeunes du pape en septembre, annonce le diocèse de Paris. 200 000 personnes sont déjà inscrites pour la messe ouverte à tous sur les Champs-Élysées.
0: Cyril Ardo-Redon, merci beaucoup. On vous retrouve tout à l'heure à 7h30. 6h31 dans l'actualité. On voit que l'été est compliqué pour beaucoup de professions hein, cette année. Et notamment Céline pour les artificiers. Et nous leur donnons la parole ce matin.
3: Ouais, l'été, c'est la haute saison pour eux. Mais cette année, depuis mi-juillet, en fait, il y a un arrêté préfectoral qui interdit tout tir. Évidemment, c'est à cause des risques incendies. La conséquence, c'est 45% de chiffre d'affaires en moins cette année, par exemple, pour l'entreprise Pyrotech, qui est basée à Labetz Biscay en Basse-Navarre. Le reportage en basque est signé ce matin Iban Carpentier.
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3: Le reportage en basque signé ce matin, Iban Carpentier Pirotech emploie 5 salariés et une dizaine de salariés. Les canicules, les fortes chaleurs qui ont des conséquences sur l'activité des artificiers, on vient de l'entendre, mais pas que. Les cultures souffrent aussi, restrictions d'eau, cultures qui souffrent comme celle du maïs. Les récoltes devraient être en baisse de 30% cette année. Au sommaire également du journal de 7h, l'éclipse solaire, c'est demain et c'est à ne pas louper parce que la prochaine c'est en 2081. Enfin, nous entendrons Cyprien, vous savez, c'est l'un des champions de l'émission Les 12 coups de midi. Eh bien, Cyprien vient de boucler un joli périple, un millier de kilomètres entre Paris et Bayonne en vélo. Il a fait beaucoup de rencontres. Il nous raconte ça tout à l'heure.
0: 6h35 minutes.
3: J'étais pas sur la bonne page sur mon ordinateur. J'étais en train de préparer le journal de 7h. On va tout raconter.
0: C'est le petit bug.
3: Mais j'étais pas, voilà. Et j'ai pas eu le attention dans mon oreille. Et du coup, j'étais pas sur la bonne page. Voilà.
0: Je m'en remets pas.
3: Je vous présente toutes mes excuses, chers
0: amis. Non, mais attendez, mais ça arrive même aux meilleurs. Hein. Par exemple, sur la page Facebook ici Pays Basque, on a Mayana qui nous écrit depuis Asparin. Elle a zappé le thermomètre ce matin, donc on n'a pas la température. Mais c'est pas grave, elle est là, et elle profite, elle prend son petit café
3: aussi,
0: dans son petit jardin. Céline est là aussi, oui. Jusqu'à 9h, pas de soucis, on sera tous là. Yannick, t'es là aussi? Oui, il est là, il bouge pas. Heureusement que tu bouges pas, parce qu'on ne ferait pas grand-chose sans toi. Pour ce qui est du reste des températures que vous nous donnez ce matin, on peut saluer Peyo qui nous écrit d'Ostabat, nuageux, pas d'étoiles, 20 degrés quand même déjà au compteur, 20 degrés aussi à Mendionde chez Françoise, qui est en train d'observer les étoiles pour le moment en attendant le retour du soleil. Le soleil qui sera là dès son lever et jusqu'à son coucher, il ne nous quittera plus. Il n'y aura pas de nuages non plus à l'horizon, c'est ce que nous prévoit Météo France pour aujourd'hui. Côté température, on observe 19 à 20 degrés dans l'intérieur, 20-21 degrés ce matin sur la côte et puis dans l'après-midi. Là par contre, ça va grimper dans l'intérieur, notamment jusqu'à 33 degrés sur la côte, entre 25 et 28 pour aujourd'hui, mardi 11 août à 6h36.
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0: On file à Tarnos dans quelques petits instants seulement pour se réveiller avec notre boulanger du matin. On ira voir la vitrine de JB du côté de Tarnos avant de retrouver Gorka Robles pour une chanson, une histoire et un grand classique encore une fois de la chanson basque aujourd'hui.

0: Voyage, voyage par Desireless sur votre radio ici Pays Basque à 6h40.
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0: L'équipe d'Ici Matin qui se réveille avec les lève-tôt, notamment les boulangers. Chaque matin, on va visiter une boulangerie, voir comment ça se passe. Et ben, on est à Tarnos aujourd'hui, à la boulangerie La Vitrine de JB. Et nous sommes très justement avec JB. Justement. Bonjour JB.
3: Oui, bonjour.
0: Ça va bien ce matin ?
3: Très bien, et vous ?
0: Ouais, bah nous on est pas mal, même si on manque un peu de viennoiserie dans le studio.
3: Ah, je veux
0: bien
3: vous avouer. Toujours un peu de viennoiserie.
4: Oui, et les viennoiseries de chez JB, c'est une petite merveille.
0: Ouais, Céline m'a survendu votre boulangerie hors antenne.
4: Je n'ai pas survendu, j'étais absolument objective. La vitrine de JB, c'est ma boulangerie.
0: Ouais, c'est exactement ce qu'elle me disait tout à l'heure. Vous appartenez, Jean-Baptiste, à Céline Arnal, faut le savoir.
3: Non, mais il y en a beaucoup comme ça, des gens qui s'approprient. C'est ma boulangerie, on va chez JB, c'est
0: mais
3: très bien.
0: À raison, on y est toujours bien accueilli et ça sent bon surtout. Qu'est-ce qui sort du four là à 6h40 ?
3: Alors là, il y a la viennoiserie, bien évidemment, là, qui est en train de finir de cuire et les premiers pains.
0: J'ai faim, ça y est, j'ai faim.
3: Tout chaud, croustillant. Voilà.
0: À Tarnos, où là, ça y est, c'est le moment idéal. On peut profiter de votre petite terrasse en bois, là. Je sais que vous êtes ouvert depuis 10 minutes, là, à peu près, maintenant.
3: Tout à fait. Exactement.
0: On a
3: une petite terrasse pour déjeuner, avec encore l'air un peu frais.
0: Ouais, là, ça va être dégagé. Il va y avoir du soleil au lever du jour. Ça va être pas mal pour venir prendre le petit café, la petite viennoiserie sur votre terrasse en bois. On va être bien, là.
3: Tout à fait. Ça commence à se lever, là, le soleil. On aura une belle journée aujourd'hui. Pas trop chaude, donc c'est bien. C'est agréable. Ouais.
0: Vous disiez encore un peu de fraîcheur ce matin. Vous êtes à combien là dehors à peu près ?
3: Là dehors, on est à peu près aux alentours de 22 ou comme ça, donc c'est bien.
0: Ah oui, déjà 22. Oui, déjà 22 avant le lever du jour.
4: Ça va monter vite, ouais.
0: Oui. Jusqu'à 28 annoncé cet après-midi. Bon, je sais que vous êtes ouvert depuis 10 minutes, donc on finit l'émission et on arrive avec Céline du coup.
4: Moi, de toute façon, je passe prendre mon pain tout à l'heure. Y a pas tout. Et je vous invite à aller regarder les réseaux sociaux de la vitrine de JB parce que l'équipe fait souvent des vidéos qui sont très très drôles.
3: Oui, c'est ma femme qui s'occupe de tout ça et elle aime bien faire de temps en temps des petites vidéos un peu décalées pour présenter des produits ou juste. Pour montrer la bonne ambiance qu'il y a, quoi.
4: Ouais, il y a une vraie bonne ambiance.
0: Eh ben, on la salue, on en profite. Comment elle s'appelle, votre épouse, JB ?
3: Elle s'appelle Sophie.
0: Eh ben, on embrasse Sophie aussi.
4: Bonjour
0: au passage.
4: Sophie.
0: Bonjour Sophie.
3: Bonjour Sophie.
0: Et merci JB, bon courage pour la journée.
4: À tout à l'heure,
3: merci
4: JB.
3: À vous, bonne journée.
0: Et attention, Céline arrive.
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4: Ça va concerner Pierre.
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0: À 6h45, comme chaque matin, c'est l'une des grandes voix d'Ici Pays Basque qui nous rejoint pour nous conter l'histoire d'une chanson en particulier du patrimoine. Et notre docteur S musique, c'est évidemment l'ami Gorka Robles. Egunon Gorka.
12: Egunon, bonjour à tous. Aujourd'hui, c'est de la révolte qui eut lieu en novembre 1968 dont je vais vous parler. Cette révolte, c'est la révolte de 60 prêtres biscayens qui vont s'enfermer au séminaire de Delio. Ils vont s'enfermer 25 jours, encerclés par la presse et la police franquiste. Ils sont en pleine crise contre leur hiérarchie. Ces 60 prêtres avaient adressé une lettre au Saint-Père pour décrire le malaise et le mal-être qu'ils avaient au Pays Basque. Il dénonce une hiérarchie religieuse complice du pouvoir. Il dénonce l'oppression qui s'exerce sur le peuple basque, sur les travailleurs abandonnés par le pouvoir politique. Il dénonce la collaboration de l'Ecclésia qui jouit de privilèges politiques et économiques dont le peuple, lui, est privé. Et cette église, elle veut être libre et dynamique. Donc pendant 25 jours, les prêtres vont s'enfermer et chanter. Ils vont chanter des chansons qui sont devenues pour certaines très très célèbres. Parce que quelqu'un a eu l'idée géniale d'enregistrer tous les chants faits par ces moines, ces prêtres enfermés dans ce monastère de Delio. Alors ce qui se passe, c'est que deux chansons vont être très connues. Une qui s'appelle SS Dunai et l'autre s'appelle Egunda Shantima Minya. Et donc, cette chanson, elle va croiser la route d'une dame qui s'appelle Colette Magny. Colette Magny, elle chante professionnellement, elle publie son premier album studio à 38 ans, mais c'est surtout son engagement, ses textes rebelles qui vont la faire connaître comme un personnage singulier de la chanson contemporaine. Alors elle est évidemment un peu délaissée par les médias parce qu'elle, c'est une vraie militante qui va chanter des textes de poètes engagés, que ce soit Louis Aragon, Victor Hugo, Antonio Machado, Pablo Neruda ou des politiques comme Che Guevara ou José Martí. Elle se préoccupe des problèmes du Vietnam en 68, de mai 67, mai 68. Elle témoigne toujours de cette période contestataire. Et donc, elle va, elle, prendre une chanson où en fait elle va se servir du chant de ses prêtres en force honneur. La chanson s'appelle « Camarade curé » sur l'air de SS Dunai, où elle va parler, ben elle va parler de la cause de ces curés un peu révolutionnaires. Elle va devenir elle, une égérie de la chanson grâce au mélange de son texte très fort et des voix enregistrées derrière des prêtres biscayens. Donc c'est un mélange assez détonnant et assez étonnant qui nous fait rappelle cette super chanson dans un album qui s'appelle « Gogor ». C'est un album tout à fait étonnant qui a été réédité par les éditions Agorila, qu'il faut absolument écouter parce que c'est vraiment un monument, un moment incroyable de la vie de la culture au Pays Basque. Donc je vais vous faire écouter SS Dunai par Gogor.

0: Le collectif Gogor avec le titre SS Doutnaï, c'est le titre dont Gorka Robles a choisi de nous conter l'histoire aujourd'hui. Une chronique à retrouver en podcast sur l'appli ici. 6h50, on va continuer de parler de musique, mais un tout autre style cette fois avec vos trois infos en plus du jour. Sachez que le festival Paseo continue dans Bayonne durant tout ce mois d'août et que ce soir, From Beyond to Memphis, le groupe de Super Soul Brothers sera en concert. Qu'est-ce qui te fait faire rire? C'est l'accent, c'est ça?
1: Ah, je suis fan.
0: The Super Soul Brothers. Super Soul Brothers. Ils sont en concert gratuit ce soir sur le Carreau des Halles à Bayonne. Donc une belle soirée soul funk prévue pour vous. Et c'est à partir de 19h qu'ils vont commencer à ambiancer les Bayonnais. C'est dans le cadre du festival Paseo qui a lieu tout ce mois d'août. L'autre info, elle n'a rien à voir puisqu'il s'agit de la ville d'Anglette qui recrute en ce mois d'août, qui recrute dans plusieurs postes d'animateurs périscolaires et extrascolaires au sein de la direction enfance, jeunesse et famille. C'est des postes à 28 heures par semaine à pourvoir à compter de la rentrée de septembre. Mais faut déjà candidater, les candidatures sont à réaliser en ligne avant le 27 août prochain. Vous pouvez retrouver toutes ces informations sur ces postes d'animateurs sur le site de la ville d'Anglette ainsi que sur leur page Facebook officielle Ville d'Anglette, tout simplement. Anglette où l'on reste avec une invitation que vous nous livrez via les messages que vous nous laissez sur le répondeur d'ici Pays Basque au 05 59 59 17 17.
2: Bonjour à tous, je vous propose deux récitals de piano exceptionnels donnés par le pianiste international Mathieu Esnult, originaire du Pays Basque. Alors le premier concert a lieu le jeudi 13 août à 18h30, le deuxième le vendredi 14 août 19h30 à l'église Sainte-Marie d'Anglette. Réservation à l'office de tourisme d'Anglette ou en ligne à Concert de l'Assomption. Alors venez partager ce moment avec nous, nous serons ravis de vous accueillir. À bientôt j'espère. Au revoir.
0: 13 et 14 août pour ces récitals de piano du côté d'Anglette. Vous avez d'autres infos à nous livrer, vous voulez nous inviter à un événement que vous organisez ou auquel vous participez, un petit message sur notre répondeur ou via l'application WhatsApp avec un seul numéro de téléphone, 05 59 59 17 17.
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0: Et avant le retour de l'info, dans 7 minutes, voici la Madonna sur Ici Pays Basque.

0: Who's That Girl? Mais je vous l'ai dit tout à l'heure, c'est Madonna, vous écoutez pas ou quoi? 6h57 sur votre radio ici Pays Basque, avant le retour de l'info, on vous emmène à la rencontre de Jérôme. Jérôme qui est anglois, qui possède un bateau de pêche et on a eu de la chance, il a invité Lauriane Rodriguez sur son embarcation. Vous allez l'entendre, une sortie au large qui s'annonce sportive.
1: Par contre, souvent, j'en amène qui ont souvent le mal de mer. Et malheureusement, c'est arrivé plusieurs fois que quand ils avaient le mal de mer, c'est là où ça pêchait le plus. Bonjour, je m'appelle Jérôme, je suis originaire d'Anglette et j'ai 52 ans. Mon plaisir de l'été, c'est surtout le soir, après avoir bien travaillé, c'est prendre un petit apéritif avec mes enfants et ma femme, toujours avec modération, et peut-être aussi des fois partir à la pêche aussi, pêcher le thon. Donc j'ai un bateau et je pars en mer avec des amis et on va pêcher le thon pendant quelques heures au large de Cap-Breton et d'Anglette.
2: Vous n'avez pas le mal de mer, j'imagine?
1: Et non. Par contre, souvent, j'en amène qui ont souvent le mal de mer. Et malheureusement, c'est arrivé plusieurs fois que quand ils avaient le mal de mer, c'est là où ça pêchait le plus. Donc, on a essayé de les faire résister quand même un petit peu. Mais après, ils ont passé un mauvais moment sur le coup. Mais après, ils étaient très contents de ramener du poisson à la maison.
2: Ton rouge ou ton blanc?
1: Les deux. Je fais les deux, c'est à la traîne, on tente des cannes et puis on met le moteur en petite marche, on est à 4 nœuds et puis on attend que ça morde. Et puis quand ça morde, ça, on entend les cannes qui partent, zzz, et puis là ça veut dire qu'on en a un. Et là c'est l'effervescence sur le bateau, tout le monde est content, heureux de ramener son poisson.
2: C'est sportif quand même.
1: C'est un vrai combat. Effectivement, c'est un vrai combat. Alors moi, personnellement, j'aime pas pêcher le très gros parce que en fait, à partir du moment où vous en avez un très gros, c'est 3-4 heures de combat. On se casse le bras, on se casse le dos. Alors moi, je fais souvent ça au barbecue ou à la plancha, qui reste toujours un petit peu rouge. Il ne faut pas que ça soit sec, en fait. Et bien sûr, à côté, on fait une petite piperade. Aux éditeurs d'ici Pays Basque, je leur souhaite un très bel été et qu'ils s'amusent et qu'ils profitent de notre beau Pays Basque qui est, à mon sens, l'un des endroits où on peut bien manger et passer un très bon moment.
0: Merci à Jérôme pour ça. Merci à Lauriane Rodriguez aussi qui a récolté tous vos petits plaisirs de l'été qu'on va continuer à écouter, mais demain, hein, pas tout de suite, parce que là, il est déjà 7 heures.
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0: Et vous connaissez la marche à suivre, à 7h, ici Pays Basque, on s'informe. Et on s'informe grâce à Céline Arnal.
4: Et figurez-vous que la loi entre en vigueur ce matin. Fini les appels téléphoniques intempestifs à n'importe quelle heure de la journée. Fini les démarchages. À partir de maintenant, si vous n'avez pas donné votre consentement pour recevoir des appels téléphoniques à des fins commerciales, eh bien les entreprises encourent 75 000 euros d'amende par appel. Alors bonne nouvelle ou pas, Pauline Fragonas est allée vous poser la question dans les rues de Bayonne.
5: C'est vrai que c'est relou quoi.
6: Tanguy le dit clairement, comme Monique, tous ces appels, ça vire vite au harcèlement.
5: Ouais, moi, je me fais souvent appeler quand même. En ce moment, au moins une, deux, trois fois par jour. Ouais.
7: C'est très embêtant parce que nous sommes occupés à autre chose.
8: Aux heures de repas, aux heures où les gens peuvent être à la maison. Ou... C'était assez tard, finalement, les derniers temps aussi.
6: Il n'est pas facile d'y échapper. Thierry avait quand même sa petite astuce.
9: C'est intempestif, je réponds pas. Je consulte la messagerie, ça passe le message, j'ai compris que c'est un appel intempestif.
6: Cette nouvelle loi, on veut y croire, mais Léa est un peu plus sceptique.
10: Espérons que ça fonctionne et qu'il n'y ait pas des gens qui trouvent des stratagèmes pour tricher un petit peu si on n'a pas donné son accord.
6: En attendant, elle devrait permettre de vivre moins de mauvaises expériences comme celle de Domingo.
11: Une fois, 2h du matin, téléphone qui sonne, on essaie de répondre et personne au bout du fil. Le matin à 6h, c'était la EDF. C'est les assurances, c'est... Est-ce que ça va fonctionner? C'est la vraie question.
6: Normalement, oui, parce que les entreprises ne sont pas censées appeler sans votre accord ou si vous avez un contrat en cours.
4: Alors, la fin du démarchage téléphonique, comment ça marche et est-ce que ça va vraiment marcher? Eh bien, on va poser les questions à Cyril Cormier tout à l'heure. Il est le directeur du plaidoyer de l'association de consommateurs UFC Que Choisir et il est avec nous tout à l'heure à 7h45.
0: La langue basque, langue du territoire de notre commune.
4: Les communes de Bayonne et de Sarre ont pris des délibérations en ce sens, sauf que la préfecture a saisi le tribunal administratif. Elle estime que ces délibérations ne respectent pas l'article 2 de la Constitution, un article qui dit que la langue de la République est le français. L'audience a lieu ce matin à Pau.
0: Le procès du drame de Cacueta, en revanche, est reporté.
4: Pour des raisons de logistique et de moyens, en juillet 2020, dans les gorges de Cacueta, un rocher s'est décroché de la paroi et a écrasé une jeune femme. La commune de Saint-Engrasse est poursuivie pour avoir sous-évalué les risques de chute de pierre et insuffisamment également informer les visiteurs.
0: Le grand jour, ou plutôt le grand soir, c'est demain.
4: Oui, pour le moment, les prévisions météo sont bonnes en plus. Demain, c'est l'éclipse solaire. Alors, ça fait un petit moment qu'on en parle de cette éclipse. Qu'en est-il exactement ? Alexis Arad a rencontré un astronome amateur pour tout savoir.
12: Et on fait ça avec Michel Fayet, passionné d'astronomie à Urquhuit. Un point d'abord sur les termes et les acteurs de cette éclipse.
13: Alors, une éclipse, c'est quand un objet va s'interposer entre une source de lumière et l'observateur. Donc là, la source de lumière, bah, c'est le soleil. C'est pour ça qu'on parle d'éclipse solaire. Et l'objet qui s'interpose entre nous et le soleil, c'est la Lune.
12: Et sachez que nous avons sur Terre une chance inouïe.
13: C'est grâce un peu au hasard que le soleil est 400 fois plus loin de la Terre que la Lune et que la Lune est 400 fois plus petite. Et donc, ça se superpose parfaitement.
12: En plus de cela, la prochaine éclipse totale de soleil en France est prévue en 2081. Il ne faut donc pas rater notre chance cette année. Voilà les bons conseils de Michel Fayet.
13: Il faut déjà essayer de trouver un point où l'horizon ouest est dégagé. Ça peut être effectivement le bord de mer, ça peut être une colline, une montagne. Et surtout éviter d'avoir des arbres ou des bâtiments sur l'horizon, vu que le soleil sera très très bas.
12: Une fois votre spot trouvé, attention les yeux.
13: Le soleil est extrêmement puissant, extrêmement dangereux. Lors d'une éclipse, on va le regarder. Et donc, il faut absolument utiliser des lunettes adaptées. Mais surtout, n'observez pas avec des simples lunettes de soleil. N'utilisez pas, certains utilisent des radiographies, des choses qui masquent plus ou moins. C'est extrêmement dangereux. Une fois que votre œil est légèrement brûlé, c'est fini, c'est à vie.
12: Des lunettes qu'il ne faudra déballer que le moment venu, toutes rayures les rendant inutilisables.
4: Et si vous n'avez pas encore vos lunettes pour regarder l'éclipse demain, sachez que nous, à ici Pays Basque, on en a encore quelques-unes et qu'on va vous les distribuer, mais pas aujourd'hui, demain, toute la journée. Et pour cela, il vous faudra trouver Pierre-Sylvain Moquet, notre animateur. Il ira se balader un petit peu partout au Pays Basque. Si vous le trouvez, il vous donnera des lunettes. Émission spéciale également demain, toujours de 18h à 23h. Un nouvel épisode caniculaire débute aujourd'hui en France. 43 départements vigilance orange, mais pas les Pyrénées-Atlantiques. Nous, on basculera demain, on devrait rester en jaune seulement. Cela dit, le mercure va quand même bien monter, atteindre les 30 degrés à l'intérieur des terres dès cet après-midi.
0: Les canicules et leurs conséquences.
4: Les deux tiers des nappes phréatiques sont en dessous des normales, selon le BRGM, c'est le Bureau de Recherche Géologique et Minière. Il y a des restrictions d'eau un petit peu partout, notamment chez nous au Pays Basque. La production de maïs est en chute libre, moins 35%. Elle n'a jamais été aussi basse depuis 1980, selon le ministère de l'Agriculture.
0: Le réchauffement climatique qui profite en revanche aux moustiques tigres.
4: Il est arrivé en France, dans le sud-est du pays, en 2004, dans notre département en 2015. Eh bien, sachez que selon les perspectives, il sera présent dans plus de 90% du territoire dans les prochaines années. Après 7 mois passés à jouer dans les 12 coups de midi sur TF1, 212 participations, Cyprien Le Bayonnais, le troisième plus grand vainqueur de l'émission, a pris la route. Il vient de boucler un périple de 1100 km en 20 jours et en vélo. Cyprien, donc étudiant, pianiste, chef d'orchestre, avait grand besoin de ralentir.
14: Je me suis fait ce défi un peu fou de partir de Paris, qui est la ville où je vis, et d'aller jusqu'à la ville de ma grand-mère, Bayonne. C'est aussi parce que je suis un peu trop impatient pour la marche. Je sais que je suis un peu trop bosseur, j'ai beaucoup de mal à me mettre en pause. Donc si j'avais été par un autre moyen de transport, j'aurais trouvé le moyen de travailler en marchant. Alors que quand on est sur un vélo, on doit mettre les mains sur le guidon et on doit avancer. C'était le bon moyen de transport pour faire cette traversée. Ce qui était bien, c'est que j'ai pu être hébergé par des personnes de toute la France.

0: énormément de gens, quoi.
1: Voilà, Cyprien qui est arrivé donc à Bayonne après un voyage en vélo plein de belles rencontres. Il nous en dit plus dans notre article sur notre site internet. En pelote, le Master de Garassi a démarré. L'Arecchia et Ugarte ont battu Marie-Luce Hélard 40 à 35 hier. La demi-finale du 4e Master du Gandor à Biarritz était également hier soir au Rai Alaï. Victoire de Barandica et Laborde sur la Duche et Caparus 15-6, 15-14. Et puis, ce n'était pas la plus attendue des médailles, mais ils ont quand même sorti le grand jeu. Médaille d'argent pour les Français pour le relais masculin du 4 x 200 mètres nage libre. Les championnats d'Europe se disputent à Saint-Denis. Les Français ont été lancés par un Léon Marchand intouchable. Aujourd'hui, on va suivre trois finales pour les Français, notamment celle du 50 mètres papillon avec Maxime Grousset. Il va faire beau, il va faire chaud.
2: Oui, c'est le moins qu'on puisse dire. C'est pas la journée la plus chaude de la semaine. Aujourd'hui, ça reste assez tranquille, hein, jusqu'à 33 degrés quand même attendu dans l'intérieur. C'est vraiment à partir de demain où la vague de chaleur commencera à prendre un petit côté caniculaire, on va dire, avec des températures demain qui monteront jusqu'à 36 degrés. Pour aujourd'hui, pour cet après-midi, un soleil généreux tout au long de la journée, 25 à 28 degrés attendus sur la côte et donc entre 30 et 33 dans l'intérieur. Ce matin, ça donne quoi? Pour l'instant, encore un peu de fraîcheur, profitez-en. 19 degrés sur Saint-Jean-Pied-de-Port et Arnégui, 20 degrés sur Tardets, Mendy, Violdi, Saint-Palais, 21 degrés déjà du côté de Mauléon, même tarif à Biarritz, Saint-Jean-de-Luz, Andaille. En gros, ce matin, c'est 21 degrés un petit peu partout sur la côte, mais ça va grimper quand même assez vite dès cette matinée qui sera très ensoleillée, nous rappelle Météo France. 7h08.
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2: Et avec ces grosses chaleurs qui arrivent, on vous offrira un petit peu de fraîcheur dans la force basque aujourd'hui. J'en dis pas plus. Rendez-vous après Joe Dassin.
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0: peu comme si les fêtes, c'était pas fini.
1: Ouais, marchera pas cette chanson.
0: C'est un petit jeune qui débute. Joe Dassin, sur votre radio ici, Pays Basque, 7h02.
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0: On parlait des grosses fraîcheurs tout à l'heure, des grosses chaleurs tout à l'heure, et du coup, on vous offre un peu de fraîcheur. Là, c'est dans ce sens-là.
1: Oui, d'accord.
0: Dans ce sens-là, ça marche beaucoup mieux. parce qu'on a un beau cadeau dans la Force Basque aujourd'hui. Vous venez relever une épreuve qu'on découvre ensemble au 05 59 59 17 17. Et vous repartez avec quoi? Avec vos deux invitations.
1: Climatisation.
0: Alors non. Ah, remarquez, on cartonnerait avec
1: ça. Ah oui, tu m'étonnes.
0: Ah, on casserait tout. Comment
1: le
0: ça
1: standard.
0: S'appelle? Oui, le standard, mais c'est pas le mot que je cherchais. Bref, c'est pas trop grave. On vous envoie où? On a deux places pour vous pour une promenade en mer à bord de l'Andaillet 2, s'il vous plaît. Beau bateau depuis le port de plaisance de Socobourou à Andaï. Vous partez là et puis hop, vous êtes parti pour près de 2 heures de balade au fil de l'eau dans la baie de Tchingoudi, dans la baie d'Andaï. Ah, ça va être sympa. Et c'est une invitation pour deux qu'on vous propose de remporter ce matin. Vous venez relever une épreuve de Force Basque au 05 59 59 17 17. Vous venez en revanche appeler maintenant, hein, parce que Léo vous attend à l'autre bout du fil. Et nous aussi, ça tombe bien. Allez, c'est parti. À 7h13.
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0: 7h14, comme chaque matin, on met un œil dans le rétro avec l'ami Gérald Deroux dans sa chronique. Tout l'été, on se retourne sur l'actualité qui nous a marqué depuis le début de l'année. Et ce matin, Gérald, on va parler de la galère à circuler en train à travers toute l'Europe.
5: C'était au printemps, quand certains d'entre vous se sont peut-être demandé « Et si je prenais le train pour aller quelque part en Europe cet été, plutôt qu'un avion cloué au sol par manque de kérosène ou tout simplement devenu trop cher ? En plus, mon bilan carbone serait 40 fois moins élevé. » Et là, comme pour vous décourager, un rapport vous a appris ou confirmé que c'est vraiment la galère de se déplacer en train vers les grandes villes européennes. L'association Réseau Action Climat a révélé en avril que réserver un billets entre Paris et Rome, ou Madrid ou Venise, relève du parcours du combattant. Et si vous partez de province, c'est pratiquement mission impossible, surtout si vous habitez dans l'ouest de la France. Pour en arriver à ces conclusions, l'association a étudié 31 liaisons disponibles facilement en avion. En train, c'est pas la même musique. 4 de ces liaisons sont carrément impossibles en train dans la journée. 18 sont possibles, mais avec au moins une correspondance. Et enfin, heureusement, 9 liaisons disposent d'un train direct. Là, ça va. Ce qui va moins bien, c'est l'achat du billet pour rejoindre ses destinations. Sur SNCF Connect, l'application utilisée par l'écrasante majorité d'entre vous, impossible d'acheter un voyage Paris-Rome en entier. Vous n'aurez qu'une partie du trajet jusqu'à Milan et ensuite rien. Il faudra acheter le ticket Milan-Rome avec une compagnie italienne. Et puis quand les billets sont finalement achetés, attention à ne pas louper sa correspondance. Sinon, on est souvent forcé de payer un deuxième billet au prix fort. Enfin, quand il existe des trains directs, comme Paris-Barcelone, on s'aperçoit qu'il n'y en a que 2 par jour. Sur le même trajet, l'avion propose 8 fois plus de place. On le voit, remplacer l'avion par le train nécessite une énorme dose de motivation, de conviction écologique, de sens de l'aventure. Il faut aussi du temps et de l'argent, car le train coûte cher. Il coûte en moyenne 2 fois plus cher que l'avion sur les trajets européens. Pourtant, de plus en plus de Français sont prêts à tenter la bascule vers le train, même si c'est plus long. Il faut juste ne pas les décourager. Et là, c'est à l'Europe d'agir pour harmoniser et fluidifier le monde du rail.
0: La chronique Mon œil dans le rétro avec Gérald Deroux qui est en podcast sur votre site internet ici.fr. Pour ce qui est de la musique d'ici, c'est maintenant à 7h16 avec le groupe Boulego.

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1: Le morceau s'appelle Bioc, le groupe c'est Boulego, c'est sur votre radio ici Pays Basque, 7h19. C'est l'heure de jouer avec... Qu'est-ce qui nous appelle aujourd'hui? C'est Jean-Claude avec nous ce matin. Bonjour Jean-Claude.
2: Salut David, tout va bien?
1: Bon, ça va et vous?
2: Parfait, je suis dans le Pays Basque, je suis Jean-Claude de Biarritz, mais en fait je suis atterré à côté de Lick.
1: Oui, donc, oui, ça me parle ça.
2: En Soule.
1: Ouais, j'allais dire, on est en Soule. Mais là vous êtes en balade, m'a-t-on soufflé dans l'oreillette, vous êtes où exactement?
2: Alors je suis sur le village de Atterré, je viens de me lever. Et là, je suis de la chambre d'hôtel, d'un gîte, et j'ai un super panorama. À ma gauche, j'ai le château du gendarme, ça s'appelle comme ça, une belle colline là, c'est en bas du pied du col de la roue, quoi, en fait. Et je vais monter tout à l'heure sur le plateau d'Irati.
1: Ça a l'air très sympa, mais nous, on vous propose plutôt de quitter la Soule et de partir en mer à bord de l'Andaillé 2. C'est ce que vous allez pouvoir gagner, Jean-Claude, dans la Force Basque aujourd'hui. À condition de relever l'épreuve qu'on va découvrir ensemble, Jean-Claude. Vous allez lancer un bon gros top pour qu'on lance la roue et qu'on découvre ensemble l'épreuve que vous allez relever.
2: Top.
1: Allez, ça c'est énergique, ça on aime. Allez, une bonne épreuve s'il vous plaît pour Jean-Claude.
3: La chanson sans émotion.
1: Oui, ma préférée. Jean-Claude, vous allez entendre l'extrait d'une chanson, mais interprétée de façon sans émotion, sans aucune émotion, une voix de robot en gros, qui va interpréter une chanson. Vous allez devoir retrouver la chanson ou l'interprète, voire même les deux, Jean-Claude, dans l'idéal.
2: Oui.
1: Ok ?
2: Je vais trouver qui alors ?
1: Ça, j'en doute pas une seule seconde que vous allez trouver et tomber dessus. Est-ce que vous êtes prêt, Jean-Claude ?
2: Je suis prêt.
1: Alors attention, l'extrait, le voici.
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1: Alors là, Jean-Claude, si vous l'avez pas, moi je sais plus quoi faire.
2: C'est
1: Juanita
2: Banana.
1: Est-ce que vous voulez qu'on repasse l'extrait pour être sûr? On va le repasser une deuxième fois pour être sûr. Ouvrez bien grand les esgourdes, Jean-Claude. Attention.
2: Oui. Aïe, aïe, aïe.
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1: Il me faut le titre, au moins, Jean-Claude. Le titre, vous l'avez.
2: On est à banana.
1: Non.
2: Banana.
1: Non. Écoutez bien la vraie chanson, vous allez la reconnaître tout de suite.
2: Aïe.
1: C'était Lio. Bananana, split bananana, bananana, nanana, split enfin. Bananana. Voyons.
2: j'étais encore presque au lit.
1: Ouais, joli. Bon, après, ça, j'ai presque envie de vous faire gagner, du coup, pour ce jeu de mots.
2: Très sympa, j'aurai un formidable souvenir de ce petit voyage sympathique.
1: Non, mais vous savez ce qu'on va faire, Jean-Claude? Non.
2: Oui.
1: Rien que pour votre jeu de mots. Et eh ben vous repartez avec vos deux places pour votre promenade en mer sur l'Andaillé 2. Voilà, c'est pour moi.
2: Merci David.
1: Si le patron y crie, c'est pas grave, c'est moi qui prends. Voilà, c'est avec plaisir Jean-Claude. Non mais pour votre bonne humeur et tout, pour votre joie, franchement j'étais obligé.
4: C'est la carte postale depuis la Soule.
2: Ah ouais. Ici, Pays Basque, c'est toujours fantastique.
1: Arrêtez, vous allez nous faire rougir. Bon, heureusement qu'on est à la radio, on nous voit pas. Jean-Claude, on vous fait plein de bisous, profitez bien de votre balade. Alors, non seulement aujourd'hui sur les hauteurs en Soule, mais aussi dans la semaine à bord de l'Andaillé 2 au départ du port de Sokoboulou à Andaï. Régalez-vous, Jean-Claude, c'est pour nous.
2: Super, merci, bonne journée à tous. Salut à tous les auditeurs.
1: Des gros mouchous, Jean-Claude. À bientôt. Ciao. Sur merci. 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À 7h23, on va à quelques minutes de retrouver votre rendez-vous avec l'info. Vous proposez un petit cours d'histoire ce matin avec la chronique Nom de Nom. On part d'un nom, d'un surnom, et on vous raconte une histoire en lien avec le patrimoine du Pays Basque. Aujourd'hui, une chronique deux en un, aux côtés de notre guide Cédric Touza. Bonjour Cédric.
5: Bonjour David Egounon.
1: Deux en un, puisque deux surnoms aujourd'hui, et avec leur mécanique propre, on a le diminutif et on a l'hommage.
5: Oui, et on va commencer par le diminutif. Alors j'aurais pu choisir Bébert, Jean-Bapt, mais j'ai préféré Lesgui.
1: Lesgui pour Mac Lesgui.
5: Effectivement, et on a fait Darry Cole. Il fallait bien faire Mac Lesgui. Même si l'histoire est connue, on va la raconter. On a encore là un surnom à l'anglo-saxonne, même s'il vient de chez nous.
1: Oui, parce que Mac Lesgui, il est biarrot.
5: Et il s'appelle Olivier Lesgourgues. Il est né en août 1962 à Bayonne, mais oui, il est bien haut. Son père, Jean-Claude Lesgourgues, était architecte. On lui doit le Victoria Surf, par exemple, face à la plage. Et il a participé à la rénovation de la gare du Midi à Biarritz pour qu'elle devienne une salle de spectacle. Et le grand-père également était architecte. Alors c'est marrant, mais le sujet du diplôme d'archi du père était un musée Bonnat à Bayonne. Alors ce serait intéressant de savoir ce qu'il a écrit, sachant que maintenant on a notre nouveau musée Bonnat. Et
0: Le monde est très petit. Comment on devient Mac Lesgui alors ?
5: Alors, notez bien, pour devenir Mac Lesgui, il faut d'abord aller faire ses études ailleurs. Et lui a étudié l'agronomie à Paris.
0: On est quand même loin de l'architecture ou de la télévision quand même.
5: Oui, mais plus proche de la tradition familiale, parce qu'il est le fils et le petit-fils d'architecte. Mais il est issu d'une famille de Peyrorade. Et là, on retrouve un milieu beaucoup plus rural. Donc il part en prépa à Paris et il se fait rapidement appelé Lesgui parce que Lesgourgues était peut-être un peu difficile à prononcer pour ces gens du Nord.
0: Et le prénom Mac, ça lui vient d'une passion, l'Écosse.
5: Oui, il a adoré, et peut-être adore-t-il encore l'Écosse, au point d'y être allé pendant une certaine période de sa vie tous les étés. Il s'est fait un kilt qu'il conserve toujours, et paraît-il qu'il a ajouté il y a quelque temps des chaussettes. Alors moi je veux voir ce kilt. On sait qu'il passe son temps parfois dans le coin, qu'il va aux fêtes de Bardos ou à Peyrorade. Donc je lance un appel.
0: On veut les photos.
5: On veut les photos d'une part, et peut-être on va lancer une pétition pour qu'il vienne aux fêtes avec son kilt. Vous avez adoré l'expression ta mère en short, vous adorerez Mac Lesgui en kilt.
0: Et après le diminutif, on va passer à l'hommage.
5: Oui, et pour cela, on va rester dans le monde du petit écran avec Moustique, Jules-Édouard Moustique. Voilà, j'ai envie de dire le célèbre habitant de Guétari, mais j'ai l'impression qu'ils sont tous célèbres à Guétari.
0: Bon, on retrace rapidement son parcours.
5: Oui, donc Moustique s'appelle, vous le savez, Christian Borde. Il est né à Antony en 1951. Alors, il commence par vendre des magnétoscopes, puis travaille à Radio Andorre, puis à RMC. Et il écrit des sketchs pour Roland McDan, par exemple, pour Les Nuls. Donc, il rentre à Canal. Et il travaille pour les Guignols aussi. Et bien sûr, il est le fondateur de ce pays imaginaire, le Groland, ou en tout cas un des artisans, un pays qui est cher à notre cœur. Et aujourd'hui, il passe son temps entre sa radio et sa passion pour le Japon qui l'occupe pas mal.
0: Groland, je mourirai pour toi. Voilà, il fallait que je place la devise quelque part. Alors, pourquoi Jules-Édouard Moustique ? On va commencer par Moustique.
5: Or, ça date, dit la légende, de son époque à RMC, à Monaco. Il était un peu maigre. Et il était dans sa période punk, et une copine lui disait qu'il ressemblait au personnage de Moustique dans le dessin animé Merlin de Walt Disney. Ça viendrait de là. Bon, il ne l'a pas confirmé, c'est ce qui traîne un peu dans tous les articles. Et il a ajouté Jules-Édouard, dit-il, pour le côté fin de race, le côté un peu suranné.
0: Mais ça correspond au personnage.
5: Sauf qu'il s'appelle vraiment Jules-Édouard. Dans l'état civil, Anthony. Il s'appelle Christian Jules-Édouard Borde, parce que ce sont les prénoms de ses grands-pères, et ce qui va nous intéresser, c'est Édouard, puisque Édouard, c'est Édouard Laine, son grand-père qui était marin, né à Bayonne, et qui a travaillé à Saint-Jean-de-Luz.
0: Et on embrasse évidemment Jules-Édouard Moustique très très fort, parce qu'on l'aime à ICI Pays Basque, et on va remercier surtout Cédric Touzard. Merci.

0: Chanson qui date de 1988. C'est avec cette chanson d'ailleurs que Céline Dion avait représenté la Suisse à l'Eurovision, cette même année-là d'ailleurs, et elle avait remporté le concours. Sachez qu'à ce jour d'ailleurs, c'est la dernière chanson francophone à avoir remporté le concours Eurovision de la chanson. C'est encore le talent de Céline qui parle, que voulez-vous. 7h29.
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0: Il est 7h30, place à l'essentiel de l'actualité, en France et dans le monde, l'actualité en 90 secondes, présentée par Cyril Ardo-Redon.
2: La canicule s'étend progressivement à tout le pays. 43 départements de l'ouest, du centre et du sud-est sont en vigilance orange canicule dès midi. Ce sera 67 départements demain, avec des maximales attendues entre 36 et 39 degrés. Dans ce contexte, les deux tiers des nappes phréatiques françaises sont en souffrance et à cause de la hausse des températures des cours d'eau, les réacteurs nucléaires français ont atteint leur record d'indisponibilité. Plus de 15% de puissance électrique manquante dimanche, par exemple, avec 5 réacteurs qui ont dû adapter leur puissance et 4 qui sont à l'arrêt. La prudence face au risque d'incendie, 42 départements dans un large quart nord-ouest, mais aussi dans le sud-est et en Moselle, sont placés en orange pour un risque élevé de feux de forêt, selon Météo France. Un homme interpellé dans le centre-ville de Toulouse hier soir après avoir blessé 2 policiers au couteau. Le maire affirme que des propos à caractère terroriste ont été signalés. Ce sont les agents agressés qui ont arrêté le suspect en utilisant du gaz lacrymogène. Ce sont des appels qu'on reçoit tous, parfois plusieurs fois par jour. Le démarchage téléphonique devient interdit dès aujourd'hui. Sans votre accord, les appels pour vendre des abonnements de presse, pour des sondages ou des appels aux dons restent autorisés. C'est à lire sur ici.fr. Et puis la France, médaillée d'argent sur le relais 4 x 200 mètres nage libre au championnat d'Europe qui se déroule en ce moment à Paris. Les Bleus ont été portés par Léon Marchand. Ce sont les Britanniques qui ont décroché l'or avec moins d'une seconde d'avance.
0: Cyril Ardo-Redon, qu'on retrouve dans une heure à 8h30, nous 7h31, l'actualité en Euskara, avec un été compliqué, Céline, pour beaucoup de professions, cette année, notamment pour les artificiers, et nous leur donnons la parole ce matin.
3: Ah ouais, l'été, évidemment, c'est la haute saison pour eux, avec tous les feux d'artifice, mais cette année, en fait, depuis la mi-juillet, un arrêté préfectoral interdit tout tir. C'est évidemment à cause de la sécheresse et des risques incendies. La conséquence, eh bien, c'est que l'entreprise Pyrotech, qui est basée à la Betsbiscaye, en Basse-Navarre, enregistre 45% de chiffre d'affaires en moins cette année. Le reportage en Euskara est signé Iban Carpentier.
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3: Un pirotek qui emploie 5 salariés ainsi qu'une dizaine de saisonniers. Les communes de Bayonne et de Sarre ont pris des délibérations faisant du basque une langue du territoire. Sauf que la préfecture a saisi le tribunal administratif, estimant que ces délibérations ne respectent pas l'article 2 de la Constitution, un article qui dit que la langue de la République, c'est le français. L'audience a lieu ce matin à Pau, J-1 avant l'éclipse solaire. 99,5% à Biarritz, presque parfait. Mais ces 0,5 qui manquent, eh bien, c'est pas du tout anodin. En fait, on vous explique ça en détail dans le journal de 8h. Avant cela, à 7h45, avec notre invité, on parle du démarchage téléphonique interdit à partir de ce matin, sauf si vous avez donné votre consentement par écrit. Il va faire chaud aujourd'hui. Ouh. Pour autant, le département des Pyrénées-Atlantiques n'est pas en alerte canicule. On est en vert sur la carte.
0: Ouais, ça sera demain, la vigilance jaune à la canicule et aux orages. On peut ajouter cette petite précision également. Mais ce sera uniquement pour votre journée de demain. Non, aujourd'hui, c'est pas un nuage à l'horizon, c'est plein soleil pour tout le monde. C'est quand même pas de la chaleur cet après-midi avec des températures qui atteindront les 33 degrés dans l'intérieur et de 25 à 28 sur la côte. Ce matin, bah, il fait déjà doux, hein. À Saint-Pierre-d'Irube, par exemple, nous écrit Stéphane, 20 degrés et il en profite pour glisser un joyeux anniversaire à Virginie qui fête ses 39 bougies aujourd'hui.
3: Sorionac Virginie.
0: Sorionac Virginie. Normalement, on donne pas l'âge d'une dame, hein, Stéphane. Mais bon, c'est pas grave, ça passe pour cette fois. On salue aussi Ghislaine qui nous écrit depuis Bayonne, 18 degrés. Ciel dégagé, mais ça, ce sera pour tout le monde. On a aussi Patricia qui nous écrit depuis Urte, où c'était encore un peu couvert il y a une vingtaine de minutes. 20 degrés au compteur et elle aussi, elle en profite pour glisser un petit Sorionac bon anniversaire à son filleul, Mickaël, qui fête ses 14 ans aujourd'hui.
3: Oh, Sorionac, Mickaël.
0: Je sais pas si 14 ans, il est levé à 7h36.
3: Je lui souhaite pas.
0: Ouais, j'espère pour lui qu'il profite un peu d'une grasse mat quand même.
3: Normalement, il dit flemme.
0: C'était hier la journée mondiale de la flemme, c'est pas aujourd'hui. Normalement, là, au debout là. Nini, elle est à Mendive, 20 degrés pour le moment. Pour l'instant, c'est nuageux. Elle patiente un petit peu avant de voir le soleil débarquer. Et puis, tiens, on a aussi la page Explore Océan qui nous écrit. Explore Océan, c'est eux qui gèrent le catamaran Atalaya.
3: Absolument.
0: du côté d'Andaï, ouais. Et ils nous écrivent ce matin pour nous signaler 22 degrés sur Andaï, on va aller chercher la fraîcheur au large.
3: Voilà. Oui. Ouais,
0: il y en a qui se font plaisir quand
3: ils
0: même.
3: Ils ont vu une baleine sur leur dernière sortie. Là. J'ai vu ça ce matin sur leurs réseaux sociaux. Vas-y, fais la météo, je cherche l'info.
0: Ouais, et puis on va aller chercher la photo, nous aussi.
3: Ouais.
0: 7h37, bah, la météo, c'est fini, on passe à la suite. Allez hop.
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0: On en reparlera un petit peu tout à l'heure avec nos amis du domaine Abadia à Andaï.
3: Juste après Daniel Balavoine, je vous donne l'info.
0: Eh ben on fait ça comme ça.

0: Il y a des jours où on se dit que c'est dommage qu'on laisse pas les micros allumés pendant les chansons. Vous avez manqué des
1: on
0: trucs.
1: On a fait un très bon duo avec Yannick.
0: Ambiance karaoké ce matin.
1: Ah oui.
0: Merci Daniel Balavoine pour ça, ça fait
1: plaisir. Et j'ai l'info pour les baleines. Donc, oui. Explore Océan a bien vu une baleine à bec, c'était il y a 10 jours. Voilà, et ils ont vu 2 pods de grands dauphins également. Il y a les photos sur leurs réseaux sociaux.
0: Ouais, sur leur page Instagram, notamment. À aller voir, c'est trop mignon les dauphins.
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0: On quitte la mer quelques instants, on se rend en pleine nature. L'instant climat avec nos amis du domaine Abadia à Hendaye. On est avec Frédéric ce matin. Bonjour Frédéric.
4: Bonjour à tous les deux, Egoudan Deneri.
0: Une très belle journée qui vous attend aussi du côté d'Hendaye. Là, côté température, on est pas mal, non?
4: La température est de 21,9 degrés actuellement à la station d'Abadia, avec un vent nul.
0: Ah, il n'y a pas de vent du tout?
4: Non, mais le ciel est toujours très couvert quand même.
0: Ouais, mais ça devrait se décanter assez rapidement. On espère en tout cas, puisque vous allez nous parler de l'éclipse ce matin, Frédéric, on espère pouvoir la voir ce soir quand même.
4: Voilà, et ce matin, on avait espéré voir le lever du fin croissant lunaire qui précédait d'une heure le lever du soleil, mais bon, c'était raté. Ouais. Voilà.
0: La lune qui se déplace dans le ciel d'est en ouest, c'est ça, hein?
4: Oui, alors ça c'est le mouvement normal de la lune, des étoiles, du soleil tout au long de la nuit, hein, c'est ce qu'on appelle le mouvement apparent diurne. En fait, c'est la rotation de la Terre sur elle-même pendant la journée qui nous donne cette impression de voir les astres traverser la voûte céleste d'est en ouest.
0: En revanche, la Lune, elle se déplace véritablement autour de la Terre. Ça, pour ça, on est d'accord là-dessus.
4: Aussi, absolument. Et donc, nuit après nuit, se superposant à ce mouvement, on peut constater qu'elle n'est pas, en fait, la Lune toujours exactement au même endroit par rapport aux étoiles.
0: D'accord.
4: Elle avance progressivement vers l'est, cette fois-ci. Sur le fond du ciel, et avec un mouvement d'environ 13 degrés d'angle chaque journée.
0: Et demain, pour le 12 août, elle se sera donc décalée vers l'est par rapport à ce matin, quoi.
4: Exactement, et vous avez tout compris. Elle sera en apparence rapprochée du soleil, et ce sera la nouvelle lune. C'est le moment du cycle lunaire où la lune est placée, en fait, quelque part entre la Terre et le soleil. Et donc sa face, qui est plongée dans la nuit, nous fait face. Donc, résultat, dans le ciel nocturne, la Lune devient quasiment invisible et elle se lève et elle se couche en même temps que le Soleil.
0: Et pourtant, même lorsqu'on ne la voit pas, elle est bien là, la Lune. On peut la voir parfois, même le matin au lever du jour.
4: Et alors, on peut la... quand elle est en nouvelle Lune, on ne la voit plus. On ne la voit plus du tout. Mais pourtant, effectivement, elle est toujours là. Et on peut l'observer, justement, demain, le 12 août. Ce sera un moment spectaculaire parce que la Lune va passer exactement entre la Terre et le Soleil. Et donc, comme vous le savez, les trois astres étant parfaitement alignés, l'ombre de la Lune va se projeter sur notre planète et c'est donc le phénomène de l'éclipse totale de Soleil.
0: Ce qui est plutôt impressionnant, parce qu'on rappelle un chiffre, mine de rien, qui donne un peu le tournis, la Lune, c'est 400 fois plus petit que le Soleil et pourtant elle arrive à le masquer complètement.
4: Et voilà, c'est une incroyable coïncidence de distance et de dimension qui fait que ce phénomène apparaît, et particulièrement donc en nouvelle lune, demain, et la totalité de l'éclipse affectera l'Islande, le Groenland, une partie de l'Espagne.
0: Et à Abadia, vous avez de la chance.
4: Hein. Bah oui, on est les mieux placés, on va dire, par rapport à cette centralité, à cette zone centralité, et pour nous, on aura une éclipse partielle à 99,7%. On est un petit peu en hauteur au-dessus de l'horizon. Je pense que si les nuages nous laissent la paix, eh bien on va profiter d'un beau spectacle.
0: Oui, vous allez être parmi les mieux lotis pour l'observer, cette éclipse solaire totale demain soir, mine de rien, demain le 12 août. Vous avez ce qu'il faut au niveau protection, hein. Vous êtes équipé, ça va, vous avez les lunettes à Abadia.
4: Absolument, ah oui, parce qu'il ne faut surtout pas regarder une éclipse, c'est le soleil qu'il ne faut pas regarder de façon générale, sans lunettes de protection, et donc effectivement, lors d'une éclipse partielle, même si le soleil est masqué à 99,7%, il faut mettre ses lunettes de protection, absolument.
0: Ouais. On n'oublie pas les lunettes qu'on vous proposera de, pas, j'allais dire de gagner, non, on va vous les offrir demain. Vous voyez, avec Pierre-Sylvain Moquet.
1: Mais demain seulement.
0: Ouais, Pierre-Sylvain Moquet qui sera à travers tout le Pays Basque, qu'il faudra retrouver. On vous donnera peut-être des indices dans la journée. Mais... Il est par là. Comme une chasse au trésor. Et hop, il aura des lunettes dans sa poche que vous pourrez emporter pour observer demain, donc.
1: Faudra
0: cette
1: dire
0: éclipse
1: s'il te plaît,
0: solaire totale. Ah oui, non, mais restez poli.
1: Bonjour et s'il te plaît.
0: Au minimum. Ah bah non, sinon vous n'avez pas de lunettes.
1: Non.
0: Attendez. Merci Frédéric pour toutes ces précisions.
4: Bonne journée.
0: À demain au domaine Abadia à Hendaye. Ciao.
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0: Avec à 7h46 notre invité ce matin, Céline, l'invité de la rédaction, avec qui on va pouvoir pousser un ouf de soulagement, puisque cette fois, ça y est, c'est la fin du démarchage téléphonique.
1: Oui, la loi entre en vigueur aujourd'hui. Les entreprises n'ont plus le droit de vous appeler pour vous vendre un produit ou un service, sauf si vous avez explicitement, par écrit, donné votre accord. Alors, est-ce que ce sera réellement efficace? Eh bien, c'est l'une des questions que Pauline Fragonas a posées à Cyril Cormier, le directeur du plaidoyer de l'association UFC Que Choisir, et notre invité ce matin.
14: Bonjour Cyril Cormier.
15: Bonjour.
14: Alors, ma première question, c'est est-ce que les consommateurs vont enfin être tranquilles?
15: Alors, en tout cas, c'est une loi qui était attendue depuis longtemps et qui va permettre un encadrement plus strict du démarchage téléphonique légal. C'est-à-dire que ce qui change aujourd'hui, c'est que le consommateur, l'usager du téléphone, est considéré comme non consentant à être appelé, considéré d'office et non pas comme auparavant, considéré comme consentant. Et c'est une grande différence. Ça veut dire qu'aujourd'hui, les entreprises, à moins d'avoir reçu notre consentement, ne sont plus autorisées à nous appeler, tout simplement.
14: Donc là, concrètement, le particulier, il n'aura plus à faire de démarche?
15: Eh oui, le particulier, il n'a pas à faire de démarche, à moins qu'il souhaite être appelé par une entreprise, auquel cas, il doit donner son consentement écrit. Mais sinon, aucune démarche à faire. Les entreprises n'ont tout simplement pas le droit d'appeler quelqu'un pour du démarchage téléphonique.
14: Et comment ça se passe du côté de l'entreprise? Comment une entreprise peut savoir si elle a obtenu votre consentement pour vous appeler?
15: Eh bien, c'est à elle de conserver les preuves de consentement. Donc, tout simplement, que ce soit de manière écrite sur un papier ou de manière digitale, au travers d'une newsletter ou d'une travers d'échanges d'emails, l'entreprise doit conserver les preuves d'un consentement donné. Elle doit les conserver pendant 3 ans. Mais le consentement qui sera donné par le consommateur n'est valable que pendant 1 an. Donc vous voyez, c'est-à-dire que c'est vraiment à l'entreprise à la fois de récolter le consentement de l'utilisateur, mais aussi d'en conserver les preuves. C'est à elle de démontrer qu'elle a bien reçu le consentement.
14: Et si on continue à recevoir des coups de téléphone, qu'est-ce qu'on peut faire?
15: Alors il y a un dispositif qui s'appelle Signal Conso, sur lequel on peut tout simplement dénoncer une entreprise qui ne respecterait pas la loi, puisqu'elle vous appellerait alors que vous n'avez pas donné votre consentement, ou bien aller auprès des associations de consommateurs. Nous, à Que Choisir Ensemble, nous le faisons depuis une quinzaine d'années sur ce sujet, et nous avons un grand panier, un grand nombre d'utilisateurs dans leurs litiges contre des entreprises sur le démarchage téléphonique, et nous veillerons effectivement à ce que les entreprises respectent correctement cette loi et respectent le consentement des utilisateurs.
14: Et vous pensez que ça va vraiment fonctionner? Enfin, cette loi va vraiment permettre de mettre fin au harcèlement téléphonique? Ou est-ce qu'il y a des entreprises qui vont toujours trouver des moyens pour contourner l'interdiction?
15: En tout cas, le contournement de l'interdiction amène l'entreprise à se placer dans le champ de l'illégalité, tout simplement. Donc c'est aussi aux entreprises de savoir ce qu'elles veulent, quelles pratiques elles veulent avoir, et surtout quelles relations elles veulent avoir avec leurs futurs clients. Est-ce que c'est une relation où dès le départ on est fâché, ou bien est-ce que c'est une relation constructive, respectueuse de leurs clients? En tout cas, aujourd'hui, une entreprise qui appellerait un nouvel usager de sa propre initiative ne serait pas respectueuse de la loi, puisqu'il faut avant tout son consentement écrit.
14: Et concrètement, l'entreprise, elle risque quoi?
15: Eh bien, en tout cas, elle sera hors la loi, et c'est ensuite aux plaignants et aux associations de plaignants et d'usagers de poursuivre effectivement ces entreprises qui ne respecteraient pas la loi sur ce sujet.
14: Merci beaucoup.
15: Merci à vous.
1: Cyril Cormier, directeur du plaidoyer de l'association de consommateurs UFC Que Choisir, était notre invité ce matin. Interview à retrouver en intégralité sur notre site internet.
0: 7h50, place à une nouvelle chronique sur votre radio ici Pays Basque, chronique intitulée « Retenez bien son nom », dans laquelle Olivia Leray va mettre en lumière toutes les sportives et tous les sportifs qui vont compter dans les années à venir. En gros, pour résumer, nos championnes et nos champions de demain. Et ce matin, Olivia a choisi de nous parler d'une jeune joueuse de tennis.
16: Xenia Efremova, son doudou, sa tradition, c'est d'appeler sa maman après un titre, de n'importe où sur la planète, à n'importe quelle heure de la nuit. Elle la réveille pour lui dire. En janvier dernier, au bout du fil, elle lui a dit qu'elle venait de gagner l'Open d'Australie Junior. Ça n'était pas arrivé depuis 27 ans pour une Française, qui plus est, à 16 ans. Xenia est née à Moscou. Elle est devenue française il y a 2 ans. Elle a commencé le tennis parce que maman, joueuse pro, classée. Alors la raquette dans les mains dès l'âge de 3 ans. Bon, vous connaissez l'histoire. À 10 ans, elle a déjà un agent et des contrats avec des grandes marques. Ça n'arrive jamais. Depuis des années, on l'expose. On dit d'elle qu'elle est meilleure que telle ou telle joueuse à son âge. On lui promet un avenir radieux avec son revers incroyable et sa force. Et si ses longs cheveux blonds balancent de droite à gauche, c'est parce qu'elle frappe fort, comme si sa vie en dépendait. Parce que oui, sa vie en dépend. À 12 ans, en plein tournoi, maman est au téléphone. Mais ce n'est pas Xenia qui appelle. C'est l'hôpital. Papa est mort. Le cancer. Le tournoi quand même. Xenia reste. Elle reste et elle gagne. Papa, emporté par le cancer, ça aurait pu tout broyer. Son grand frère, par exemple, ne s'en remet pas et arrête le tennis. Elle s'entraîne 6 fois plus dur. Elle joue pour faire son deuil. Des larmes comme des revers. Son papa est enterré en Russie et elle n'y est plus jamais retournée. Et sa mère, pendant ce temps, lui envoie des balles et elle frappe. Et elle frappe encore. Quand elle perd, elle pleure pendant des heures. La haine de la défaite la porte. Ce qui l'expose la voyait top 100 à 16 ans. Elle en a 17 et est en dehors du top 700. Elle n'a pas progressé aussi vite que prévu, mais elle a tout changé récemment. Entraîneur, structure, pour avancer sereinement. Parce que oui, sa vie en dépend.
0: Xenia Efremova, un nom à retenir, une jeune joueuse de tennis que nous présente Olivia Leray. 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Mylène Farmer pour la musique à 7h53 sur votre radio ICI Pays Basque.

0: Mylène Farmer sur une musique de Laurent Boutonnat, un titre sorti en 1991 intitulé Je t'aime, Mélancolie, sur votre radio ici Pays Basque à 3 minutes du retour de l'info.
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0: Et chaque jour à la même heure sur votre radio ici Pays Basque, on fait un peu d'histoire avant l'actualité, aux côtés de Stéphane Bern. Stéphane qui nous propose ce matin de voyager au temps où le roi soleil découvre que le soleil peut disparaître.
3: Le 3 mai 1715, Louis XIV lève les yeux vers une éclipse. 4 mois plus tard, c'est lui qui disparaît. Un sens du timing, on ne peut plus royal. Marly, printemps 1715. Le décor est prêt. Jardins impeccables, pas une herbe qui dépasse. Courtisans bien rangés, pas une mèche de travers.
4: Avec ou sans brushing, vos cheveux restent souples et brillants.
3: Et au centre, un homme qui a passé sa vie à organiser le monde autour de lui. Louis XIV a 76 ans. Il est fatigué, hein, mais il reste quand même le soleil officiel du royaume. Et clairement pas prêt à partager la lumière.
5: Nous vous devons plus que la lumière.
3: Alors quand une éclipse est annoncée pour le 3 mai, le spectacle n'est pas seulement astronomique, il est politique. À ses côtés, Cassini, savant, chef, qui a tout calculé sans même compter sur ses doigts. Balèze le type. Au moment venu, la lumière baisse, lentement, comme si quelqu'un tournait un variateur céleste. Le disque du soleil se fait grignoter. Les ombres changent, le visage du roi pâlit un peu. Pour une cour nourrie de signes, d'étiquettes et de mise en scène, on est sensible aux symboles. Difficile de ne pas y voir une métaphore. Un roi qui s'identifie au soleil regarde le soleil disparaître.
6: Je vais m'éclipser comme je suis venu. Soyez en paix.
3: Dans le genre de mise en abîme, mieux ce serait trop. 4 mois plus tard, le 1er septembre 1715, le roi soleil meurt à Versailles. Cette fois-ci, l'éclipse est totale. L'histoire adore les coïncidences bien rangées. Allez, extinction des feux. C'est pas Versailles ici. Enfin, pas tous les jours.
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0: Nous sommes le mardi 11 août. Bienvenue si vous nous rejoignez. Il est 8h tout juste. À 8h, place à l'actualité, votre journal présenté par Céline Arnal.
7: Le basque et le gascon sont des langues du territoire bayonnais. C'est une décision, une délibération qui a été prise par le conseil municipal de Bayonne, sauf que la préfecture a saisi le tribunal administratif. Tout est donc parti d'un conseil municipal fin juillet à Arantxa Kurutxarri.
8: C'est un texte adopté à l'unanimité des votes exprimés lors du conseil municipal du 23 juillet. La ville de Bayonne y reconnaît officiellement le basque et le gascon comme langue de son territoire, aux côtés du français. Mais pourquoi cette reconnaissance ? La ville met en avant l'histoire et le patrimoine linguistique de Bayonne, mais aussi la fragilité de ces deux langues. Le chiffre est parlant, 14% de bascophones et 1% de locuteurs gascons sur le territoire bayonnais, selon une enquête de 2023 citée dans la délibération. Or, il faudrait autour de 30% de locuteurs pour qu'une langue soit considérée hors de danger d'extinction. Mais pour le préfet, cette délibération pose un problème juridique. Selon lui, reconnaître officiellement d'autres langues que le français contrevient à l'article 2 de la Constitution qui précise que la langue de la République est le français. Toute la question ce matin sera donc de savoir si cette reconnaissance est compatible ou pas avec le droit actuel. Une décision attendue alors qu'une délibération similaire votée à Sarre fait elle aussi l'objet d'une contestation de l'État.
7: Alors effectivement, lors du conseil municipal du 2 juillet, cette fois les élus de Sarre ont voté également à l'unanimité cette délibération qui reconnaît le Jkara comme langue de la commune aux côtés du français. Le tribunal administratif de Pau étudie ces deux dossiers ce matin.
0: Procès une nouvelle fois reporté.
7: En raison de contraintes logistiques et de moyens, la commune de Saint-Engrâce est citée à comparaître suite au décès d'une touriste. C'était en juillet 2020 dans les grottes de Cacouetta. Un rocher se décroche de la paroi, écrase la jeune femme. La commune est accusée d'avoir sous-évalué les risques de chute de pierre et aussi insuffisamment informé les visiteurs.
0: Un nouvel épisode caniculaire débute aujourd'hui en France.
7: 43 départements vont basculer en vigilance orange aujourd'hui et ils seront seront 67 demain. Mais pour une fois, le département des Pyrénées-Atlantiques n'est pas concerné. On est en vert pour aujourd'hui et demain, on sera en jaune seulement, entre guillemets. Le mercure va quand même bien grimper ces prochains jours. Plus de 30 degrés cet après-midi à l'intérieur des terres. On fera un point sur les prévisions complètes en fin de journal. Les canicules et leurs conséquences, eh bien, les deux tiers des nappes phréatiques sont en dessous des normales. C'est le BRGM, le Bureau de Recherche Géologique et Minière, qui le dit. Il y a des restrictions d'eau un petit peu partout dans le pays, notamment chez nous au Pays Basque, et la production de maïs est en chute libre selon le ministère de l'Agriculture. Moins 35% cette année, elle n'a jamais été aussi basse depuis 1980.
0: Les artificiers aussi souffrent à cause des canicules.
7: Jusqu'à 40% de chiffre d'affaires perdu. Les artificiers sont à la peine cet été à cause des vagues de chaleur, de la sécheresse. Il y a de forts risques incendie, on le sait. Et du coup, un arrêté préfectoral interdit le tir de feux d'artifice dans notre département. Une situation que ne comprend pas Pascal Indo. Il est le patron de l'entreprise Pyrotech qui est basée à la Betsbiscaye en Basse-Navarre.
9: 95% des feux qui sont faits à cause de feux d'artifice en France sont faits par des amateurs. C'est-à-dire qu'il y a une toute petite minorité d'incendies qui sont démarrés par des pyrotechniciens professionnels. Et il faut savoir qu'en plus, en général, on sait réagir. C'est-à-dire que ce sont des départs d'incendies, c'est rarement des incendies. Donc 95% des feux sont faits par des amateurs en pyrotechnie et les feux dus à la pyrotechnie ne représentent que 1% du total des incendies en France. Les personnes malveillantes qui mettent exprès le feu, c'est 29%. On en est quand même à des choses assez aberrantes de nous mettre en première ligne du danger alors que c'est pas nous le danger. Voilà. Quand on est sur une place totalement artificialisée, comme la place du 14 à Saint-Jean-de-Luz, comme la place de la République à Cap-Breton, on ne peut pas mettre le feu au goudron, comme on ne peut pas non plus mettre le feu à l'eau de la Dour autour de la barge de Bayonne.
7: Voilà la colère, voire l'incompréhension des artificiers qui demandent donc maintenant à l'État de les aider. L'entreprise Pyrotech emploie 5 personnes et compte également une dizaine de salariés. Tout ce personnel est actuellement au chômage technique.
0: Retour au bercail pour Émilie Morier.
7: Elle a terminé 19e du Tour de France féminin dimanche, 3e française. Une bien jolie performance pour cette jeune femme qui n'est passée professionnelle que l'année dernière après une carrière de triathlète. Émilie Morier, romoise de naissance, mais bayonnaise de cœur et d'adoption. Elle vit en effet ici depuis 4 ans. Elle est carrément licenciée à l'aviron bayonnais depuis 1 an. Et elle adore ce terrain de jeu que représente le Pays Basque pour sa discipline.
10: Bah souvent on dit la bayonnaise d'adoption, ou tout simplement la bayonnaise. Après moi je prétends pas, je suis pas née ici, donc c'est sûr que je suis de Romoise, mais moi c'est vraiment la ville où je finirai ma vie au Pays Basque. J'ai beaucoup voyagé et c'est là-bas où je me sens bien et je me retrouve, et même pour l'entraînement c'est super. Donc toute ma vie est là-bas maintenant. En France il y a quand même peu d'endroits comme celui-ci. On retrouve un peu en Bretagne parfois, mais cette good vibes et puis tout simplement le fait d'être près des montagnes et près de l'océan, je trouve que c'est assez unique. Et puis la météo n'est pas non plus hyper capricieuse comme on pourrait l'entendre souvent. Donc les températures sont assez clémentes. Donc en vélo, on peut rouler toute l'année, ça c'est génial. Et les terrains, les routes d'entraînement sont agréables. Donc il y a toute cette ambiance avec ces cafés. Ça rend l'endroit assez unique.
7: Émilie Morier, elle a bien raison, l'endroit assez unique, le Pays Basque, on est bien d'accord. Émilie Morier qui est en vacances pour une semaine et qui attend maintenant de voir si elle sera sélectionnée pour les championnats du monde. Il se déroulera à la fin du mois de septembre à Montréal. En pelote, le Master de Garassi a démarré hier. Larrechea et Ugarte ont battu Marie-Luce Hélard. Victoire 40 à 35 en Cesta. Demi-finale du 4e Master du Gandor à Biarritz. Ça se passe au Rayalay. Victoire de Barra Handicap et l'aborde sur la Duche et Caparus. Victoire 15-6, 15-14. Et puis ce n'était pas la plus attendue des médailles, mais les Bleus ont quand même sorti le grand jeu hier. Premier jour des championnats d'Europe de natation, ça se passe à Saint-Denis, en banlieue parisienne. Médaille d'argent pour le relais masculin du 4x200 mètres nage libre. Les

0: Bu jusqu'à la fin avec des températures, ma foi, plutôt sympathiques. Ce matin, on a du 19 degrés pardon, à Saint-Jean-Pied-de-Port et à Saint-Étienne-de-Baïgorry. C'est maintenant que j'ai un chat dans la gorge.
1: C'est ça. Il fait à peu près 21 degrés un petit peu partout ce matin sur le Pays Basque. C'est ce que vous nous avez écrit sur notre page Facebook. N'hésitez pas à nous dire quel temps il fait chez vous.
0: Merci Céline. 21 degrés du côté de Biarritz, Saint-Jean-de-Luz et Hendaye dans l'intérieur. On est à 21 degrés aussi du côté de Mauléon. Plus vers les 20 autour de Tardets, Musculdi, Saint-Palais, Mendy, Warnegui. Et jusqu'à 19 degrés d'Asparin à Espelette en passant par la Bastide Clérance. Cet après-midi, et ça sera pour tout le monde, 25 à 28. 8 degrés attendus sur la côte, et c'est dans l'intérieur où il fera le plus chaud, puisqu'on annonce entre 30 et 33 degrés aujourd'hui au meilleur de la journée. Il est 8h08.
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0: Non mais comme par hasard, on a une quinte de tout qui nous vient juste quand on doit parler, quoi.
1: Toujours comme ça.
0: Non mais voilà, non mais je jouerai pas au loto aujourd'hui. De toute façon, le tirage c'est le vendredi, c'est pas le mardi, rien à voir. 8h08, dans quelques instants on joue. Mais d'abord on danse et on chante à tue-tête avec les Bee Gees, Night Fever, sur votre radio ici Pays Basque.

0: sont trois frangins, Barry, Robin et Maurice. Ils forment tous trois les Bee Gees sur votre radio ici Pays Basque avec le titre Night Fever à 8h11.
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0: Et avec vous, vous allez nous rejoindre au 05 59 59 17 17, en tout cas j'ose l'espérer, parce qu'on a un joli cadeau encore une fois pour vous faire gagner dans la force basque ce matin. On va envoyer toute la ch'tite famille, une invitation pour 4 personnes, direction Urugne, direction le Wow Park.
3: Ouh.
0: Le Wow Park, qui porte très bien son nom, faut bien le préciser quand même. Grand parc de jeux pour tout le monde, pour toute la famille, aménagé dans un superbe jardin botanique, aménagé au cœur de 18 hectares de forêt. Et vous allez pouvoir grimper, sauter dans tous les sens, vous balader d'arbre en arbre, en tyrolienne, grimper.

0: campés dans des cabanes perchées à plus de 18 mètres du sol, au milieu de ces arbres centenaires, dévaler des pistes de luge, surfer sur du ventriglisse, rouler-bouler comme des hamsters, j'en passais des meilleurs.
1: Rouler-bouler.
0: Ouais, comme des hamsters. C'est en tout cas comme ça que le Wowpark nous le présente. Je pense qu'ils vous mettent dans une grande boule de hamster et après ils vous balancent comme ça dans la pente. Et après, bah, advienne que pourra. Hein. On envoie toute la petite famille là-bas au Wowpark à Urune. Tout ce que vous devez faire, c'est relever une épreuve de force basque. Voilà, tout simplement. Et puis vous inscrire, c'est quand même mieux. Et ça, par contre, ça se fait dès maintenant. 05 59 59 17 17. On attend plus que vous. Allez-vous.
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0: 8h14 sur Ici Pays Basque. Place à votre rendez-vous anti-arnaque. C'est pas vrai, présenté par Aude Razo. Aude, vous avez choisi aujourd'hui de nous alerter sur toutes les vidéos bien-être et zénitude qu'on voit sur les réseaux sociaux. Il y en a énormément et certaines, Aude, lorgnent surtout, on va le dire, sur notre porte-monnaie.
6: Je vous présente Yang Moon. Je baisse la voix parce que tout est zen dans cette vidéo. C'est un moine, il en a l'air en tout cas. Il porte une toge, il a le crâne rasé. Il est assis tantôt dans ce qui ressemble à un temple bouddhiste, tantôt dans un très beau jardin de style asiatique. Musique apaisante et douce voix. Yang Moon nous donne tout un tas de bons conseils en anglais pour réduire notre stress, se débarrasser de nos pensées négatives. Il nous dit d'éviter le café si on a l'estomac vide et de boire de l'eau tiède au réveil. 2,5 millions de followers sur Instagram, quand même. 1,5 million sur Facebook. Tout ça pour un moine qui n'existe pas. Et oui, désolé si vous êtes fan. Yang Moon a beaucoup de fans, mais Yang Moon est un pur produit de l'intelligence artificielle.
0: Et ce moine imaginaire, Aude, il en veut fatalement à notre argent.
6: Et oui, parce que Yang Moon vend des livres, figurez-vous, des livres électroniques. $10,99 pour un parcours de guérison bourré de conseils ChatGPT. J'ai fait un petit test. Hein. J'ai demandé à ChatGPT que prescrit la médecine chinoise sur ce qu'il faut manger le matin. Il me dit boire de l'eau tiède et éviter le café, l'estomac vide. Ça m'a pris 5 secondes, pas besoin de lire un livre, pas besoin de débourser $10,99. Il y en a plein sur les réseaux sociaux, des profils comme Yang Moon, des faux personnages. Vous avez ce guide de la guérison en robe tibétaine. J'aime beaucoup aussi d'ailleurs cet Indien de 102 ans soi-disant, avec ses plumes sur la tête. Son profil renvoie sur Amazon. Et des paquets de bonbons à $22, des probiotiques nous dit-il. Bref, le marché du bien-être est une mine d'or et les escrocs l'ont bien compris.
0: Et c'est pour ça qu'il faut faire particulièrement attention à toutes ces vidéos, notamment ces vidéos en intelligence artificielle qui foisonnent sur les réseaux sociaux. Des bons conseils signés Aude Razo qu'on peut retrouver en podcast sur l'application Ici, le rendez-vous anti-arnaque. C'est pas vrai, reviens demain, même heure, même endroit. Et après le duo à la hit, c'est un Maïder. On joue à la force basque sur votre radio.

0: Trouqué, un titre du duo Guy Pousco, hein, à la hit, c'est à Maïder sur votre radio ici Pays Basque. C'est ça la musique d'ici à 8h18. On envoie toute la petite famille au Wow Park à Urugne, l'un des plus grands parcs d'aventure de toute la côte basque, voire même de tout le Pays Basque. Ça a donné des envies à Camille qui nous a appelé ce matin. Bonjour Camille.
1: Bonjour.
0: Vous êtes du côté de Sarre, mais je crois que vous êtes sur la route là actuellement, non?
1: Oui, voilà, je suis au niveau petit train là.
0: Ok, vous êtes garé, voilà, il n'y a pas de souci de sécurité, tout va bien. Bon, je préfère quand même m'en assurer avec vous deux, Camille. Pas envie qu'il vous arrive des bricoles. Sur la route du boulot d'ailleurs?
1: J'y vais.
0: Ah, vous y allez. Vous bossez dans quoi, si c'est pas indiscret?
1: Je suis infirmière en Andaï.
0: Ok, vous allez de Sarre à Andaï. Waouh, sacré trajet quand même, mine de rien. Et ben, plein de courage pour vous, Camille. Du courage, il va vous en falloir aussi un peu pour relever cette épreuve de force basque qu'on va découvrir ensemble. Camille, vous connaissez le principe. On attend votre top pour lancer la roue et découvrir l'épreuve que vous allez relever avec brio, j'en suis sûr.
1: J'espère aussi. Allez, top.
0: Allez-y. Est-ce que ça va être une épreuve facile ou pas? Voyons voir cela.
2: Le ni oui, ni non.
0: Moi, c'est une des plus faciles, ça, Camille. Je vous demande pas si vous connaissez le principe du ni oui, ni non, quand même.
1: Je pense que c'est pas nécessaire.
0: Ah, on n'avait pas commencé à jouer encore.
3: Non,
0: Camille.
3: Mais c'est bien. Faut s'entraîner.
0: Vous faites très bien. Vous allez avoir un chrono de 15 secondes, Camille. 15 secondes au cours desquelles je vais vous poser des questions. Évidemment, il ne faudra ni répondre. Ni par oui, ni par non. On est d'accord? On est bon? On est prêt?
1: On est bon, prêt.
0: Attention, et bah, du coup, top chrono. Vous vous êtes brossé les dents, Camille, ce matin, j'espère?
1: Évidemment.
0: Vous avez mis des chaussures pour sortir aussi, rassurez-moi.
1: Ça va de soi.
0: Ouais. Vous prenez le café chaud, vous, le matin, non?
1: Chaud.
0: Est-ce que la Terre, elle tourne autour du Soleil? J'adore parce que c'est les questions qui surprennent tellement qu'on répond même pas.
3: Mais qu'est-ce qu'il me dit le type?
0: Qu'est-ce qu'il raconte, ce gars-là?
1: Qu'est-ce que je pourrais vous répondre?
3: Vous lui dites si vous voulez, si ça vous fait plaisir.
1: Si vous voulez.
3: Voilà.
0: Vous pouvez même me répondre, mais lâchez-moi la grappe. Hein, ça suffit, là, avec vos questions débiles. J'en avais d'autres en plus. Je voulais vous demander si un poisson peut se noyer. Mais bon, on n'aura pas la réponse à cette question aujourd'hui, du coup. Quoi qu'il arrive, c'est gagné, Camille. Vous avez tenu les 15 secondes. Les 15 minutes de ni oui ni non. Ouais, ça doit être super dur en plus, un ni oui ni non de 15 minutes. Non, 15 secondes, ça suffit amplement. Vous allez pouvoir embarquer tout le monde. Votre invitation pour 4 personnes au Wow Park à Urugne, c'est dans la poche, Camille.
1: Merci beaucoup. J'espère qu'ils vont être ravis.
0: Oh bah, de toute façon, s'ils le sont pas, vous nous le dites et on s'en occupe. Ne vous inquiétez pas.
1: Très bien, je voulais vous
0: aider. Ouais, vous nous les envoyez, vous inquiétez pas, on va les recadrer, nous. Il n'y a pas de souci. On vous fait plein de bisous, Camille. Bon courage pour le boulot et vous embrassez toutes les collègues pour nous. Hein.
1: Merci beaucoup.
0: Et on en profite pour embrasser toutes les infirmières qui nous écoutent ce matin. Voilà. Et bon courage pour le taf, Camille. Bonne route.
1: Au revoir.
0: Bisous, bisous. Il est 8h21, retour de l'info d'ici quelques petits instants seulement. Avant cela, on a des gens à vous faire découvrir ce matin. Des gens d'ici. Valérie Delos nous les présente tous les jours à son micro. Valérie qui a rencontré son alter ego du rire. Vous allez voir, ça va rigoler en stéréo ce matin.
3: Alter ego du rire.
0: Ouais, vous allez voir, les deux, elles ont le même rire.
3: Ah oui, c'est vrai.
0: C'est un peu terrifiant même par moments. Vous allez voir, c'est d'ailleurs ce qui l'a attiré vers Zora, qui est notre Jean d'ici d'aujourd'hui. Zora qui a accepté cet entretien à une seule et unique condition, que Valérie la tutoie.
4: Bonjour, je m'appelle Zora, j'ai 50 ans. Et je suis de Bayonne.
5: Bonjour Zora. Bon Zora, je suis venue te voir parce que je t'ai entendu à l'oreille ce rire sonore absolument fabuleux.
4: On adore.
5: Il vient d'où ce rire? Il a toujours été là?
4: Toujours positif. Moi j'aime rire. On a tous des problèmes dans la vie, mais bon je pense que quand on arrive dans son travail, il faut être là, il faut être présente. Voilà. Moi j'aime beaucoup rire.
5: Alors on va. T'as 50 ans, toute une vie quand même derrière toi. T'es née où?
4: Je suis née à Dunkerque.
5: Ah, mais non.
4: Oui, tout à fait.
5: Oh, mais
4: dans la pointe, là-haut.
5: D'accord. Qu'est-ce que tu es venu faire à Dunkerque? Qu'est-ce que vous étiez pas
4: Mon père est venu ici pendant les années 62.
5: Ouais.
4: Un peu avant, pendant les années 62. Il avait besoin de main-d'œuvre. Il est venu. Mmh. Il a fini chez Usinor pour travailler en tant que cadre.
5: Il venait d'où ton papa?
4: De Kabylie. Arrivé ici, il a fait son petit chemin. Et ensuite, il a été muté et remuté. On a fini à Dunkerque pour finir à la retraite ici, au Pays Basque, parce qu'on venait tout le temps au camping de la Corniche à Hendaye.
5: Mais non, bah voilà. Rappelle-moi de ces vacances à la
4: Corniche. C'était quelque chose. D'abord, on passait quelques jours au camping dans les Landes. Ah, je me rappelle, on louait un bout de terrain, on avait des tentes partout, on venait assez nombreux. Mon père adorait le camping. Je me rappelle, c'était une ferme. Et alors, il y avait une douche, vous aviez la responsable de cette ferme, hein, la propriétaire qui venait nous voir. Ça suffit l'eau, ça suffit l'électricité, coupez-moi ça, vous utilisez trop d'eau, je vais augmenter la location. Alors, nous, on était mort de rire. Bon, on était jeunes après.
3: Mais oui.
4: Après, on allait à la Corniche, c'était super, évidemment. Puis après, de la Corniche, on finissait en voiture, on passait par le Maroc et après, on allait en Algérie. Voilà.
5: Donc après, vacances en Algérie, voilà, à quel endroit?
4: En Kabylie, donc à Tizi Ouzou. Donc nous, on est originaire de là-bas. Enfin, mes parents sont de deux villages différents, un à Aïn El Hammam et l'autre de Atouassif.
5: Si tu devais me parler de la Kabylie, justement, de ces moments de vacances, c'est quoi les souvenirs?
4: On était jeunes. Donc ce qu'on faisait, c'est qu'on se levait tard, on dormait tard et on mangeait beaucoup. Ma mère faisait beaucoup à manger parce qu'il y avait beaucoup de familles qui venaient manger aussi. Donc c'était tout le temps des réunions familiales, de la musique, des mariages, des fêtes. Et c'est tout ce que j'avais. Une fois qu'on avait fini la fête, on rentrait en France. Et là, la vie était beaucoup, beaucoup, beaucoup plus calme.
5: Combien de frères et sœurs, du coup, dans cette joyeuse famille?
4: J'ai 6 sœurs, enfin, avec moi, hein, compté, et 3 frères.
5: T'es arrivée ici, t'avais quel âge, du coup, toi?
4: Moi, j'avais 17 ans.
5: Ah ouais, toute jeune, hein?
4: Ouais, j'avais 17 ans, j'avais tout laissé, mes amis et tout ça. Bon, j'ai mis 5 ans à m'adapter quand même, hein, parce que c'était en pleine adolescence, j'avais tous mes potes là-haut. C'était vraiment des crises d'urticaire nerveux, des trucs, à me calmer, à prendre des castons et tout. J'avais toute ma vie là-bas.
5: Qu'est-ce que qui a été compliqué quand t'es arrivé ici, à part la perte des amis? Est-ce que l'adaptation a été difficile, par rapport à quoi?
4: Bah, disons qu'ici, ils sont très tactiles. Et là-bas, dans le Nord, ils sont pas du tout tactiles. Ils sont gentils, mais ils vous touchent pas. Et ici, quand on me disait bonjour, on me prenait par la taille.
5: Ah, c'est drôle.
4: Je comprenais rien. Je me disais, mais pourquoi il me prend par la taille? Mais qu'est-ce que c'est ça et tout? Je dis, on se connaît même pas. Il me dit bonjour. Il me prenait comme ça, les gens. Là, par le cou et tout. Il me faisait, ça va, tu vas? Moi, je dis, mais non, mais c'est pas possible. Il me touche trop. C'est quoi ça? C'est à moi. On m'a toujours appris comme ça.
5: Parle-moi de ta maman, son prénom, comment elle était.
4: Maman, c'est Nouara. Et maman n'a jamais travaillé. J'aime pas dire ça parce qu'elle a beaucoup travaillé nous. Voilà. Et en fait, papa voulait pas qu'elle aille travailler parce que déjà, elle en faisait beaucoup à la maison. On était une grande famille, mais chacun avait sa place. C'est nos piliers, quoi, en fait.
5: Bon, merci beaucoup, Zora.
4: Avec plaisir.
5: Au revoir.

0: magnifique chanson de Maxime Le Forestier, née quelque part sur votre radio ici Pays Basque, juste avant de retrouver l'actualité à 8h30.
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0: On met le cap au sud dans quelques minutes pour retrouver notre correspondant permanent à Saint-Sébastien, Sergio Puertas. On parlera notamment de l'éclipse. Mais avant 8h30, l'essentiel de l'actualité en français dans le monde et en 90 secondes avec Cyril Ardo-Redon.
4: Le retour de la chaleur pour certains départements. Dès midi, ce sont 43 départements du centre, du sud et de l'ouest qui seront en vigilance orange canicule. C'est 21 départements de plus qu'hier. 42 départements dans un large quart nord-ouest, mais aussi dans le sud-est et en Moselle, sont quant à eux placés en orange pour un risque élevé de feux de forêt selon Météo France. À Bellegarde en Diois, dans la Drôme, l'incendie du massif du Claps progresse peu, même s'il reste actif selon la préfecture. 400 hectares ont été brûlés. À Toulouse, deux policiers municipaux blessés au couteau hier soir dans le centre-ville. L'agresseur a été interpellé selon le maire qui affirme que des propos à caractère terroriste ont été signalés. Ce sont ces mêmes agents qui ont maîtrisé le suspect à l'aide de gaz lacrymogène. Ce sont des appels qu'on reçoit tous, parfois plusieurs fois par jour. Le démarchage téléphonique devient interdit dès aujourd'hui, sans votre accord. Les appels pour vendre des abonnements de presse, pour des sondages ou des appels aux dons restent autorisés, c'est à lire sur ici.fr. Le prix du gaz va augmenter pour 6 millions de foyers dès le 1er septembre de 5,6% pour ceux qui ont une offre indexée sur le prix de référence. C'est ce qu'a annoncé la Commission de régulation de l'énergie en raison du conflit au Moyen-Orient. Et puis le Stade de France complet pour la veillée des jeunes du Pape en septembre, annonce le diocèse de Paris. 200 000 personnes sont déjà inscrites pour la messe ouverte à tous sur les Champs-Élysées dans la capitale.
0: Cyril Ardo-Redon, merci beaucoup. 8h31, l'actualité en Euskara, où on va voir, Céline, que l'été est compliqué pour beaucoup de professions cette année.
5: Et notamment pour les artificiers. L'été, c'est la haute saison pour eux, mais cette année, en fait, depuis la mi-juillet, eh bien, un arrêté préfectoral interdit tout tir. Évidemment, c'est à cause des risques incendies. La conséquence, c'est quand même 45% de chiffre d'affaires en moins pour l'entreprise Pyrotech, qui est basée à la Betz Biscaye, en Basse-Navarre. Le reportage en basque est signé ce matin Iban Carpentier.
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5: Pirotek emploie 5 personnes en temps plein et une dizaine de saisonniers. Les canicules et les fortes chaleurs qui ont des conséquences donc sur l'activité des artificiers, mais pas seulement. Les cultures souffrent aussi, restrictions d'eau. Le maïs, par exemple, les cultures devraient être en baisse de 30% cette année. Au sommaire du journal de 9h, l'éclipse solaire, c'est demain soir, à ne pas louper, parce que la prochaine, c'est en 2081. On y reviendra dans le détail, et puis nous entendrons Cyprien également, vous savez, c'est l'un des champions de l'émission Les 12 coups de midi. Eh bien, Cyprien, il vient de boucler un bien joli périple, il a fait 1 millier de kilomètres entre Paris et Bayonne, le tout en vélo. Il a fait beaucoup de rencontres, il nous raconte ça dans le prochain journal. Pour le moment, il y a des nuages sur Bayonne, mais il fait déjà un peu lourd, un peu moite.
0: Oui, alors je suis un peu embêté, puisque Météo France nous annonce un soleil généreux tout au long de la journée.
5: Mais c'est le début de la journée, il est 8h30.
0: Si ça se trouve, il est généreux derrière les nuages, on ne sait pas encore.
5: C'est certain.
0: On le verra un petit peu plus tard, ça. Mais c'est sûr qu'on le verra aujourd'hui. En tout cas, c'est Météo France qui nous l'a promis. Des températures qui vont grimper aussi cet après-midi. On va dépasser les 30 degrés largement dans l'intérieur, puisqu'on annonce entre 30 et 33 degrés cet après-midi sur la côte, grâce à ce vent de nord-ouest. On devrait respirer un peu plus, entre 25 et 28 annoncés au meilleur de la journée. Pour le moment, ce matin, à Saint-Étienne-de-Baïgorry, à Espelette, à Sarre, à Saint-Jean-Pied-de-Port ou à Arnégui, même tarif pour tout le monde, c'est à 19 degrés pour le moment. On est à 20 déjà à Tardets, à Musculdi, à Saint-Palais, à Yoldi, 20 degrés également relevés au-dessus de Bayonne ce matin. Et puis la Palme, pour le moment, c'est pour Mauléon, c'est pour Saint-Jean-de-Luz, c'est pour Andaï, c'est pour Biarritz également, avec à 8h36. 21 degrés au compteur.
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0: Les plus chanceux, les mieux lotis, ce seront nos amis du Pays Basque Sud. C'est eux qui verront le mieux l'éclipse demain soir. Sergio Puertas, notre correspondant permanent à Saint-Sébastien, nous a repéré quelques petits endroits où il faudra bien se placer. On en parle après Johnny. Les gens qui...

0: On devrait vraiment allumer les micros pendant les chansons. Hein.
1: Oh, c'est vous qui avez chanté ce coup-ci.
0: Ouais, mais
1: moi, j'ai chanté sur Céline Dion, vous avez chanté sur Johnny. Et voilà.
0: C'est le rendez-vous des grandes voix ce matin sur votre radio ici Pays Basque. C'est peut-être mieux qu'on coupe le micro.
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1: Je trouve que je fais très bien Céline.
0: C'est vrai que jolie brin de voix. 8h40, est-ce qu'il chante bien? On va pas lui poser la question ce matin. C'est l'ami Sario Puertas, notre correspondant.
1: Moi, je l'ai déjà entendu chanter. Hein.
4: Je ne sais pas comment vous répondre. Hein,
0: hola, Sario.
4: Voilà, je ne sais pas comment vous répondre à cette question. Hein,
0: en chantant,
4: bon,
0: peut-être.
4: C'est pas terrible. L'après-midi, ça peut changer un peu.
0: Est-ce que tu veux nous faire la météo du jour en chanson? Tiens.
4: Nous avons 23 degrés à Saint-Sébastien.
1: Ça passe, bon, ça passe.
0: Mal. C'est pas mal.
1: C'est pas mal.
0: Ouais, on prend.
4: Donc c'était improvisé quand même.
0: Ça s'entend pas du tout. 23 degrés donc aujourd'hui, ce matin, du côté de
4: c'est nuageux, hein. Et y a pas de soleil. Il va venir cet après-midi, il va se présenter. On aura 28 degrés sur le littoral et attention, 38 degrés du côté de Pamplune, en Navarre.
0: 8h41, ambiance. Ambiance zen ce matin. À Saint-Sébastien, on va parler de l'éclipse qui aura lieu demain, l'éclipse solaire. Vous en avez de la chance, sérieux, elle sera visible là-bas à 99,7%. On va s'intéresser à la météo qu'on aura demain soir outre Bidasoa.
4: Eh bien, d'après Euskalmet, qui est l'agence basque de météorologie, et l'AEMET, qui est l'agence espagnole de météorologie, eh bien, les modèles météorologiques indiquent que demain, entre 20h et 21h, le ciel sera en général dégagé sur l'ensemble du Pays Basque Sud. Il reste quand même la possibilité de la formation de quelques nuages bas qui pourraient se former en cas que le vent léger qui soufflera demain de nord-est tourne à nord-ouest en fin de journée. Mais en général, ciel plutôt dégagé, donc on sera bien, qui vont nous permettre d'observer et de vivre ce phénomène qui va être historique, très attendu de façon nette sur l'ensemble du Pays Basque Sud et de la Navarre, en ayant toujours des lunettes qui soient homologuées.
0: Il faudra impérativement les porter, ces lunettes, pour éviter pas mal de problèmes. On en a déjà parlé cette semaine, tout ce qui est rétinopathie solaire, lésions irréversibles sur votre rétine, baisse définitive de la vision, j'en passe et des meilleurs. Déjà, il faut le dire, sérieux, en Espagne, il y a 6 modèles de lunettes pour observer les éclipses qui ont été carrément retirés du marché.
4: En effet, il y a 6 modèles où l'on a détecté des irrégularités et qui peuvent causer des lésions oculaires graves. Ces modèles ont été vendus pas ici en Pays Basque, mais dans les régions de Madrid, de Castille-Léon, de Galice, d'Aragon et La Rioja. Il s'agit des lunettes Lionstar, SCPI Care Professional, Pellispan, Omanage, Oro et Opticalia. Important, c'est que ces lunettes n'ont pas été vendues ni au Pays Basque, ni en Navarre.
0: Ok, on y échappe donc. Quels sont les lieux où on pourra au mieux observer l'éclipse de demain ?
4: Eh bien, dans des lieux qui soient élevés, dans des montagnes, dans des sommets, dans des crêtes, et aussi dégagés. Hein. En bord de mer aussi, à Saint-Sébastien par exemple, sur la promenade maritime du Paseo Nuevo, ou bien depuis le Monte Urgul, le Monte Igeldo. À vrai dire, nous sommes dans un endroit vraiment privilégié. En Alava, il sera encore plus privilégié que nous, ici sur la côte, aussi sur la Navarre. L'éclipse sera totale dans la partie de la Navarre, du sud de la Navarre. L'éclipse sera totale d'environ 1 minute. Les températures seront élevées, ça c'est vrai, par-dessus les 30 degrés en intérieur, 28 sur le littoral, on attend demain. Même chose sur une grande partie de la Biscaye, où le noir sera total. En revanche, en Guipuscoa, la durée de l'éclipse totale sera un petit peu plus courte. Elle aura lieu aussi aux alentours de 20h27, 43 secondes d'obscurité totale dans des communes situées au sud-ouest du Guipuscoa. Je parle des communes de Leinz-Gatzaga, Doñate, Dalchabaleta, de Mondragón. Là, l'éclipse sera totale.
0: Et quasi totale, ce sera du côté de Saint-Sébastien, ça.
4: Oui, parce que la Lune va commencer à cacher le Soleil. Bon, on nous dit qu'à partir de 19h30, le moment où l'on verra parfaitement comment la Lune commencera à se positionner par devant le Soleil, et celui-ci sera filtré une minuscule et très fine couronne de lumière.
0: Quelques infos pratiques aussi quand même, puisqu'il risque d'y avoir du monde qui débarque dans le Pays Basque Sud. Demain, si on prend la route, il y a pas mal de trucs importants à savoir.
4: Eh bien, afin de rendre la circulation qui soit plus fluide, sachez que les poids lourds de plus de 7,5 tonnes ne pourront pas circuler à partir de cette nuit prochaine en Euskadi. Ce sera pendant 24 heures. Par contre, en Navarre, cette interdiction pour les poids lourds sera seulement demain entre 17h et minuit. Autre chose importante, c'est que dans la partie sud de la Navarre, tous les déplacements qui se feront vers les lieux officiels pour observer cette éclipse totale devront se faire en bus, concrètement des navettes qui vont communiquer les parties parkings des communes vers des lieux d'observation. En voiture, le nombre de places sera bien sûr limité.
0: Aussi important de savoir pour demain, si vous aviez prévu d'aller au désert des Bardenas, sachez qu'à partir de 18h, il sera strictement interdit, sérieux, d'y accéder.
4: Autrement dit, n'y allez pas demain, sauf si vous avez déjà votre entrée. Voilà.
0: Pour vivre cet événement, cette éclipse solaire totale, un événement qu'on vivra aussi, on le rappelle encore une fois, sur notre antenne, émission spéciale depuis Hendaye, depuis la Rune, avec toute l'équipe d'ici Pays Basque qui va se plier en quatre pour vous. Et une dernière petite info, Sario, musique. Il y a un concert très attendu ce soir à Donostia après les feux d'artifice.
4: Celui de l'Orchestra Mondragón, le célèbre chanteur est un showman, il s'appelle Javier Gurruchaga, il est d'ici, de Donosti, il fête ses 50 ans de carrière musicale, et ce soir, après les feux d'artifice, on va le voir à partir de 23h30 sur l'esplanade de Sagüez, à l'autre bout du Coursal.
0: Avec peut-être un gros gâteau et 50 bougies dessus, donc si je vous suis.
4: Et quelques-unes d'autres, hein. Il faudra l'ajouter.
0: Là, je parle pour la carrière, je parle pas pour lui, je me permettrai pas, voyons. Okay. L'Orchestra Mondragón, ce soir, 23h30, sur l'esplanade de Sagüez, du côté de Donosti pour le concert de ce soir. Merci Sario pour toutes ces infos.
4: Allez, très bonne journée, je vous retrouve demain.
0: Exactement,
4: aussi.
0: Demain même heure, même endroit. Bisous.
4: Bisous, ciao.
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0: Avec notre invité ce matin, on est en plein milieu du mois d'août. C'est pas encore la rentrée, mais ça ne nous empêche pas de travailler. On a un cahier de vacances à vous proposer, un cahier de vacances spécial Pays Basque. Il est l'œuvre de notre invité ce matin, Isabelle Palais. Bonjour Isabelle.
10: Bonjour David.
0: Merci de prendre quelques minutes pour nous, Isabelle. Vous êtes auteure, autrice indépendante installée du côté d'Anglet. C'est la deuxième édition de ce cahier de vacances spécial Pays Basque. Ça veut dire que vous trouvez encore l'inspiration d'écrire justement et de trouver des questions, des histoires à raconter sur notre région.
10: Oui, totalement. Bah, en fait, surtout, cette deuxième édition est née parce que la première de l'été dernier a reçu un très bel accueil, en fait, de la part des commerçants qui m'ont encouragé, du coup, à lancer cette édition numéro 2. Donc, c'est avant tout pour ça. Et d'ailleurs, je les remercie au passage. Voilà. Donc, alors après, je crois que vous avez parlé de devoir, mais c'est pas trop l'idée. En fait, là, on est plus dans le cahier de vacances ludique, en fait, qui s'adresse essentiellement, en fait, aux adultes, avec des jeux accessibles à faire avec vos enfants, si vous le souhaitez.
0: Oui, vous précédez ma question, puisque effectivement, vous le dites destiné aux adultes, ce cahier de vacances. Pourquoi avoir fait le choix de le destiner aux adultes, alors que généralement, quand on parle en ce cahier de vacances, on pense plus aux ados ou aux enfants, on va dire?
10: Oui, bah alors en fait, à l'origine, moi j'adhère en fait pour ce genre de livres de jeux pendant l'été, et donc ça fait, c'est une tendance en fait d'il y a quelques années, les cahiers de vacances pour adultes qui se développent, donc en fait c'était dans cette idée-là de proposer un cahier de vacances hors cadre scolaire, voilà, un livre de jeux spécialement pour les adultes à partager en famille, et là dédié au Pays Basque parce que ça n'existait pas, et d'ailleurs je me suis posé une fois cette question-là en me disant tiens c'est dommage, il n'y a pas de cahier de vacances pour cette région-là, et je pense qu'il y a quelque chose à faire et l'idée est venue comme ça.
0: Il y a tellement de quoi faire en même temps au Pays Basque, c'est ce que vous avez dû vous dire aussi à l'écriture de ce cahier, non ?
10: Ah oui, ben en fait, ben y a plein de jeux qui sont nés. Alors tous les jeux en fait sont dédiés au Pays Basque, ont un lien avec le Pays Basque. Et en effet, il y a tellement de choses à faire sur l'histoire, sur la gastronomie, sur la culture, les traditions. C'est très riche. Donc d'où l'édition numéro 2. Est-ce qu'il y aura une édition numéro 3? Je ne sais pas encore. Mais il y a quoi faire.
0: Ça dépendra du succès de cette deuxième édition, mais partie comme ça, j'ai pas vraiment de doute là-dessus. D'autant que, vous le disiez, il y a de tout dedans, hein, des coloriages, des jeux, des quiz, des anecdotes, mais surtout, et ça c'est une chose qu'on a pu remarquer, il y a énormément d'humour dans votre cahier de vacances.
10: Alors énormément, oui, il y a des touches d'humour. Bah, l'idée, c'est voilà, de se détendre en faisant des petits jeux comme ça. Donc cette année, la nouveauté aussi, à la fin, il y a un petit horoscope, mais sur, on va dire, en mode un peu humoristique, qu'on peut découvrir. Et après, voilà, il y a, oui, des petites touches d'humour, parce que c'est bien de se détendre et d'apprendre de façon ludique.
0: J'ai la question à $1 million, Isabelle. Où est-ce qu'on le trouve, ce fameux cahier de vacances spécial Pays Basque 2e édition ?
10: Alors, on le trouve dans plus de 30 points de vente. D'ailleurs, les points de vente sont listés sur mon compte Instagram Ziazuki, Zdiazduki. Et puis, alors, si je peux me permettre aussi, j'aimerais remercier du coup tous les commerçants là cette année qui m'ont encore soutenu et encouragé pour cette édition numéro 2 et qui le présentent du coup dans leur commerce. Et également les offices de tourisme de Saint-Jean-de-Luz, d'Andaille et de Cambo-les-Bains. Voilà, alors je ne sais pas si je peux citer quelques autres commerçants.
0: Bon, allons-y, on a un peu le temps ce matin.
10: Non, alors, par exemple, il y a le Intermarché Bidart, Futura BAB2 et Ahmed Sondo. Il y a deux boutiques au cœur d'Ainoa, Maison de la Presse à Espelette, la librairie Bookstore à Biarritz, l'Intermarché de Saint-Pé-sur-Nivelle, le Claire d'Esperin, etc. Les petits coups de soupe anglette. Enfin, ils sont tous listés sur tout mon compte Instagram.
0: Et le compte Instagram, c'est Ziazuki, Ziazuki, tout simplement. Et vous pourrez retrouver votre cahier de vacances. Et gageons qu'on va en croiser pas mal sur les plages d'ici à la fin du mois d'août, de ce cahier de vacances.
10: Est-ce que je peux faire un petit scoop ?
0: Ah, 3e édition déjà prête, non ?
10: Ben alors, là, je prépare l'édition spéciale sur les Landes pour l'année prochaine. Je suis déjà en train de travailler dessus. C'est vrai que l'année dernière, déjà, on en avait un petit peu parlé. Et donc voilà, donc il y aura l'année prochaine un cahier de vacances spécial Landes.
0: Ah, ben là, c'est les collègues d'ici Gascogne qui vont vous sauter dessus, Isabelle Pallet. Merci beaucoup pour ça. Vous nous donnez du travail, ça fait plaisir. Merci Isabelle d'avoir pris quelques minutes pour nous ce matin.
10: Merci David, merci beaucoup.
0: Isabelle, qui a un joli cadeau pour vous. Elle vous l'offre, ce cahier de vacances Pays Basque. Premier arrivé, premier servi. 05 59 59 17 17. Petit cadeau pour finir l'émission.

0: Ça a beau être de la new wave anglaise des années 80, ça n'a pas pris une ride. Le groupe Soft Cell avec Tainted Love sur votre radio ici Pays Basque. 8h55, l'heure comme chaque matin de retrouver le docteur Kirziek avec ses bons conseils santé. Ce matin, docteur, on va revenir sur le citron et ses bienfaits, notamment après le sport.
1: Bonjour à toutes et à tous. Après une séance de sport, surtout en été, on pense tout de suite à boire de l'eau. Bon, c'est un bon réflexe, mais l'eau ne suffit pas. On se sent fatigué, on a des crampes, le corps réclame autre chose. Et la solution, c'est peut-être un simple citron pressé, une boisson maison économique naturelle qui va remplacer avantageusement ces grandes bouteilles colorées du commerce. Déjà, le citron est naturellement riche en électrolytes, notamment en potassium. C'est un minéral essentiel pour la contraction musculaire et la transmission des influx nerveux. Et pendant l'effort, on en perd beaucoup de ce potassium, notamment par la transpiration. Et le potassium du citron aide à prévenir les crampes et accélérer la récupération. Ensuite, il y a la vitamine C. C'est un puissant antioxydant. Ça va réduire le stress oxydatif provoqué par l'effort. Et ça va ainsi limiter les courbatures. Et contrairement à l'eau plate, l'acidité du citron, associée à une petite pincée de sel et un peu de miel, ça va permettre une absorption plus rapide par l'organisme. C'est ce qu'on appelle une boisson isotonique maison. L'eau citronnée seule, c'est très bien pour se désaltérer, mais pour une vraie récupération, après un effort intense ou une forte chaleur, on met une petite recette supplémentaire. Un peu de sel, ça va retenir l'eau et les glucides. Un peu de sucre, tout ça dans une bouteille d'eau de 500 ml. On presse un demi-citron et vous allez avoir votre boisson isotonique. Vous mélangez le tout, vous obtenez vraiment une boisson qui a la même concentration que nos fluides corporels et ça permet une hydratation ultra rapide. Tout cela pourquoi ? Pour quelques centimes, sans additifs ni colorants.
0: On peut même y ajouter un peu de miel. Hein. C'est plein de bonnes choses, c'est plein d'antioxydants notamment. Mais ça, on en parle. Mais est-ce que tout le monde peut le boire, ça, docteur ? Est-ce qu'il n'y a pas de risque, par exemple, pour l'estomac, voire même les dents ?
1: Il faut un peu être prudent parce que le citron est très acide. Alors pour les personnes qui souffrent de brûlure d'estomac, de reflux gastrique ou d'ulcère, ça peut être irritant. On peut alors réduire la quantité de citron ou le boire en mangeant ou avec un féculent comme une banane par exemple, ça va tamponner un peu l'acidité. Pour les dents, l'acidité attaque l'émail, donc il est recommandé de boire cette préparation à l'aide d'une paille par exemple ou de se rincer la bouche avec de l'eau plate après. Enfin, ne remplacez pas l'eau par cette boisson toute la journée. Elle est excellente après le sport, mais l'eau reste votre principal allié hydratation. Allez, bon été, bonne santé à l'écoute d'ici, bien sûr.
0: À l'écoute du docteur Kirziek et de ses bons conseils santé que l'on retrouve chaque matin, mais que vous pouvez aussi retrouver dès que vous le souhaitez, et ça c'est bien. 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
3: Attendez, parce que je voulais juste vous dire de quoi on va parler. Oui. Bah, on va parler d'activité physique, mais bon.
0: Oh, bah non, allez,
4: ça, c'est parfait pour David, ça.
3: Vous inquiétez pas. Ça va concerner plutôt les enfants pour la rentrée.
4: Ça va concerner Pierre.
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0: L'actu locale, c'est dans quelques secondes avec le journal de 9h. C'est d'ailleurs là-dessus que s'achève ici matin. Ne vous inquiétez pas, on revient demain en pleine forme, ou en tout cas, j'ose l'espérer. On vous laisse entre de bonnes mains, celle de Valérie Delos, de 9h à midi. Bonjour Valérie.
13: Bonjour David. Oui, très bonne main, c'est clair.
0: Ouais, ça, on n'en doutait pas. En toute modestie, surtout, c'est important.
13: Ouais, clairement.
0: Bienvenue chez vous à partir de 9h. On va revenir sur quel meilleur moment de l'émission ?
13: Ah, plein, vous allez voir, on va parler de moustiques, on va parler d'IA, on va parler vraiment, on est allé piocher dans plein de petites infos, plein d'infos pratiques et qui vont être encore utiles là cet été pour la rentrée. On va même parler des budgets serrés.
0: Qui n'ont aucun lien les unes avec les autres. Vous êtes en train de me dire qu'il y a des moustiques faits en IA là.
13: C'est ça, exactement.
0: Ok, d'accord, bah super, le monde est foutu.
13: Allez, à demain, David.
0: Bisous.
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13: Excellente matinée à tous, il est 9h. Vos infos présentées par Céline Arnal.
15: La langue basque, langue du territoire de notre commune. Les communes de Bayonne et la commune de Sarre ont pris des délibérations en ce sens lors de leur dernier conseil municipal. Sauf que la préfecture a saisi le tribunal administratif. Elle estime que ces délibérations ne respectent pas l'article 2 de la Constitution. Un article qui dit que la langue de la République, c'est le français. L'audience au tribunal administratif a lieu ce matin à Pau.
13: Le procès du drame de Cacueta, en revanche, est reporté.
15: Oui, pour des raisons de logistique et des raisons de moyens, dit le tribunal. En juillet 2020, dans les gorges de Cacueta, un rocher s'est décroché de la paroi et a écrasé une jeune femme. La commune de Saint-Engrâce est poursuivie pour avoir sous-évalué les risques de chute de pierre et insuffisamment informé les visiteurs.
13: C'est demain.
15: Oui, et a priori, en plus, le ciel devrait être dégagé. À 20h27, c'est l'éclipse solaire, un phénomène que l'on n'a pas connu en France depuis 1999 et que l'on ne connaîtra pas avant 2081. Autant dire que ce serait dommage de le louper. Une éclipse qui sera complète au Pays Basque Sud et à 99,5% à Biarritz, par exemple. Alors 0,5%, on pourrait se dire que c'est pas grand-chose, qu'il n'y aura pas vraiment de différence. Eh bien, enfin, en fait, si, explication à Michel Fayet, qui est astronome amateur.
16: Ça fait une vraie différence parce qu'il n'y a plus aucune lumière. On a l'impression d'arriver en pleine nuit, mais ça se passe en quelques secondes. C'est-à-dire, tant qu'on est à 99%, le soleil est suffisamment puissant pour encore apporter un peu de lumière. La lumière baisse, mais c'est comme si un nuage était passé devant le soleil. Quand elle est totale, on passe en quelques secondes à la nuit totale. La température baisse, les animaux arrêtent de faire du bruit, on n'entend plus l'oiseau, c'est vraiment le calme plat. Alors ça dure pas très longtemps, 30 secondes, 1 minute, 1 minute 30 au maximum, et ensuite le soleil réapparaît et on retrouve la lumière. Mais c'est vraiment une sensation très très particulière. Donc malheureusement, sur le Pays Basque Nord, on n'aura pas l'éclipse parfaitement totale, on sera à 99%, donc ça vaut vraiment le coup peut-être de faire l'effort de franchir la frontière, d'aller côté espagnol et d'espérer voir l'éclipse en version totale, même si le soleil sera très très bas sur l'horizon, donc il faut espérer que les nuages ne soient pas trop présents.
15: Voilà, il devrait y avoir du mandat en Pays Basque Sud. Si vous avez prévu d'aller dans le désert des Bardenas, si vous n'avez pas votre ticket, ben, n'essayez même pas d'y aller parce que ce sera complètement fermé. C'est ce dès 18h, c'est ce que nous expliquait Sergio tout à l'heure. Ici Pays Basque, en tout cas, va vous accompagner demain pour vous faire vivre au mieux et au plus près cet événement, émission spéciale depuis la Rune et depuis le château d'Abadia également à partir de 18h. Un nouvel épisode caniculaire débute aujourd'hui en France avec 43 départements qui sont en vigilance orange. Ils vont monter à 60 demain, mais pas le département des Pyrénées-Atlantiques. Nous, on est en vert aujourd'hui et on basculera demain en jaune seulement. Cela dit, le mercure va quand même bien monter aujourd'hui et dans les jours à venir. On attend plus de 30 degrés cet après-midi à l'intérieur des terres. Les canicules et leurs conséquences. Les deux tiers des nappes phréatiques sont en dessous des normales selon le Bureau de Recherche Géologique et Minière. Il y a des restrictions d'eau un petit peu partout, notamment ici au Pays Basque. Et la production de maïs est également en chute libre selon le ministère de l'Agriculture. Moins 35%. Elle n'a jamais été aussi basse depuis 1980. Le réchauffement climatique qui profite quand même aux moustiques tigres. Il est arrivé en France il n'y a pas si longtemps que ça. En 2004, c'était dans le sud-est du pays. En 2015, dans notre département, départements. Il devrait être présent dans plus de 90% du territoire dans les prochaines années. Après 7 mois passés à jouer dans les 12 coups de midi sur TF1, 212 participations, Cyprien, le Bayonnais, troisième plus grand vainqueur de l'émission, a pris la route. Il vient de boucler un périple de 1100 km en 20 jours de vélo. Cyprien, étudiant, pianiste, chef d'orchestre, avait surtout besoin de ralentir.
17: Je me suis fait ce défi un peu fou de partir de Paris, qui est la ville où je vis, et d'aller jusqu'à la ville de ma grand-mère, Bayonne. C'est aussi parce que je suis un peu trop impatient pour la marche. Je sais que je suis un peu trop bosseur, j'ai beaucoup de mal à me mettre en pause. Donc si j'avais été par un autre moyen de transport, j'aurais trouvé le moyen de travailler en marchant. Alors que quand on est sur un vélo, on doit mettre les mains sur le guidon et on doit avancer. C'était le bon moyen de transport pour faire cette traversée. Ce qui était bien, c'est que j'ai pu être hébergé par des personnes de toute la France et donc rencontrer des histoires qui étaient très différentes. Il y avait des seniors, des très jeunes, des gens qui venaient d'avoir des enfants, des gens qui avaient des enfants qui étaient partis. Et on a beaucoup partagé avec toutes ces personnes. Et pour tout vous dire, j'ai fait un petit message sur Internet pour dire voilà, je vais traverser la France. Je m'étais dit que j'allais prendre ma tante, mais que si jamais ça intéressait des gens, si je passais par leur ville ou leur village, on pourrait se croiser. Et très rapidement, les gens se sont approprié la chose et ont commencé à me proposer de dormir chez eux. Donc moi, je me suis dit, écoutez, c'est très gentil. Donc j'ai pas pris de tente finalement, parce que j'ai eu tellement de propositions à travers la France que j'ai eu l'occasion de dormir chez énormément de gens, quoi.
15: Voilà, Cyprien qui est arrivé à Bayonne après donc un long voyage en vélo et surtout plein de rencontres. Il nous en dit plus dans notre article sur notre site internet. La météo pour aujourd'hui, Valérie, il va faire chaud, oui. Moins que dans d'autres départements, mais il va faire chaud quand même.
13: Ouais, effectivement, avec un soleil très généreux partout sur notre territoire tout au long de la journée. Et les températures, comme vous l'avez signalé Céline, effectivement, dans l'intérieur de Terre, on va monter jusqu'à 33 degrés, 25 à 28 degrés sur la côte basque. Et puis ça va continuer à monter dans les jours à venir. Allez, on file du côté du sémaphore de Sokoa où nous attend Célia. Bonjour Célia.
18: Bonjour Valérie, bonjour à tous.
13: Alors dites-nous un petit peu vous, chez vous le ciel est bien dégagé aussi?
18: Oui, ça se dégage progressivement. C'était un peu nuageux jusqu'à présent.
13: D'accord. Et vous relevez quoi comme température aujourd'hui, ce matin?
18: Pour l'instant, il fait 22,5 degrés.
13: D'accord. Et en termes de vent?
18: Alors, pour l'instant, on a un vent du sud pour 5 km environ et ça pourrait fraîchir jusqu'à 10 km en fin de journée.
13: Donc, de quoi peut-être retirer un petit peu ces quelques petits nuages qui obstruent le ciel bleu alors?
18: Effectivement.
13: Bon. En termes de visibilité, on est comment?
18: On a environ 15 à 16 km de visibilité.
13: D'accord.
18: C'est plutôt bonne.
13: D'accord. Température de l'eau?
18: 24 degrés.
13: Ouf. Et les heures et coefficients de marée, et après je ne vous embête plus, ce sera fini cet interrogatoire.
18: Donc les prochaines basses mers seront à 10h02 et 22h40, et la prochaine pleine mer sera à 16h24, et les coefficients du jour sont de 74 et 81.
13: D'accord. Bon, je crois qu'on a fait le tour, Célia, non?
18: Oui,
13: me semble. Eh bien, merci beaucoup, belle journée.

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0: Bonjour à toutes et à tous. À la faveur de l'été, on se fait plaisir et on revit les meilleurs moments de Bienvenue chez vous. On réécoute les différents sujets du quotidien, intemporel, toujours instructif, quelle que soit la saison. Vous allez l'entendre, c'est des sujets vivants, notamment grâce à vos interventions, à vous, chers auditeurs réguliers sur notre antenne. On va parler aujourd'hui intelligence artificielle, budget, et on commence par un sujet de saison que sont les moustiques. Les moustiques tigres en particulier. Ils ont conquis la France et nos chambres la nuit, pendant que les mouches, elles, ont conquis nos salons et nos cuisines. Ces insectes volants sont-ils devenus les rois de l'été ? Certaines plantes, seraient efficaces pour les chasser loin de nos habitats. Info ou intox, Jean-Michel Olaizola de la jardinerie Lafitte nous éclaire.
3: C'est un peu mitigé. Oui, ça existe. Non, je ne crois pas à l'efficacité. En gros, vous avez des plantes qui vont dégager une odeur de citronnelle, mais pour cela, il faut frotter la feuille. Et vous allez avoir la verveine citronnelle, vous allez avoir la mélisse, vous avez aussi des géraniums odorants. C'est vrai que si vous frottez la feuille, ça dégage une odeur de citron

0: qui va être répulsive pour le moustique, mais malheureusement, elle ne sente pas constamment. Donc, je vais pas passer mon temps à frotter les feuilles. Donc, légende urbaine, je n'y crois pas.
1: Donc, les plantes, on oublie. Par contre, je crois qu'il y a d'autres méthodes, notamment des sortes de pièges qui reproduisent un petit peu la transpiration humaine, parce qu'on sait que c'est ça que les moustiques aiment chez nous.
0: Oui, peut-être avant de parler de ça, si on reste dans les plantes, on a peut-être aussi des bonnes manières à avoir, des bonnes pratiques. C'est-à-dire, si je mets beaucoup de plantes dans ma terrasse et je vais laisser des soucoupes pleines d'eau, etc., je vais favoriser cette ambiance humide. Donc, forcément, je risque d'attirer plus de moustiques.
2: Alors, monsieur, je veux pas être de mauvaise foi, mais donc, en fait, c'est de votre faute s'il y a des moustiques sur votre terrasse, et ensuite vous les chassez, puisque les coupelles d'eau ne sont pas vides, finalement, dans le jardin.
1: Oui,
2: et ensuite, une fois que vous avez des moustiques, vous vous plaignez et vous avez envie de les chasser.
0: Eh bien, en fait, vous voulez avoir des plantes dans votre jardin, très bien, mais en fait, vous pouvez avoir des méthodes pour ne pas avoir des endroits trop humides. Est-ce que j'ai besoin qu'il y ait tout le temps de l'eau dans mes soucoupes? Est-ce que j'ai besoin que mon réservoir d'eau de pluie n'ait pas de couvercle? Non, j'ai des bonnes attitudes à avoir dans ma terrasse, dans mon jardin, et éviter que mon moustique se développe.
1: Si tu veux pas un chien dans le jardin, tu mets pas une gamelle pleine de croquettes devant ta porte, quoi. C'est pareil. C'est le même principe.
2: Non, mais c'est des gestes à avoir, parce qu'après, on se plaint, en effet, d'avoir des moustiques dans son jardin ou sur sa terrasse, mais au final, on fait tout pour les attirer aussi, si on vide pas ces fameuses coupelles d'eau.
0: Voilà, mais on n'a pas besoin de les laisser pleines d'eau. Et on peut aussi mettre dans nos soucoupes un gravier ou de la pouzzolane qui va éviter que j'ai de l'eau, si vous voulez, en quantité. Et ça va pas m'empêcher pour autant la plante de boire de cette eau.
3: Effectivement, bonne astuce. Allez, on quitte le sujet des moustiques pour un tout autre domaine. On va parler budget. Comment gérer un budget serré au quotidien? Réponse.
4: En fait, il faut mieux comprendre comment j'utilise mon argent et comment je le répartis pour pouvoir, à un moment donné, y apporter des modifications, ajuster et choisir les économies qui vont être les nôtres et qui vont être adaptées à nos souhaits, à nos priorités et à nos obligations. Parce qu'en fait, un budget, il se répartit entre les obligations, nos besoins et finalement nos envies.
2: Cet argent qui nous reste, est-ce que Muriel, on doit réfléchir pour le placer ou alors on place tout simplement pour le placer en se disant « Allez hop, c'est épargné et puis ensuite je puiserai dedans quand j'aurai besoin ».
4: Alors, tu as en effet, on retrouve les deux réflexes dans les accompagnements.
2: Mais est-ce que les deux réflexes sont bons?
4: Alors, le second que tu as cité, qui est de « je place l'argent pour placer l'argent », ben en fait, il peut être bon ou mauvais à un moment donné, puisque tu peux placer sans avoir réfléchi. Donc, ce qui va se passer derrière, c'est que tu peux être prise au piège par des mauvais placements, puisqu'en fait, tu vas être dans une immédiateté, avec un réflexe peut-être de recherche de profit très rapide, mais qui n'est pas toujours celui qui va aboutir, en fait. Donc, oui, méfiance, en tout cas... La réflexion, elle est déterminante dans nos placements, même si on a peu d'argent à placer.
2: Justement, comment on les définit, ces objectifs de placement, Mathilde ?
5: Nous, on parle souvent de la pyramide de placement, parce que on trouve assez ludique, c'est qu'effectivement, il y a une première priorité avec une épargne de précaution. C'est le premier socle que l'on doit d'abord auquel on doit d'abord réfléchir. L'épargne de précaution, ce sont des livrets classiques, facilement débloquables, comme un livret A par exemple, où on peut y verser de l'argent régulièrement. C'est de l'argent qui est facilement débloquable lorsqu'on a un besoin urgent, une réparation de voiture, changement de machine à laver, des choses pour lesquelles il faut pouvoir avoir cet argent-là disponible. Et ensuite, effectivement, au-dessus de cette épargne de précaution, on a des épargnes comme des placements, des assurances vie ou des plans d'épargne retraite. Quand on a épargné un petit peu sur ces livrets-là, on peut ensuite aller sur des choses plus risquées.
3: Effectivement, si ce sujet vous intéresse, n'hésitez pas. C'était Muriel et Mathilde, des spécialistes du budget que vous entendiez. Elles sont de l'atelier budgétaire 64 et elles peuvent vous conseiller, vous aider à mieux gérer votre argent. Bienvenue chez vous, continue. Ce sera juste après ce titre pop et fédérateur, comme savent si bien les écrire Boulevard Désert, un groupe qu'on retrouve tellement avec plaisir depuis juin, notamment avec un nouvel album. Et ce titre, c'est pas si facile.

0: Racine.
1: Boulevard désert en duo avec Carbone, c'est pas si facile. Bienvenue chez vous, en mode été, avec les meilleurs moments de l'année. Un sujet tout de suite, vous allez l'entendre, qui est souvent très controversé, qui peut même faire peur, celui de l'intelligence artificielle. Et pourtant, on oublie parfois qu'elle peut avoir de bons côtés, notamment dans l'usage des tâches au quotidien. Un exemple à suivre en cuisine, où l'IA est une aide précieuse, comme nous l'explique Caroline Phillips.
2: Quand on va rédiger un prompt en disant, voilà, je suis chef de cuisine, je voudrais améliorer une recette, par exemple, qui n'est que pour 4 personnes. Donc, je vais coller l'URL, c'est-à-dire l'adresse que je trouve dans la barre d'adresse de mon navigateur. Je vais le mettre dans l'intelligence artificielle. Je vais lui dire, parce qu'il faut lui dire, donc d'aller regarder cette recette. Et s'il vous plaît, merci de l'extrapoler pour 15 ou 20 personnes. Et merci de me faire aussi une liste des courses.
3: C'est aussi pratique, j'imagine, pour celles et ceux, par exemple, qui sont allergiques au gluten ou au lactose ou à autre chose aussi.
2: Complètement. Moi, je suis sans gluten et donc je demande aussi des variantes, par exemple, dans les recettes sans gluten. C'est un gain de temps. Et puis, vous pouvez faire aussi, par exemple, ce fameux batch cooking. Vous savez, où vous voulez préparer vos repas à l'avance pour toute la semaine. Ouais. Donc, en fait, vous envoyez, par exemple, une liste de recettes et l'intelligence artificielle peut vous faire non seulement donc le planning donc de vos repas sur une semaine, mais aussi la liste des courses et comment vous pouvez réutiliser tel aliment ou tel aliment dans telle recette.
3: Voilà donc de précieux conseils pour l'utiliser intelligemment, cette intelligence artificielle dans notre quotidien. Très rapidement, en quelques secondes, comment on fait pour vraiment garder cette distance, surtout entre la vie réelle et la vie artificielle?
2: Moi, je dirais d'abord de se fixer un cadre d'usage. Aussi se dire, bon, voilà, entre telle heure et telle heure, j'utilise l'intelligence artificielle et puis aussi ne pas prendre pour la vérité absolue, c'est-à-dire l'IA va préparer, va proposer, et puis après, moi, en tant qu'humain, je vais itérer avec l'intelligence artificielle pour arriver à la réponse que je veux, mais je valide. Donc, et puis conserver des moments sans IA pour la réflexion profonde, pour la créativité, et puis n'oubliez pas de continuer à lire des livres.
1: Et oui, c'est important aussi de lire des livres, notamment pour la mélatonine, je crois. Allez, on quitte le domaine artificiel pour parler d'un produit qu'on adore déguster chez nous de mi-janvier à peu près jusqu'à courant mai, le chagarneau. Vous allez l'entendre, Alexis Volant et Lucas Espourroy ont débattu de ce sujet en mode, alors, vous êtes plutôt team cidre basque ou cidre normand? Jean-Claude, normand, époux d'une basque, a plein de souvenirs en tête et il nous les livre.
4: Moi, j'ai 80 ans révolu et j'ai fait le cidre avec mon grand-père il y a 60 ans. Donc, même 65 ans, avec le grand-père, le vrai cidre, on a écrasé les pommes, on les mettait dans le pressoir, ouais. Le jus, on le mettait dans les tonneaux, on laissait bouillir le cidre, il y a une grosse mousse blanche qui sort du tonneau, et ensuite, on quand c'est fait, quand c'est fini, il est transformé en cidre, et on met le jus dans les bouteilles que nous avons lavées, et c'est du temps, des bouteilles à champagne, bouchées avec un bouchon et fil de fer. Voilà, ça c'est le cidre. Sans additifs, sans sucre, sans rien.
3: Jean-Claude, justement, on va faire réagir Bastien qui a écouté, parce que là aussi, on est encore sur le cidre avec une histoire de famille, et surtout, il y a plein de souvenirs, parce qu'il nous décrit cette mousse blanche qui sort. Et il a dit quelque chose de très important, Jean-Claude, il a dit, on fait nous du vrai cidre.
5: Le chardon est aussi du vrai cidre, entre guillemets. En fait, c'est que, alors, au Pays Basque aussi, il faut savoir que dans les fermes, à l'époque, toutes les fermes avaient des pommiers et chacun faisait leur propre chagarneau. Je pense qu'on était même assez proche en termes gustatifs sur le type de cidre ou de chagarneau qu'on pouvait avoir, de vin de pomme qu'on pouvait avoir. C'est juste une question après de variété de pommes qui va faire que on va avoir des différences entre le sucre, l'acidité, l'amertume. Mais bien sûr qu'au Pays Basque on fait aussi du vrai chagarneau, du vrai cidre. Au contraire, c'est que nous aujourd'hui sur les chagarneaux qu'on propose, les cidres, les vins de pommes qu'on propose, il n'y a absolument pas de rajout de sucre, de levure, donc c'est un produit très naturel, le cidre basque, le chardon. C'est des jus de pommes qui fermentent tout simplement, sur lesquels on vient rien rajouter.
6: On a Thomas qui nous dit, en tant que basque, je préfère néanmoins le cidre doux breton. Quand je vais en cidrer, je bois du cidre et je peux vous dire que c'est un sacré diurétique.
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0: Billy Paul, qu'est-ce que ça met de bonne humeur, Your Song.
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0: 9h30, ça bouge l'été chez nous au Pays Basque. Ça bouge tellement qu'il n'est pas toujours facile de faire le tri parmi les activités proposées. Et ben ça tombe bien, pour nous aider à repérer les bons plans chaque jour, une office de tourisme du département vient nous proposer une idée de sortie. Et aujourd'hui, c'est vous, Marie-Christine, de l'office de tourisme Pays Basque en Soule. Bonjour.
3: Bonjour Valérie, bonjour à tous.
0: Alors si on dit Soule, si on dit mois d'août, moi je dis que ça fait penser à Mauléon, non?
3: Ah ben oui, ça fait penser à Mauléon et le 15 août, c'est la fête de l'expatrie. C'est la journée qui est vraiment autour de l'expatrie, qui réunit tout le monde, les sous-le-terre, les personnes qui viennent de l'extérieur, qui veulent découvrir ce travail très particulier. Mmh. C'est vraiment la journée immanquable à faire en Soule.
0: C'est ça, avec notamment, alors ça c'est très quand même très particulier, une course en espadrille, hein, je crois, et une balade.
3: Alors oui, la course en espadrille, c'est même le championnat du monde.
0: C'est ça.
3: De la course en espadrille, qui démarrera à 10h45, et c'est un parcours de 5 km. Mmh. Alors, on croit que Mauléon, c'est tout plat, mais ils arrivent à trouver des choses intéressantes pour ceux qui aiment courir.
0: Voilà.
3: Et donc, il y a aussi la balade à partir de 10h30.
0: Voilà, pour ceux qui préfèrent une chose plus tranquille. Oui. Effectivement, voilà. Donc plein d'animations, il y a de la force basque, oui. Il va y avoir de la musique aussi.
3: Bien sûr, il y a de la musique, il y a des chants, il y a de la pelote, mmh. Il y aura de la pelote à main nue, du chistera. Et puis, il ne faut pas oublier nos petits. À partir de 9h, il y a une course andrésienne pour les enfants de 2 à 5 ans.
0: Super. Ah, ben ça, voilà. C'est super sympa. Où est-ce qu'on peut retrouver toutes les informations, Marie-Christine?
3: Alors, vous pouvez retrouver toutes nos informations sur notre site en Pays Basque en allant sur l'agenda. Vous sélectionnez le territoire de la Soule, ensuite Mauléon, et vous aurez le programme complet. Et ce qui est intéressant aussi, c'est que sous chapiteau, il y a un atelier reconstitué. Et puis, durant toute la journée, vous avez les espadrilleurs qui seront sur place. Et il y aura également des ventes de produits régionaux et dégustations. Donc, c'est vraiment une journée conviviale et à ne pas rater le 15 août.
0: Voilà, exactement. Et puis, ce qui est super, c'est que c'est pour toute la famille. Là, toutes les générations peuvent se faire plaisir.
3: Toutes les générations.
0: Ouais, exactement. Merci
3: ceux
0: beaucoup.
3: Aussi bien ceux qui ont travaillé déjà dans les usines que ceux qui découvrent. C'est vraiment pour tout le monde.
0: Exactement. Et ben merci beaucoup de nous rappeler ce rendez-vous immanquable au mois d'août. Donc, c'est à Mauléon et c'est donc le 15 août. Merci beaucoup, Marie-Christine.
3: Merci à vous. Bonne journée.
0: Au revoir. Allez, d'autres propositions à venir, laissées cette fois par vous, chers auditeurs. Nous, on laisse les basses, les guitares et la voix de Gérald de Pamas résonner. Et on se retrouve juste après.

0: extrait du troisième album de Gérald de Palmas.
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0: Tout de suite, une autre idée de sortie que vous avez partagée sur notre messagerie WhatsApp.
2: Bonjour à tous, je vous propose deux récitals de piano exceptionnels donnés par le pianiste international Mathieu Esnul, originaire du Pays Basque. Alors le premier concert a lieu le jeudi 13 août à 18h30, le deuxième le vendredi 14 août 19h30 à l'église Sainte-Marie d'Anglette. Réservation à l'office de tourisme d'Anglette ou en ligne à Concert de l'Assomption. Alors venez partager ce moment avec nous, nous serons ravis de vous accueillir. À bientôt j'espère. Au revoir.
0: Si vous aussi vous avez des propositions de sortie, des bons plans à partager, un seul numéro 05 59 59 17 17. 9h37.
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0: Pause douceur absolue. On s'assied 5 minutes sur un banc, roux doudou en bouche et on regarde les gens.

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0: Magnifique, il faut perdre aucune note de ce superbe titre de Renaud Mistral gagnant. Quittons Renaud pour une pause livre. Tout l'été, je suis partie en quête de boîtes à livres avec des libraires du Pays Basque. Il y a quelques semaines, j'étais avec Aïnesh de la librairie Etabar d'Asparin et ensemble, nous sommes allés à Bonloc. Écoutez.
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3: Aïnesh, on se retrouve à Bonloc. On l'a déjà faite, les fidèles vont nous dire « Ah mais non, ils l'ont déjà faite. » Oui, mais c'était une autre fois, parce que là, on va regarder une autre partie. Elle est tellement grosse, cette boîte à livres, qu'on s'est dit qu'on allait faire en deux parties. Donc la dernière fois, on a fait cette magnifique boîte à livres, qui est une énorme maison basque en forme de boîte. On avait fait les deux portes de gauche et on va s'attaquer aux deux portes de droite. Vous êtes d'accord?
4: C'est parti.
3: Je vous laisse ouvrir.
4: On a autre chose que des livres, on a des petites bottes, en caoutchouc. Bon, voilà.
3: Alors ne me dites pas, je vous propose
4: Non, là je ne saurais pas.
3: Allez, on va voir un petit peu. La dernière fois, vous nous aviez parlé, si je me souviens bien, d'un ouvrage un petit peu à part, hein, moitié fanzine, magazine, livre sur le deuil. Oui. Donc là, on va voir sur quoi on va partir. Moi, j'ai des choses de voyage de mon côté. Le Routard, Hongrie, ah, oui. Roumanie, Bulgarie. 2001-2002.
4: Oui, c'est pas tout jeune. Ça,
3: voilà. Vous peut-être pas s'y attendre.
4: De moins en moins de guides édités comme ça sur papier, mais c'est que.
3: Ah, on a Simenon chez moi aussi, Maigret.
4: Moi, j'ai Alexandre Dumas, la Reine Margot.
3: Ah, magnifique, ça j'adore. Santa Barbara, mais alors ça, incroyable, je savais même pas que ça existait un livre.
4: Ça alors,
3: Gilles Durieux, il y a tout le monde dessus.
4: Ah, mais alors ici, on a Carlos Ruiz Zafón, L'ombre du vent, un très beau classique qui mérite d'être lu, qui se situe à Barcelone. Mais ça me fait penser au dernier roman de Léonore de Recondo, qui s'intitule Marché dans tes pas, qui est sorti aux éditions L'Iconoclaste, si je ne dis pas de bêtises. Léonore de Recondo est d'origine basque, en fait. Sa grand-mère était, ses grands-parents étaient d'Irun. Et dans ce livre, en fait, elle va marcher dans les pas de sa grand-mère. Elle va essayer de s'approprier l'histoire de sa grand-mère qui a dû fuir un matin, très rapidement, sa maison et tout abandonner en 1936, vers les franquistes arrivés. Et donc, elle a dû quitter sa maison, traverser le pont qui l'a mené à Hendaye. Et ensuite, elle n'avait pu retrouver son pays que des années plus tard. Ça me fait penser aussi à Barcelone parce que c'est un livre d'histoire familiale, mais une histoire avec un grand H aussi, où il est question des sévices franquistes au Pays Basque, mais il est question aussi de Barcelone, du mouvement anarchiste et anti-franquiste qui avait eu lieu à Barcelone, où il est question de la colonne du Ruti, des anarchistes de tous les pays qui s'étaient rassemblés pour essayer de renverser le régime de Franco. Ouais. Voilà, c'est vraiment un livre très touchant. J'ai appris plein de choses. C'est très touchant, c'est extrêmement fin, c'est bourré de sentiments, enfin, c'est délicat. Je le recommande vivement.
3: Ah, bah, franchement, ça donne extrêmement envie quand vous le présentez. Moi, je ne connaissais pas Carlos Ruiz Zafón non plus, donc ça nous donne plein d'idées de lecture. Il faut être un bon lecteur ou pas forcément?
4: Je pense que Zafón est accessible à tous les lecteurs. Ouais. L'ouvrage aussi Marché dans tes pas est un livre accessible qui se lit très facilement et qui nous emporte très très vite.
3: Merci beaucoup, un conseil extraordinaire. Moi j'adore et ça me touche beaucoup ce que vous venez présenter et je pense que je suis pas la seule. Merci Aïnesh.
4: Merci.
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0: Allez, on passe côté cuisine avec Liliane Total qui chaque jour nous propose une recette plancha. Bonjour Liliane.
3: Bonjour.
0: Alors c'est pas Halloween et pourtant aujourd'hui avec vous on va cuisiner des araignées et autres tentacules.
3: Eh bien oui, les araignées de porc, donc on va les préparer à la plancha. L'araignée de porc, vous savez, c'est ce petit muscle donc à la forme assez irrégulière et c'est vraiment délicieux, c'est un bon morceau vraiment de porc. Donc là, on va le préparer à la plancha. Ça va très très bien ensemble, donc le porc et la plancha, je l'ai déjà dit, mais je le répète. On va simplement les préparer, alors là aussi donc une cuisson simple, mais on va ajouter quand même quelques ingrédients pour servir un plat complet en fait.
0: D'accord, et c'est quoi le secret pour bien réussir cette recette ?
3: À mon goût, il faut qu'elle soit vraiment cuite. Là, on n'est pas dans le souci de faire quelque chose de rosé. Non, il faut que ce soit bien cuit à l'intérieur, bien doré à l'extérieur. Les petits morceaux de gras vont fondre et donc ça va donner cet aspect vraiment doré. Donc, les araignées de porc, vous allez les cuire. Donc, comme je vous disais, c'est une quinzaine de minutes en les retournant donc régulièrement pour vérifier bien la cuisson. Et 10 minutes à peu près avant la fin de la cuisson, vous allez ajouter quelques légumes pour que vraiment le plat soit prêt. Il faut des cubes de courgettes, donc l'été c'est la saison, donc allez-y. Donc là ça va être une cuisson assez courte parce qu'on les veut quand même croquantes ces courgettes. Et puis ce qui est sympa aussi c'est de rajouter des quartiers de pêche dans la préparation, ça va donner un petit côté salé sucré qui est pas mal. Et des noix de cajou que vous allez peut-être un peu concasser avant pour pas les laisser entières. Vous ajoutez tout ça donc à la fin, vous mélangez, c'est vraiment un plat familial, vous mélangez tout ça, vous salez, vous poivrez, vous servez.
0: Merci beaucoup Liliane, on vous retrouve demain où on cuisinera cette fois des kakis au miel citronné. On quitte la cuisine et on file se mettre au frais à Handaï sur le domaine d'Abadia pour l'instant climat nature. Chaque jour on explore un domaine différent de la nature grâce à un membre de l'équipe et aujourd'hui c'était Frédéric qui venait nous parler d'astronomie et éclipse au micro de David Talek.
4: Ce matin, on avait espéré voir le lever du fin croissant lunaire qui précédait d'une heure le lever du soleil, mais bon, c'était raté. Ouais. Voilà.
5: La lune qui se déplace dans le ciel d'est en ouest, c'est ça, hein ?
4: Oui, alors ça c'est le mouvement normal de la lune, des étoiles, du soleil tout au long de la nuit, hein, c'est ce qu'on appelle le mouvement apparent diurne. Et en fait c'est la rotation de la Terre sur elle-même pendant la journée qui nous donne cette impression de voir les astres traverser la voûte céleste d'est en ouest.
5: En revanche, la Lune, elle se déplace véritablement autour de la Terre. Ça, pour ça, on est d'accord là-dessus.
4: Aussi, absolument. Et donc, nuit après nuit, se superposant à ce mouvement, on peut constater qu'elle n'est pas, en fait, la Lune, toujours exactement au même endroit par rapport aux étoiles.
5: D'accord.
4: Elle avance progressivement vers l'est, cette fois-ci, sur le fond du ciel, et avec un mouvement d'environ 13 degrés d'angle chaque journée.
5: Et demain, pour le 12 août, elle se sera donc décalée vers l'est par rapport à ce matin, quoi.
4: Exactement. Et vous avez tout compris. Elle sera en apparence rapprochée du soleil. Et ce sera la nouvelle lune. C'est le moment du cycle lunaire où la lune est placée, en fait, quelque part entre la Terre et le soleil. Et donc, sa face qui est plongée dans la nuit nous fait face. Donc, résultat, dans le ciel nocturne, la lune devient quasiment invisible et elle se lève et elle se couche en même temps que le soleil.
5: Et pourtant, même lorsqu'on ne la voit pas, elle est bien là. La lune, on peut la voir parfois, même le matin au lever du jour.
4: Et alors, on peut la... quand elle est en nouvelle lune, on la voit plus. On la voit plus du tout. Mais pourtant, effectivement, elle est toujours là. Et on peut l'observer justement demain, le 12 août. Ce sera un moment spectaculaire parce que la lune va passer exactement entre la Terre et le soleil. Et donc, comme vous le savez, les trois astres étant parfaitement alignés, l'ombre de la lune va se projeter sur notre planète et c'est donc le phénomène de l'éclipse totale de soleil.
5: Ce qui est plutôt impressionnant parce qu'on rappelle un chiffre, mine de rien, qui donne un peu le tournis. La Lune, c'est 400 fois plus petit que le Soleil et pourtant elle arrive à le masquer complètement.
4: Et voilà, c'est une incroyable coïncidence de distance et de dimension. Et la totalité de l'éclipse affectera l'Islande, le Groenland, une partie de l'Espagne.
5: Et à Abadia, vous avez de la chance. Hein.
4: Enfin, on est les mieux placés, on va dire, par rapport à cette centralité. Pour nous, on aura une éclipse partielle à 99,7%. On est un petit peu en hauteur au-dessus de l'horizon. Je pense que si les nuages nous laissent la paix, eh bien, on va profiter d'un beau spectacle.
0: Effectivement, et vous aussi, vous pourrez profiter de ce spectacle indirectement, puisque je vous rappelle que nous y serons. On va faire un direct du château d'Abadia et de plein d'autres endroits grâce à notre équipe de baladeurs. Et ça sera sur notre antenne que vous suivrez cette équipe dès 18h jusqu'à 21h.
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0: De Dirty Dancing, bien sûr, The Time of My Life. Elle non plus, on ne la laisse pas dans un coin, c'est Céline Arnal. On va la retrouver dans quelques instants pour votre journal.
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0: Mardi 11 août, il est exactement 10h. Votre journal présenté par Céline Arnal.
2: L'audience est ce matin au tribunal administratif de Pau. La préfecture a saisi l'instance parce qu'elle estime que deux délibérations prises par les communes de Bayonne et Sarre ne respectent pas l'article 2 de la Constitution. Un article qui dit que la langue de la République est le français. En l'occurrence, le mois dernier, Bayonne et Sarre ont toutes les deux validé en conseil municipal des délibérations qui disent, je cite, que la langue basque est la langue du territoire de notre commune.
0: Ce procès-là a été encore une fois reporté.
2: Ouais, reporté cette fois pour des contraintes logistiques et de moyens. On parle là du procès de l'accident mortel des gorges de Cacoueta. La commune de Saint-Engrasse est citée à comparaître suite au décès d'une touriste en juillet 2020. Un rocher s'était décroché de la paroi et avait écrasé une jeune femme. La commune est citée à comparaître pour avoir sous-évalué les risques de chute de pierre et aussi insuffisamment informé les visiteurs.
0: Un nouvel épisode caniculaire qui débute aujourd'hui en France.
2: Avec 43 départements aujourd'hui en vigilance orange et ils seront 67 demain, mais pas notre département. Nous, on est carrément en vert aujourd'hui et demain, on va basculer en vigilance jaune. Cela dit, il va faire quand même très chaud cet après-midi, notamment à l'intérieur des terres. Le mercure dépassera les 30 degrés. On va faire un point complet avec vous, Valérie, dans un instant. Les canicules, qui ne sont pas sans conséquences, on le sait. Les deux tiers des nappes phréatiques sont en dessous des normales. C'est le BRGM, le Bureau de Recherche Géologique et Minière, qui le dit. Il y a des restrictions d'eau un petit peu partout en France et notamment chez nous au Pays Basque. Et puis la production de maïs est en chute libre cet été, moins 35%. Une production qui n'a jamais été aussi basse depuis 1980, selon le ministère de l'Agriculture. Les sports et la pelote avec le Master de Garassi qui a démarré hier. La Recia et Ugarte ont battu Marilous et Lare 40-35. Du côté de Cambo, la finale du trophée Chiquito, Baptiste Ducassou et Bichente Lafitte ont gagné 40-28 face à Peyo Laralde et Yandé Oraté Garay. Il y a de la cesta également en ce moment. Cette fois, on part en direction de Biarritz, où c'était hier soir la quatrième demi-finale du quatrième Master du Gandor. Victoire de Barandica et Laborde sur la Duche et Caparus, 15-6, 15-14. Et puis en natation, du côté de Saint-Denis en banlieue parisienne, c'est la suite des championnats d'Europe. Les Bleus ont remporté hier la médaille d'argent dans le relais masculin du 4x 200 mètres. Il y a trois finales qui vont concerner les Français aujourd'hui, notamment celle du 50 mètres papillon. Et on va suivre le Français Maxime Grousset. Il fait de plus en plus lourd, mais c'est moins chaud que dans d'autres secteurs de France. On est verni une fois de plus.
0: Oui, effectivement. Déjà, côté ciel, on a un beau ciel bleu avec très très peu de nuages et ça devrait rester comme ça toute la journée. Les températures maximales dans l'intérieur des terres aujourd'hui, effectivement, elles devraient atteindre 33 degrés, donc il va faire très très chaud. Et 25 à 28 degrés sur la côte basque. On relève actuellement déjà 26 degrés à Bayonne et 22 à Mauléon. Mais ça devrait s'inverser, les chaleurs dans le cours de journée. On continue sur la météo, mais cette fois on va prendre un petit peu d'altitude, on va voir ce qui se passe au niveau d'Irati, des chalets d'Irati pour faire un petit point. Bonjour.
3: Bonjour.
0: Bonjour Maëlys. Alors, est-ce que le soleil a déjà percé dans vos montagnes ?
3: Oui, le soleil a percé. Très belle journée, il fait très bon, il fait 20 degrés en
0: D'accord.
3: ce moment.
0: En termes de visibilité, du coup, peu de nuages ?
3: Non, très peu de nuages. On avait ce matin la petite mer de nuages en montant et nous, c'est totalement dégagé.
0: D'accord. Et les maximales qui sont annoncées au niveau d'Irati, c'est quoi aujourd'hui ? Il va faire très très chaud ?
3: Non, franchement, très agréable, 26 degrés.
0: Ah, parfait ça. Et en termes de vent ?
3: Non, pas de vent. Donc vraiment...
0: Trop bien. Eh ben oui. Alors c'est tant bien parce que je crois que vous avez une activité de yoga qui a commencé. Donc du coup, vous êtes dans des parfaites conditions.
3: Exactement. C'est tout à fait ça.
0: C'est ça. Et demain au programme, qu'est-ce qu'il y a ?
3: Demain, on a la fameuse éclipse qu'on pourra avoir avec un prestataire, qui propose une balade accompagnée avec tout le matériel nécessaire. Voilà, donc il vous amène sur un petit sommet avec une vue panoramique. Donc voilà.
0: Et ça, il faut réserver, il y a encore des places ?
3: Alors oui, il reste des places sur réservation, donc n'hésitez pas à nous appeler à l'espace accueil.
0: D'accord, et eh bien il faut le faire effectivement, allez dès maintenant, là si vous êtes intéressé, il faut appeler maintenant. Voilà. Merci beaucoup Maïlis, à demain.
3: Oui, bonne journée, à demain.
0: Au revoir.
3: Au revoir.
0: 10h04.
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0: La Belgique a vu émerger de beaux talents. La chanteuse qui suit ne fait pas exception, Morane, et son éloge des mamas.

0: toutes les mamas.
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0: Bonjour à toutes et à tous si vous nous rejoignez. Bienvenue dans votre best-of de Bienvenue chez vous. Chaque jour, on revient sur une rencontre qui nous a marqué pendant cette saison. Un habitant ou une habitante du Pays Basque avec lequel nous faisons connaissance une heure durant. Aujourd'hui, c'est avec Ludovic Duloup que nous allons passer une heure. Il est éducateur sportif et nageur-sauveteur. Alexis Volant décrit notre invité et les valeurs qui l'animent par ces mots. Écoutez.
3: Il passe sans transition de l'océan à la montagne, parfois dans la même journée. Ancien compétiteur de haut niveau en paddleboard, il a accumulé de nombreux titres en toute humilité. Une dure épreuve de vie devenue source de détermination. Il est notamment le cofondateur de Bellara Waterman Club. Il aime faire rimer sauvetage côtier avec générosité. Amoureux de l'art de vivre du Sud-Ouest, il vit aujourd'hui de sa passion. Un homme pour qui les vagues ont forgé le caractère. Voilà de quoi résumer notre invité ce matin, Ludovic Duloup, alias Ludo. Bonjour Ludo.
4: Bonjour Alexis.
3: Waterman, amoureux des sports de glisse, surf à la rame, hydrofoil, pirogue hawaïenne. On va découvrir un sacré personnage, si je peux me permettre, ce matin. Est-ce que déjà, Ludo, on pourrait aller refaire un petit peu votre portrait pour commencer? Elle vous vient d'où, cette passion pour l'eau notamment?
4: Cette passion me vient enfant. Je pense que j'étais agité. Ouais. Dans l'eau, je me sentais bien. Et donc, il s'est passé quelque chose sous l'eau, dans une piscine municipale à Langon, d'où je suis né. Je suis né à Langon. Et depuis lors, il y a eu un truc.
3: Qu'est-ce qui s'est passé donc sous l'eau? Ça vous procure quoi, cette sensation de l'eau? Alors que certains détestent au contraire l'eau.
4: Un grand calme.
3: Ouais.
4: Et un grand calme intérieur. On est bien dans l'eau.
3: Aujourd'hui, vous êtes devenu éducateur sportif spécialisé dans les sports de glisse et d'endurance aussi de l'océan. C'était tout tracé pour vous, ce chemin?
4: Ah non, absolument pas. Je suis né donc à Langon et mes origines sont paysannes, on va dire. Et donc petit à petit, j'ai pris ce challenge de devenir maître nageur-sauveteur. Nageur-sauveteur sur les plages de Gironde, il y a quelques décennies.
3: Voilà, vous faites donc le sauvetage côtier, vous le faites rimer avec générosité, c'était important pour vous. Et en d'autres termes, vous vous décrivez aussi comme guide d'océan. Finalement, c'est un peu la même chose qu'un guide de montagne. Les deux vous parlent en plus.
4: Guide de haute montagne, c'est-à-dire que j'ai passé plusieurs brevets d'État dans les activités de l'océan. Et donc, j'ai observé ce qui se passe en montagne et je me suis dit que c'était la voie à suivre. Et aujourd'hui, si on me demande un peu, et ça m'amuse aussi de le dire, je me définis comme un guide d'océan à l'image d'un guide de haute montagne.
3: Voilà, comme ça l'image est très belle. Je le disais en introduction, vous avez aussi cofondé cette association sportive de sauvetage côtier, le Bellara Waterman Club, c'est à Saint-Jean-de-Luz. Pourquoi c'était important pour vous, là encore, de faire quelque chose autour de l'océan et autour du sauvetage côtier?
4: Eh ben, disons que je me suis installé au Pays Basque en 2001, définitivement, ouais. Et je considère que pour recevoir, il faut donner. Déjà. Et ensuite, je voudrais porter témoignage à Daniel Abérard, puisqu'on l'a fondé à deux, cofondateur Daniel Abérard, qui est parti l'année dernière, donc des suites d'une maladie, et je voudrais honorer sa mémoire et sa famille, la famille Abérard de Sokoa, puisque c'est grâce à Daniel qu'on a pu faire ce club qui aujourd'hui était à Cibourg au début à Sokoa, aujourd'hui est à Saint-Jean-de-Luz, et un clin d'œil aussi à l'équipe qui aujourd'hui le gère, puisque moi j'ai légué tout ça avec Daniel, et aujourd'hui ça continue à vivre, et il y a des jeunes filles, jeunes garçons, et tout ça, ce sont des jeunes qui finiront sûrement par être MNS sur nos côtes au Pays Basque.
3: Ludovic Duloup, vous êtes waterman amoureux des sports de glisse. Alors là, on va s'intéresser à vos années de compétition, donc de haut niveau, notamment en paddleboard. Pourquoi vous avez fait le choix de cette discipline? Alors qu'ils sont nombreux, les sports de glisse.
4: Ben, déjà, je suis pas surfeur à la base. Hein. Moi, j'ai appris le surf très tard. Et donc, ma formation, c'est le sauvetage avec les techniques qu'on avait à la française. Puis ensuite, des amis à moi ont rapporté dans les fins des années 90, le sauvetage côtier sportif, surf life saving, qui nous vient droit d'Australie, des pays anglo-saxons, est arrivé en France, et notamment dans le sud-ouest, et notamment en Gironde. Et c'est comme ça que petit à petit, tous les clubs se sont développés.
3: Vous aimez les challenges, les défis dans la vie en général?
4: Ah oui. Ouais. Oui, c'est important pour moi.
3: Qu'est-ce que ça procure à un compétiteur?
4: Ben, disons qu'un compétiteur, il y a deux manières d'aborder la compétition. C'est soit vous voulez prouver et être reconnu et même un peu écraser les autres.

0: autre. Ça, c'est une définition qui, aujourd'hui, n'est plus la mienne. Et puis, vous avez, vis-à-vis de vous-même, les choses, la compétition, c'est vis-à-vis de soi. Et ça permet d'avancer, et ça permet d'apprendre.
1: Vous avez été considéré dans certaines interviews comme le waterman européen, notamment par l'Hawaïen Laird Hamilton en 2016. Et vous avez été aussi cité comme le modèle d'autodiscipline. Là, c'était par Jérôme Cordoba lors d'une interview sur une radio. Alors, évidemment, il y a d'autres watermen, mais ça vous fait quoi aujourd'hui d'avoir ces titres, ces qualificatifs?
0: Ben, disons que très tôt, justement, en prenant exemple, puisque je crois beaucoup à l'exemplarité, et très tôt, j'ai ressenti la nécessité d'ouvrir justement, de s'ouvrir à ces sports que l'on peut citer d'endurance, de l'océan et de glisse aussi. Et aujourd'hui, il y a beaucoup de très bons watermen dans la région du pays, en Pays Basque. Ça, c'est très clair, des jeunes aussi. Et donc, ça me fait plaisir. Ça veut dire que je m'étais pas trompé.
2: Ludovic Duloup continue donc de nous raconter son parcours. Vous allez l'entendre, un parcours ponctué d'épreuves de la vie, dont une qui a fait basculer son quotidien à seulement 31 ans. Et on va découvrir tout ça juste après le rappeur Soprano qui, en début d'été, nous dévoilait son tout dernier titre, DJ.

0: C'était DJ Soprano. De bienvenue chez vous, continuons à découvrir Ludovic Duloup, un amoureux des sports de glisse. Waterman, il fait notamment du surf à la rame, mais aussi de la pirogue hawaïenne et du stand-up paddle. Bref, tout ce qui est lié de près ou de loin avec l'océan. Le sport l'anime. Pour autant, la vie n'a pas été un long fleuve tranquille pour Ludovic, qui à 31 ans a vécu une vraie épreuve de vie, le décès de sa compagne. Il revient sur ce moment au micro d'Alexis Volant.
1: Je n'étais pas armé à l'époque. Peut-être aujourd'hui, toujours pas, mais mieux. Je n'étais pas armé et nous n'étions pas armés. Nous étions jeunes, fraîchement débarqués au Pays Basque. Et face à cette maladie rouleau-compresseur qui a duré 6 ans, on a dû se battre. Et bon, l'issue a été ce qu'elle a été. Et derrière ça, ça m'a donné une hargne. Et c'est cette hargne qui a fait de moi un compétiteur acharné et qui souhaitait se changer, on va dire, se changer les idées.
2: Elle vous habite toujours, cette hargne,
1: oui.
2: Cette détermination?
1: Oui.
2: Encore aujourd'hui. Comment vous avez réussi à associer finalement cette période de compétition avec cette période difficile aussi? Il faut trouver un juste milieu, il ne faut pas se laisser submerger, j'imagine, par tout ce qu'on découvre aussi à cause de la maladie.
1: Ben, on rentre dans le corps, c'est-à-dire un sportif... Tous les sportifs, et pas forcément les sportifs professionnels qui m'écoutent, hommes ou femmes, ils le sentent, on rentre dans le corps. Et donc le fait d'aller pousser ses limites et de rentrer vraiment dans le corps, ça permet d'évacuer la souffrance psychique et mentale.
2: Qu'est-ce qu'elle dirait Karen aujourd'hui de l'homme que vous êtes devenu?
1: Ah, ben elle dirait, je pense que c'est ok, c'est ok. L'équilibre est en train de petit à petit, je suis en train d'obtenir un équilibre.
2: Et cet équilibre, vous le trouvez évidemment ici au Pays Basque. Vous l'avez dit, vous êtes arrivé au début des années 2000, et vous aimez l'art de vivre ici du Sud-Ouest. Qu'est-ce qui vous plaît notamment au Pays Basque?
1: Ah ben, au Pays Basque, moi, je me suis senti de suite bien. Donc, on peut parler d'un trait de caractère. Commun, authenticité, sincérité. Donc c'est vrai que c'est des choses qui me marquent. Après, moi, je suis imprégné d'art de vivre du Sud-Ouest, que ça soit en rapport avec l'agriculture, la pêche, la chasse, la gastronomie.
2: Vous trouvez tout ça ici au Pays Basque. Alors, vous me disiez, hors antenne, et j'ai trouvé ça très intéressant, vous m'avez dit, le Pays Basque, c'est un peu le Chamonix de l'océan. Finalement, c'est le meilleur des terrains de jeu quand on aime les sports de glisse.
1: Oui, oui, parce que... Alors, j'inclus dans le Pays Basque nos amis du sud des Landes. Et les Landes, hein, c'est à côté, ça fait partie de la même culture. Basque-hollandaise, on pourrait dire. Et effectivement, on a tout... On peut aborder toutes les disciplines, forcément, en mer, que ça soit la rame au large, que ça soit les petites vagues, les moyennes, nous avons des grosses vagues de challenge, on a tout ce qu'il faut, le terrain de jeu est fantastique ici au Pays Basque.
2: Alors évidemment, le surf et le sport de glisse en général ici au Pays Basque, c'est une grosse marque de fabrique. Il y a une véritable cohésion quand vous êtes dans l'eau, qu'est-ce qui se passe? Parce que souvent, il y a celles et ceux qui sont sur la côte, qui regardent et qui se disent « j'aimerais bien être au milieu, malheureusement je n'ai pas le talent » de toutes celles et ceux qui sont au milieu sur leur planche. Qu'est-ce qui se dit sur l'eau par exemple?
1: Alors, vous m'amenez en terrain glissant, Alexis.
2: Ah bon? Hein,
1: puisque c'est un monde de l'extérieur qui paraît extraordinaire, mais vu de l'intérieur, c'est pas tout à fait ça.
2: Ouais, pourquoi? Hein,
1: ben, parce qu'il y a parfois des égos mal placés. Et que c'est un monde, comment dirais-je, c'est une vie, entre guillemets, de rêve. Et donc, il y a des jalousies. Beaucoup de jalousies dans notre monde de la glisse. Désolé de dire ce que je pense.
2: C'est un terrain glissant, donc un sujet glissant, mais c'est votre propre avis. Il y a certainement pas mal de personnes qui vont aussi le partager avec vous. Votre vie au Pays Basque, comment vous pourriez la définir? C'est quoi votre relation? Parce que du coup, vous êtes arrivé, on le disait, en 2001.
1: Voilà, oui, je suis venu vivre définitivement en 2001. Ben moi, ma vie au Pays Basque, c'est de profiter, par exemple, du marché de Saint-Jean-de-Luz, de nager... d'aller nager au rocher de la Vierge, de m'entraîner dans le massif de la Rune. Il y a tellement de choses chouettes à proximité et qui me correspondent tout à fait.
2: Est-ce qu'on parle beaucoup de l'eau, mais vous aimez aussi la montagne? Dans la même journée, vous pouvez passer de l'eau à la montagne. Ça vous procure quoi? J'imagine que c'est deux sensations totalement différentes.
1: Ça, quand j'ai découvert ça au tout début, j'appelais ça les journées hawaïennes en moi-même. Donc j'arrivais à faire la rune le matin et j'allais surfer ou ramer au large en mer l'après-midi. Et ça m'a marqué parce que j'avais conscience que c'était un privilège.
2: C'est quoi vos spots préférés, par exemple vos montagnes préférées? Où est-ce que vous aimez aller juste ressourcer, comme ça prendre un bon bol d'air?
1: Ah ben j'allais beaucoup à la Rune. Bon, aujourd'hui les choses bougent avec les GPS, avec tous les réseaux sociaux, donc on s'en rend vraiment compte. Donc de temps en temps je vais un petit peu plus à l'intérieur des terres, mais toujours le massif de la Rune. Et puis bien évidemment au large de villages comme Guétari, comme Saint-Jean-de-Luz, Andaï aussi, où il y a des endroits et des spots superbes.
0: Oui, d'autres endroits coup de cœur du Pays Basque que va nous présenter notre invité Ludovic Duloup, amoureux du sport et des sports notamment liés à l'océan. Il continue de raconter ce qu'il rend heureux ici dans quelques minutes.
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0: Claudio Capeo, un homme debout, extrait de l'album du même nom.
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0: Et bienvenue dans le meilleur de Bienvenue chez vous en mode été. Retour sur le parcours et les histoires de notre invité Ludovic Duloup, sportif de haut niveau, en particulier autour d'une liste non exhaustive de sports liés à l'océan. Forcément, la Côte Basque fait partie de ce qui le rend heureux ici, au Pays Basque. Mais ce n'est pas la seule raison qui le rend amoureux de cette région. La gastronomie, par exemple, en fait aussi partie. Et il nous présente deux coups de cœur, justement, dans ce domaine.
3: Le restaurant Arantzaleak et Ramoncho et l'équipe, pour moi, il est fantastique. Et puis j'en ai d'autres aussi.
4: Alors si on s'arrête sur celui-là, à Cibourg pour commencer, vous m'avez dit, Arantzaleak, c'est vraiment la gastronomie représentative du Pays Basque.
3: Oui, oui, parce que ben on touche à la pêche, à la cuisine du poisson.
4: Ouais.
3: C'est vrai. Et puis Ramoncho, Arantzaleak, c'est un restaurant, oui, emblématique, qui est là depuis 1972. Enfin bon, il y a toute une histoire et on y mange vraiment bien. Et j'ai un affectif avec le gérant Ramoncho que je salue et son équipe. Et je passe non seulement c'est délicieux, mais en plus je me sens bien. Je me sens accueilli. Je me sens très bien là-bas.
4: Vous seriez prêt à partir du Pays Basque avec tout ce que vous venez de nous dire aujourd'hui ?
3: Non. Non.
4: Vous allez y rester. Alors, il y a ce restaurant Arantzaleak à Cibourg. Il y a quoi d'autre comme lieu que vous affectionnez généralement ?
3: Alors, il y a un lieu extraordinaire. Hein, c'est Arotzenia à Urugne, ouais. Le restaurant associatif que tient Antoine, Chepi et Bianca, qui sont des amis aussi. Et alors là aussi, j'incite nos auditeurs à y aller faire un tour parce que ça fonctionne le midi, hein. C'est à Urugne, c'est génial. Et c'est que du produit local. Et Antoine est un visionnaire et a toujours vu les choses avec de l'avance. Et aujourd'hui, tous les messages que l'on entend de manger local, les chaînes courtes, tout ça, bon, ben ça fait 20 ans qu'il me l'avait expliqué.
4: On va y revenir en détail puisque ce sera votre J'ai testé tout à l'heure à 11h45. Donc sur ce restaurant d'Antoine Chepi et de Bianca à Urugne avec Arotzenia. Il y a aussi des personnes que vous aimez ici sur le Pays Basque, des personnes qui vous apportent beaucoup et notamment Mikel Epalsa. Qui est Mikel ?
3: Mikel est le prêtre aumônier des pêcheurs qui vit à Sokoa, au presbytère, et qui m'a réellement soutenu à un moment où j'étais KO, quoi. Donc et il m'a ouvert sa générosité. C'est un homme de foi. Je le salue. Je l'ai vu hier au soir parce qu'il a fait une chute. Et donc voilà, hein, comme tout le monde, hein, on vieillit tous, et voilà. Et Mikel, c'est vraiment quelqu'un de dévoué, d'exemplaire, et je suis inspiré et très respectueux de la personne qu'il est.
0: Allez, parmi les coups de cœur au Pays Basque de notre invité, il y a aussi le marché de Saint-Jean-de-Luz, un coup de cœur lié notamment à une rencontre qu'il peut y faire tous les mardis et vendredis. Quelle rencontre ? Eh ben, on va vous en parler dans quelques minutes, juste après ce duo en musique d'ici, Oshkori et Mikel Laboa.

0: et Mikel Laboa dans la musique d'ici.
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0: Tiens, que vous ne connaissez peut-être pas aujourd'hui, les supermarchés coopératifs. Et si votre supermarché vous appartenait et que vous aviez votre mot à dire sur ce qu'on y trouve? C'est le principe des supermarchés coopératifs et participatifs. Les clients deviennent aussi propriétaires du magasin en achetant des parts de la coopérative. Et ici, une part, une personne égale une voix. Chacun peut participer aux décisions. En contrepartie, il faut aussi donner un peu de son temps, environ 3 heures toutes les 4 semaines, pour tenir la caisse, mettre en rayon ou encore réceptionner les livraisons. En échange, on participe à un projet collectif, on accède à une gamme de produits sélectionnés pour leur qualité, avec une attention particulière portée au local, au durable et au juste prix. C'est donc aussi un bon plan financier. Au Pays Basque, vous connaissez peut-être déjà Otsokop à Bayonne ou encore Laruncop à Urugne, mais il en existe bien d'autres, des initiatives dans les Landes et au Pays Basque. Pour trouver celle qui est la plus près de chez vous, un seul réflexe, allez sur internet, sur le site intercop.org et vous allez tout trouver. 10h38.
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0: Il est des musiques intemporelles, celle qui arrive en est une. 40 ans après sa sortie, on prend toujours autant de plaisir à écouter Invisible Touch de Genesis.

0: Genesis sur votre radio, ici Pays Basque.
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0: Toute la semaine, pendant l'été, on écoute les best-of de Bienvenue chez vous, les meilleurs moments. Aujourd'hui, on est en compagnie d'un amoureux des sports de glisse, Ludovic Duloup, qui a l'habitude d'aller au marché de Saint-Jean-de-Luz. Et c'est là qu'il fait une rencontre qui l'a marqué avec Florence. Et Alexis lui avait fait une surprise en enregistrant un message de Florence pour notre invité.
3: Salut Ludo, est-ce que tu te souviens d'une anecdote quand tu as voulu m'aider à plier un parasol sur le marché de Saint-Jean-de-Luz?
4: C'est quoi cette histoire avec le parasol?
5: L'anecdote, Florence, sacrée Florence. Ben, l'anecdote, c'est que c'était la fin du marché, donc midi et demi, que elle remballe et c'est physique, tout ça, que j'ai voulu faire celui qui aide pour fermer le parasol et que j'ai complètement fait l'opposé de ce qu'il fallait. Du coup, je me suis senti con parce que, en fait, j'ai ralourdi la tâche. Donc je me suis fait chambrer et puis voilà. Donc c'était pas une bonne opération et puis elle a rigolé et puis ils ont dû défaire le parasol. Bref, j'ai mis le bazar.
4: C'est des choses toutes simples, plier un parasol, qui deviennent aujourd'hui des anecdotes marquantes comme ça. Il y en a d'autres que vous avez vécu aussi avec Florence?
5: Ah ben oui, mais Florence, moi j'ai eu la chance d'aller voir avec ma compagne Aurélie dans ses champs, dans le Gers. Ouais. Et là, j'ai vu ce que j'ai vu. Et alors, je m'en doutais, hein. Mais là, j'ai compris que waouh, on n'était pas tous logés à la même enseigne.
4: Et Florence, on lui a demandé aussi quel était votre produit préféré sur son étal. Vous diriez quoi, vous?
5: Ah, c'est difficile, mais bon, l'ail du Gers. Après, elle a les brugnons. Elle a tellement de les melons. Elle a des produits de fou, Florence. C'est avec son mari Daniel. Et c'est une force de vie, Florence. Hein. Il faut se rendre compte du métier qu'elle fait, de ce que ça implique. Et plus la distance où aller au fin fond du Gers. Donc c'est tout ça qui me rend admiratif.
4: Ludo, vous avez dit ail, brugnon ou melon. Visiblement, il y en a peut-être l'un des trois qui est votre aliment préféré. Bah écoutez, c'est Florence qui va nous donner la réponse.
3: Le melon, ouais, ça en général, il me donne toujours si j'ai pas des melons fendus ou un peu abîmés, parce qu'il me dit que c'est les meilleurs.
4: Les melons fendus ou abîmés, visiblement, c'est ceux que vous préférez.
5: Oui, parce que l'habit ne fait pas le moine.
4: Ouais. Ils ont quoi de plus?
5: Ben souvent ils sont bien mûrs. Et puis en plus, comme Florence, elle est très généreuse. Donc ils ont le meilleur rapport qualité-prix que l'on puisse trouver. Voilà.
4: Partout, ils ont le goût du sourire et de la générosité. Voilà, oui. Le petit clin d'œil qu'on voulait faire à Florence, donc du marché de Saint-Jean-de-Luz.
0: Merci beaucoup. Continuez à faire connaissance avec Ludovic Duloup, notamment grâce à l'ultime défi d'Alexis Volant, la question du tac au tac. Vous allez voir des questions surprenantes auxquelles il faut répondre en 30 secondes.
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0: Étienne Dao, bleu comme toi.
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0: Chaque jour, l'invité de Bienvenue chez vous se voit attribuer une mission, celle de nous partager un coup de cœur de son choix dans la région. C'est la rubrique J'ai testé. Le défi a été très bien relevé, vous allez l'entendre, par notre invité Ludovic Dulou, le roi du sport de glisse. Son coup de cœur se porte sur un restaurant associatif à Urugne, le restaurant à Rodsenia.
3: J'ai connu Antoine et Bianca, on était voisins à Sokoa, et ils avaient ouvert le restaurant Siaboga. Et là, j'ai découvert un couple extraordinaire et j'ai appris beaucoup de choses avec Antoine et Bianca.
4: En plus, à la différence d'un restaurant traditionnel, alors là, on vous explique quand on y va que c'est une association qui défend en plus la souveraineté alimentaire locale et qui milite pour l'alimentation paysanne. Là, c'est encore plus de sens finalement quand on franchit cette porte.
3: Oui, et j'y tiens, puisque mes origines, comme beaucoup de gens du Sud-Ouest, sont d'origine paysanne. Hein.
4: Ouais.
3: Et donc j'ai appris beaucoup avec Antoine et avec Bianca par rapport à ça, et puis la qualité de la cuisine. Antoine est un très grand cuisinier, très largement sous-estimé.
4: C'est un lieu nourricier, un lieu de rencontre justement. Vous dites qu'ils vous ont appris beaucoup de choses, ils vous ont appris quoi ?
3: Alors, il m'a appris beaucoup de choses. Déjà, il m'a ouvert sur différents vins, hors de la notion de vin de Bordeaux ou Riora. Il m'a ouvert sur les vins du Beaujolais, des vins digestes extraordinaires. Il m'a ouvert aussi sur, effectivement, le fait de mettre en valeur cette culture et cette souveraineté locale, paysanne, puisqu'en fait c'est très très riche tout ce que l'on a, et on s'en rend pas forcément compte, parce qu'on a tous nos métiers, nos occupations, nos préoccupations, et donc la vie passe. Donc il m'a aussi montré cette solidarité que l'on peut avoir entre le monde paysan et les restaurants et la gastronomie. Bon, tellement de choses.
4: Ce qui fonctionne aussi avec la curiosité. Alors ça, c'était pour votre J'ai testé. Et chose assez surprenante, ce matin, on a un auditeur qui nous a appelé, qui avait une question à vous poser. Il s'appelle Manu, on le salue. Il voudrait savoir ce que vous pensez de la pelote basque en général. Parce qu'on parle beaucoup du surf avec vous, puisque vous êtes un amoureux des sports de glisse, mais on n'oublie pas aussi ce sport traditionnel.
3: Oui, alors bonjour Manu, merci pour cette question. Donc je ne suis pas pratiquant de la pelote, mais pour moi, la pelote basque est le sport emblématique du Pays basque, car il est très vieux. Et qu'il a permis aussi justement à tout. Pour moi, il vient du monde rural. Et puis la pelote à main nue, ont fait place derrière à tous les sports, beaucoup de sports de balle, dont le tennis ou le jeu de pommes, si on l'appelle comme ça. Et donc je trouve ça extraordinaire. Je ne suis pas pratiquant. Je me suis pas donné les moyens de le faire pour le moment.
0: Allez, pour conclure cette belle rencontre, Alexis Volant soumet Ludovic Dulou au fameux questionnaire du Tac au Tac. Les fameuses questions du Tac au Tac, c'est 30 secondes pour répondre aux questions le plus vite possible.
4: Allez, attention, c'est parti. Dans vos poches de jeans, il y a toujours...
3: le portable.
4: Un mot que vous avez toujours eu du mal à prononcer.
3: Anticonstitutionnellement.
4: Quel est votre dessert préféré ?
3: Les crèmes brûlées.
4: Plutôt réfléchir ou agir ?
3: Action.
4: Le truc qui vous rend gaga ?
3: Dans le bon sens ou le mauvais sens ?
4: Dans le bon sens.
3: Dans le bon sens. De magnifiques vagues au large.
4: Et ben voilà, parfait pour conclure cet échange avec Ludovic Dulou, waterman amoureux des sports de glisse, sacré personnage que j'ai pris plaisir à découvrir ce matin et que vous allez aussi pouvoir retrouver, puisque on vous rappelle que cette émission est à réécouter en podcast sur ici.fr. Merci beaucoup Ludovic.
3: Merci Alexis.
4: Qu'est-ce que je peux vous souhaiter de beau pour cette année ? De belles vagues.
3: De belles vagues et de progresser dans la vie le mieux possible.
4: Voilà une belle phrase pour conclure. Merci beaucoup Ludovic.
0: Merci beaucoup pour ce bon moment passé ensemble, une heure. On se retrouve dès demain pour un nouvel invité. Et juste après ça, on va écouter Amel Bent, Pourquoi tu restes ?
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0: Amel Bent, pourquoi tu restes? Allez, on se retrouve juste après le journal. Vous avez rendez-vous pour jouer, je vous rappelle. On a plein de choses à vous offrir. On a des sorties pour des parcs, on a des sorties en mer. On a aussi des places pour des compétitions sportives. Bref, vraiment, on vous a gâté. Pour jouer à la Force Basque, juste après le journal, 5 candidats, 5 défis, 5 cadeaux à remporter. Il faut vous inscrire dès maintenant. 05 59 59 17 17. On vous attend dans la joie, la légèreté et la bonne humeur, bien sûr.
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0: Vous êtes sur votre radio, ici Pays Basque. On vous souhaite à tous une belle 11h. Il est 11h. C'est ce que je vous souhaite. Allez, tout de suite, le journal présenté par Bichente Vrignon.
2: Légounon, depuis une heure, le tribunal administratif de Pau juge le recours du préfet des Pyrénées-Atlantiques contre la délibération de la ville de Bayonne, qui déclare que le basque et le gascon sont des langues de son territoire. Pour la préfecture, cette délibération est anticonstitutionnelle parce qu'elle ne respecte pas l'article 2 de la Constitution qui dit que la langue de la République est le français.
0: Un procès reporté, celui de la commune de Saint-Engrasse.
2: Elle est accusée d'avoir sous-évalué les risques et insuffisamment informé les visiteurs en juillet 2020. Une touriste girondine qui visitait les gorges de Caqueta est décédée. Elle avait reçu une pierre sur le crâne. Le procès était initialement fixé au 6 octobre. Il a été reporté pour des raisons de contraintes logistiques et de moyens, indique le tribunal de Pau. Bachar al-Assad, le dictateur syrien, n'est pas prêt de remettre les pieds dans son pays. La justice syrienne l'a condamné à mort par contumace ce matin pour crimes de guerre et crimes contre l'humanité lors de la guerre civile déclenchée en 2011. L'ex-président syrien a fui vers la Russie en décembre 2024.
0: Beaucoup de pelote hier soir avec le master de Garassi pour commencer.
2: C'est la première édition de ce master en partie de barrage. L'Arechea Ugarte ont battu Marilous et l'Ar 40-35. Et puis par ailleurs, le Trinquet de Cambo organisait la finale du trophée Chiquito. C'est Baptiste Ducasso et Bichente Lafilte qui se sont imposés 40-28 contre Peyo Larald et Eliande Orategaray. En Cesta, cette fois-ci, la demi-finale du 4e Master du Gandor à Biarritz, hier soir au Rayalay. Victoire de Barandica et Laborde en deux manches, 15-6, 15-14, contre La Duche et Caparus. Et puis ce soir, c'est le tour de Saint-Jean-de-Luz. Pour la dernière demi-finale du 4e Master, Xabier Barandica et Guyenne Oyenart sont opposés à Jean Olaran et Gorka Chorosabal. Levé de rideau à 20h45. Alors, la météo a un peu plus de 24 heures de l'éclipse. Est-ce que ça va rester dégagé?
0: Eh bien, normalement, alors on ne sait pas demain, hein, mais pour le moment, aujourd'hui, en tout cas, ça va l'être. C'est vraiment un soleil qui est très généreux tout au long de la journée, avec normalement très très peu de nuages à partir du début d'après-midi. Par contre, les températures montent sérieusement. Dans l'intérieur des terres, on peut aller sur des maximales qui iront jusqu'à 33 degrés, 25 à 28 sur la côte basque. On note déjà 26 degrés à Saint-Jean-Pied-de-Port et 25 à Bayonne. Allez, on passe à la météo des plages maintenant. Après les fermetures des plages pour cause d'une dégradation de la qualité de l'eau hier, tout est revenu à la normale aujourd'hui puisqu'elles sont de nouveau toutes ouvertes. Le coefficient de marée est de 81 au plus fort dans l'après-midi. La mer sera en marée basse à 22h40 et en marée haute à 16h24. Petit focus sur une plage de notre littoral. On vous propose d'aller sur la grande plage de Biarritz. On relève actuellement 25 degrés dans l'air, un vent de 11 km/h et une température de l'eau à 26 degrés, un indice UV de 7. 11h03.
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0: Allez, on commence cette heure en prenant la direction d'une petite rue de Casbah au milieu de Casa avec Daniel Balavoine.

0: Daniel Balavoine Laziza.
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0: Bonjour à tous et à toutes, on joue ensemble pendant une heure, on joue à la Force Basque, votre jeu de l'été, 5 défis à relever, un par candidat et à chaque fois un cadeau différent à remporter. Des défis variés qui font parfois travailler votre réflexion, votre culture générale ou d'autres fois la gestion de votre stress. Dans tous les cas, l'idée c'est de s'amuser ensemble. Aujourd'hui, vous allez voir, je peux pas tout vous dire, enfin on a des cadeaux qui vous prolongent votre été, vraiment. Moi, je vous appelle, à votre place, j'appellerai, franchement. Allez, pour participer, c'est très simple. Il faut réserver votre place. Il y en a 5 à réserver. Vous nous appelez tout de suite 05 59 59 17 17. Et puis après, vous appelez et vous jouez avec nous. En attendant vos appels, moi, je vous propose un petit détour dans la foule sentimentale d'Alain Souchon.

0: Foule sentimentale, Alain Souchon. Allez, 11h13, c'est parti. Allez, pendant une heure, on n'arrête pas, on joue ensemble à la Force Basque. Des défis à relever sur lesquels vous allez tomber par hasard, puisque c'est en tirant une roue, en lançant une roue. Et on va voir ça avec Fabienne tout de suite. Bonjour Fabienne.
1: Bonjour.
0: Vous allez bien Fabienne?
1: Oui, ça va très bien.
0: Bon, vous nous appelez d'où?
1: De Biarritz.
0: Oh,

0: Pas très loin, quoi.
1: Non, à côté.
0: Vous n'avez pas trop chaud, ça va?
1: Non, ça va très bien.
0: Bon, super. Bon, vous êtes donc dans d'excellentes conditions pour jouer avec nous.
1: Oui.
0: Bon, est-ce qu'il y a un défi sur lequel vous n'avez pas du tout envie de tomber?
1: Non,
0: pas spécialement.
1: Non, pas spécialement.
0: Bon, bah super.
1: Non.
0: Bon alors, vous savez le principe, il est simple. Vous allez devoir lancer la roue dans quelques instants.
1: Oui, dire stop.
0: Allez, ok. Vous vous concentrez?
1: Oui.
0: Eh ben, vous nous dites stop quand vous voulez, Fabienne.
1: Stop. Stop.
2: Le ni oui ni non.
0: Oh, ni oui ni non. Oh là là. Bon, vous êtes une bavarde ou pas?
1: Oui.
0: Ah bah, ça va être embêtant. Ça n'a pas commencé, je vous dirais top. Hein. Alors, vous allez voir, c'est sur le thème de la gourmandise. Vous êtes gourmande aussi?
1: Je suis très gourmande.
0: Très bien. Allez, vous avez 30 secondes pour me dire ni oui ni non. Donc, vous... alors, ça commence maintenant. Vous mangez des frites des fois, vous, Fabienne?
1: Pas souvent.
0: Pas souvent, d'accord. Et vous mangez, vous finissez votre assiette tout le temps, même quand vous n'avez plus faim?
1: Bien sûr.
0: Ah. Et est-ce qu'il vous est déjà arrivé de goûter dans le plat de votre voisin ou de votre amoureux, ou ça vous fait ça des fois?
1: Je partage.
0: Ah.
1: Bien ça.
0: Et ça vous énerve pas quand on le fait, qu'on pioche dans votre assiette à vous?
1: Pas du tout, le partage c'est bien aussi.
0: Bravo, bravo. Ah là là, vous étiez très concentrée, Fabienne, j'adore.
1: Oui.
0: Bon, bravo, vous êtes trop forte. J'ai pas réussi à vous faire tomber dans le piège. Je dis oui, ni non. Alors, écoutez, est-ce que vous êtes, vous avez un petit peu de temps en ce moment?
1: Oui.
0: Parce que si je vous disais qu'on vous offrait deux places pour aller vous faire une petite balade en mer sur l'Andaillet 2, ça vous tenterait?
1: Ah ouais.
0: Eh bien voilà, eh ben, c'est donc pour vous le départ du bateau, donc c'est vers 14h30 et ensuite vous partez donc du port de Plaisance à Andaille et vous allez pouvoir en profiter avec quelqu'un. Vous pensez y aller avec qui?
1: Je sais pas, ma petite fille, parce que je lui avais promis déjà, alors...
0: Ah ben voilà. Ah ben ça peut être très sympa. Donc vous raccrochez pas à Léo qui est à l'accueil, il va tout vous expliquer et nous on vous fait des énormes moutchous.
1: Moi, je suis au revoir.
0: Au revoir. Allez, il reste encore 4 places. Vous avez vu, on vous gâte plein de belles, vraiment de beaux cadeaux pour profiter pleinement de notre Pays Basque. Il reste encore 4 places. Vous appelez 05 59 59 17 17 et vous venez jouer avec nous, avec notre force basque. Allez, petite déclaration d'amour avec Bruno Mars tout de suite. Oh my soul.

0: Bruno Mars, On My Soul sur votre radio ici Pays Basque.
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0: Francis Cabrel, les murs de poussière.
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0: Allez, deuxième défi à relever à nouveau. Cette fois, on est avec Anne qui n'est pas toute seule. Bonjour Anne.
2: Bonjour.
0: Vous nous appelez de quel endroit ?
2: On est en Lichard.
0: Ah, donc là, c'est pas Anne, c'est sa petite fille. Comment tu t'appelles ?
2: Incha.
0: Incha, d'accord. Très bien. Tu as quel âge ?
2: 10 ans.
0: Ah, 10 ans. Et tu es en vacances, j'imagine, là ?
2: Oui.
0: Bon, qu'est-ce que tu fais ? Tu vas un petit peu à la plage ? Tu profites ?
2: Oui.
0: Bon, très bien. Alors, tu t'es dit, moi, je vais essayer de gagner un cadeau. Est-ce qu'il y en a un qui te ferait plus plaisir qu'un autre ?
2: Un passe-famille pour l'Aquatiland.
0: Ah ! Va savoir si c'est ça. Bon, déjà, la première chose à faire, c'est quoi ?
2: Jouer, tourner la roue.
0: Exactement. Donc moi, je te propose de dire stop quand tu veux pour tourner la roue.
2: D'accord. Ben, stop.
1: Le petit bac.
0: Ah, le petit bac. Dis donc, à 10 ans, tu passes ton bac. T'es drôlement précoce, hein, Insa. C'est super. Alors, le petit bac, c'est tout simple. À chaque fois, je vais te donner un thème, une lettre, et tu dois me trouver un mot qui correspond. Donc, par exemple, si je te dis un prénom qui commence par I, bah, tu me dis Insa.
2: Oui.
0: D'accord ? Il faut que tu trouves 3 bonnes réponses sur les 5 questions, et à ce moment-là, tu t'es qualifié et tu remportes le cadeau.
2: D'accord.
0: Ok, allez, c'est parti. Est-ce que tu peux me donner le nom d'un pays qui commence par R ?
2: Roumanie.
0: Est-ce que tu peux me donner le nom d'un fruit qui commence par P, comme papa ?
2: La pêche.
0: Couleur qui commence par V, comme Valérie.
2: Vert.
0: Une épice qui commence par C, comme Caroline.
2: Curry.
0: Un vêtement qui commence par G.
2: Gilet.
0: Ouh là là là là, ça m'a l'air pas mal ça. Écoute, on va regarder tout ça. Le vêtement par G, un gilet, ça marche, premier point. L'épice avec un C, le curry, ça marche. La couleur avec un V, le vert, ça marche. Donc déjà, t'as gagné, mais on va quand même vérifier le reste. Le nom de fruit avec un P, la pêche, ça marche. Et le pays avec un R, la Roumanie, mais ce serait un sans faute. Bravo Itza, mais tu as le bac mention très bien, moi je te le dis. Bon, maintenant, la question, c'est de savoir qu'est-ce que t'as gagné. Moi, il m'avait semblé comprendre que t'avais envie de partir vers la benne océan pour aller un petit peu te baigner, pour filer des 28 pistes de glisse de l'Aqualtic Land. Est-ce que c'est ça ? Ben oui, c'est ça. Et en plus, tu vas avec 4 personnes puisque c'est le page famille qu'on t'offre donc pour l'Aqualtic Land. Donc, félicitations, t'as gagné. Tu es déjà allé ? Tu connais déjà ou pas ?
2: Non.
0: Non, et ben tu vas découvrir. Tu vois, il y a plein de trucs. Il y a la piscine à vagues. Moi, j'adore la piscine à vagues. Ça va être une journée de rêve. Et ben écoute, je te fais un gros bisou, ainsi qu'à ta maman. Et puis, tu n'hésites pas à rejouer avec nous. Ce sera un plaisir.
2: Merci.
0: Au revoir.
2: Au revoir.
0: Allez, tout de suite, un petit.
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0: Pour vous, un bon plan sorti cette fois. Quoi de mieux que les salles de cinéma quand les températures augmentent comme aujourd'hui. Justement ce soir, le cinéma Le Royal à Biarritz vous propose une séance exceptionnelle. Si vous aviez manqué le biopic de Michael Jackson en avril dernier, eh bien c'est l'occasion de faire une petite séance de rattrapage puisque le film Michael Last Change est diffusé ce soir en anglais. Donc en plus, c'est très bon pour travailler votre anglais avec quand même, rassurez-vous, des sous-titrages en français. La séance, c'est ce soir à 20h15. La fin est prévu à 22h28 exactement. Vous pensez à réserver vos places directement sur le site Le Royal à Biarritz. 11h29.
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0: Allez, continuez à nous appeler 05 59 59 17. Il reste encore 3 places pour jouer avec nous. Juste le temps d'éteindre la lumière avec Axel Bauer.

0: Axel Boer, éteint la lumière.
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0: On joue ensemble jusqu'à midi. La Force Basque, c'est votre jeu de l'été, des défis et des cadeaux à remporter. Eh bien, on va accueillir tout de suite Christophe. Bonjour.
3: Bonjour.
0: Christophe, vous nous appelez d'où ?
3: Du Boucourt.
0: Oh ouais, pas loin du coup. Qu'est-ce que vous faites de beau aujourd'hui ?
3: Là, je suis en train de me promener, je suis au repos.
0: Ah oui, d'accord, très bien. Et donc, vous êtes dit, je vais jouer. Vous avez déjà joué avec nous ?
3: Oui.
0: D'accord, et gagné aussi ?
3: Oui, mais pas la Force Basque.
0: Ah, donc voilà, c'est l'occasion aujourd'hui.
3: C'est une première.
0: Allez, super, on va tenter ça. Est-ce qu'il y a un jeu sur lequel vous aimeriez bien tomber ?
3: Non, on verra bien ce qui m'est désigné, le destin me dira.
0: Allez, c'est ça, allez. Et vous savez comment on le désigne, le destin, dans la Force Basque ? On fait quoi ? On lance quoi ?
3: Pardon, j'ai pas compris.
0: Vous savez comment on fait jouer le destin dans la Force Basque ? On lance quoi pour démarrer ? On lance là ?
3: On lance la roue.
0: Eh ben oui, à vous de me dire stop quand vous voulez.
3: Allez, stop.
1: L'un ou l'autre ?
0: Ah, l'un ou l'autre, très bien. Alors l'un ou l'autre, c'est très simple. Je vais vous donner 5 affirmations. Je vais vous donner 2 personnalités et vous devrez me dire à quelle personnalité correspond l'affirmation. Vous avez 3 réponses bonnes et à ce moment-là, vous avez gagné. Ok ? Alors les 2 personnalités, déjà, j'espère que vous les connaissez bien, mais je pense que oui. C'est 2 beaux bruns, mais pas de la même génération. On a Michel Drucker et Guillaume Canet.
3: D'accord.
0: Bon, donc vous êtes prêts ? Chaque affirmation, vous me dites si ça correspond à Michel Drucker, d'après vous, ou Guillaume Canet.
3: Allez, on va essayer.
0: Allez. D'après vous, qui pratique l'équitation ?
3: Guillaume Canet.
0: Qui est fan de vélo ?
3: Michel Drucker.
0: Qui a un canapé rouge ?
3: Michel Drucker.
0: Qui est le papa de Marcel et Louise ?
3: Michel Drucker.
0: Qui est né à Vire, en Normandie ?
3: Guillaume Canet.
0: Très bien, bon, on enregistre tout seul. Qu'est-ce que... Vous vous sentez comment ?
3: Je le sens bien.
0: Oui, c'est vrai, bon. En fait, vous êtes un fan de Michel Drucker, je ne le savais pas, Christophe.
3: Moi non plus.
0: Alors, on va regarder tout ça. Alors, celui qui est né à Vire, en Normandie, vous m'avez dit...
3: Guillaume Canet, je crois.
0: Eh oui, mais vous avez raison, c'est bien ça, effectivement, puisque Michel Drucker, il est né à Boulogne-Billancourt, donc c'est un D'accord. Parisien, en gros, quoi. Alors, attendez, non, mais c'est l'inverse, je crois. Attendez, je ne sais plus. Mince, je me trompe dans mes réponses. Bon, il y a mon collaborateur qui va regarder, s'il te plaît, ce que tu peux regarder, parce que du coup, je n'arrive pas à me relire, dites donc. Bon, c'est pas grave. On continue, il va me dire ça. Tu me dis où est né Michel Drucker. Mais je crois bien que c'est Beyond. Bon, on va voir. Bon, après, on passe. Le papa de Marcel, on ne se moque pas, Christophe.
3: Je vous ai mis le doute.
0: Mais oui, du coup. Alors, le papa de Marcel et Louise, par contre, c'est bien. C'est Guillaume Canet, c'est pas Michel Drucker.
3: Ah, merci.
0: Non, il n'a pas d'enfant à lui, je crois. Michel Drucker, ouais. Alors, ensuite. Ah, il est né à. Michel Drucker, il est né à Vire. Donc, c'est bien lui. Donc, vous aviez raison. Donc, vous avez un point.
3: D'accord. Ça marche.
0: Ensuite, le canapé rouge. Bon, là, pas de doute, c'est bien Michel Drucker. Ça nous fait 2 points. Le fan de vélo. Bah oui, c'est aussi Michel Drucker. 3 points. Bon, c'est déjà gagné, en fait, quoi. Bah, non, mais ça, c'est pas du talent.
3: Ça va.
0: Ah, allez, pour le fun, qui pratique l'équitation ? Bah écoutez, si ça avait été Michel Drucker, j'aurais dit waouh, sportif quand même. Bon, non, bah là, c'était Guillaume Canet. Non, mais ça suffit, 3 points pour remporter le cadeau. Donc, déjà, félicitations. Bravo. Vous pouvez ouvrir votre fan club de Michel Drucker. Je ne pourrais pas en faire partie.
3: J'ai cours.
0: Et voilà, c'est ça. Vous avez vu que moi, j'ai encore des petits doutes, mais voilà.
3: Non, mais je vous enverrai l'invitation pour le fan club.
0: C'est gentil, voilà, pour que je me forme un peu mieux à Michel Drucker. Bon, Christophe, qu'est-ce que vous avez gagné ? Bah écoutez, vous aimez bien le sport ou pas ?
3: Pardon ?
0: Vous aimez le sport ?
3: Oui, j'aime le sport, oui, bien sûr. Oui.
0: Eh bien, allez, on vous offre 2 places pour les internationaux de Sesta Punta, donc qui se déroulent jusqu'au 25 août, les mardis et jeudi, pardon, au Rai Alaï de Saint-Jean-de-Luz. C'est vraiment du très haut niveau, hein, que vous allez voir. Donc, on vous offre 2 places que vous allez pouvoir suivre. Ça commence à 20h45, le lever de rideau, et après, c'est une soirée juste géniale. Ça vous va ?
3: Ça marche.
0: C'est pas
3: super.
0: Mal ? Vous allez y aller avec qui ?
3: Super. Je pense soit avec ma fille, soit avec ma femme, on verra bien.
0: Ok, ok. Bah, vous faites pouf pouf et puis hop.
3: Ou avec les deux.
0: Voilà. Et vous n'hésitez pas pour jouer avec nous dans l'été, ce sera avec un grand plaisir.
3: Ça marche. Merci beaucoup.
0: Allez, au revoir.
3: Merci, au revoir.
0: Allez, il nous reste encore deux places pour jouer avec nous. On attend vos appels 05 59 59 17 17. Juste le temps de danser avec Céline Dion et après ça.
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0: C'était le tout dernier titre de Céline Dion, Dansons. Allez, on continue notre force basque avec la même énergie et la même bonne humeur qu'à l'accoutumée. Il nous reste encore deux places et notre prochaine candidate nous vient de Bidar. Bonjour Christiane.
1: Bonjour.
0: Christiane, j'ai envie de vous faire une petite chanson, une petite danse du ventre, un truc quoi, parce que c'est la première fois que vous jouez.
1: Oui, c'est ça, c'est la toute première fois.
0: Bon, très bien. Vous voulez que je fasse une petite chanson rien que pour vous?
1: Ah, ben avec plaisir.
0: Christiane, elle est des nôtres, elle joue avec nous. Totalement improvisé, hein, je vous préviens. Je ne suis pas sûre que ça fera un tube.
1: C'est pas mal, c'est pas mal.
0: Bon, très bien. Alors, vous nous écoutez quand même régulièrement, j'imagine?
1: Ah oui, toute la journée, je vous écoute.
0: Ah bon, super. Donc, vous connaissez le principe, vous allez tourner une roue, vous allez tomber sur un défi, il faudra le relever. Et si vous relevez ce défi avec brio, ce dont je ne doute absolument pas, Christiane, eh bien, vous remporterez un cadeau. Oui, je vous mets une petite pression, là, quand même. Allez, à vous de jouer, vous nous dites stop pour qu'on lance la roue.
1: Stop.
2: Le vrai ou faux?
0: Ah, le vrai ou faux. Ça, c'est pas mal. Moi, j'aime bien. Le vrai ou faux, c'est des infos insolites que je vais vous donner. Étonnantes, parfois d'ailleurs complètement improbables. À vous de démêler le vrai du faux. Vous allez avoir trois questions et il faut deux bonnes réponses pour être qualifié. D'accord? Donc, je vous donne une affirmation. Vous me dites si c'est vrai ou faux.
1: D'accord.
0: Allez. La première affirmation que je vous donne, les poulpes, vous savez quoi, Christiane? Eh bien, ils ont trois cœurs.
1: Les poulpes, oui.
0: Vrai. Bien. Je note, la tour Eiffel, vous savez quoi Christiane? Non mais un truc de fou! La tour Eiffel, il paraît qu'elle peut mesurer plusieurs centimètres de plus en été par rapport à l'hiver.
1: Oui, c'est possible.
0: Ah ouais? Et alors les bananes, parlons bananes, parce que c'est un sujet qu'on évoque rarement les bananes. Mais les bananes, figurez-vous Christiane qu'elles poussent sur des arbres. C'est vrai ou c'est faux?
1: Des bananes... Oui, oui.
0: Pousse sur des arbres, ok. Allez, on va regarder un petit peu tout ça, on va faire le point. Qu'est-ce que vous en pensez? Vous le sentez comment, vous?
1: Je sais pas, on va voir les réponses.
0: Bon, allez, ok. Alors, les bananes poussent sur des arbres, on va dire vrai. Eh bien, écoutez, le bananier, non, c'est pas un arbre, mais c'est une plante herbacée géante, donc je comprends un petit peu que vous soyez trompé, mais il possède un faux tronc formé par l'enroulement de ses feuilles, mais en fait, non, c'est une plante, c'est pas un arbre. Ouais. La banane est fourbe, faut le savoir, Christiane.
1: Ah oui, je vois.
0: J'ai bien l'impression. Donc, on remporte pas ce point, mais si vous avez tout bon sur les deux prochaines réponses, vous remportez quand même votre cadeau. Donc, on garde espoir. La tour Eiffel pourrait mesurer plusieurs centimètres de plus l'été par rapport à l'hiver. Vous m'avez dit c'est vrai. Eh ben, figurez-vous que c'est vrai, parce que sous l'effet de la chaleur, le métal se dilate et donc elle peut ainsi mesurer une quinzaine de centimètres de haut de plus par rapport à l'hiver lors des fortes chaleurs. Donc,
1: c'est ce qui me semblait, oui.
0: Ben ouais, première bonne réponse, bravo Christiane. Vous êtes spécialiste en tour Eiffel, mais pas en banane.
1: Il faut faire des choix dans la vie.
0: Ah ben c'est clair, c'est clair. Alors, et le poulpe, parce que le poulpe, c'est votre domaine aussi. Apparemment, le poulpe, c'est un grand sentimental. Il aurait trois cœurs. Ah, c'est pas mal ça. Remarquez, s'il fait un arrêt cardiaque, en même temps, il y en a deux autres. Moi, je trouve ça plutôt pratique. Eh ben c'est vrai, effectivement, vous avez répondu juste, puisqu'il possède bien trois cœurs. Deux servent à envoyer le sang vers les branchies, le troisième à faire circuler le sang dans tout le reste du corps. Et ben voilà, Christiane, ça fait deux bonnes réponses sur trois. Vous remportez donc votre cadeau avec brio. Mais je le sentais, Christiane, je vous sentais brillante tout de suite.
1: Ah, c'est bien.
0: Allez, vous remportez quoi? Eh ben je suis contente de vous offrir un cadeau qui est vraiment super. C'est deux entrées à Luminiscence, à la cathédrale de Bayonne. Vous allez voir, c'est absolument superbe. Il y a plus de 2 millions de spectateurs qui sont allés voir ce spectacle. Celui qui se passe ici, il est particulier parce que c'est avec le récit dans la voix d'Anne Etchegoyen, la voix du Pays Basque. Il y a le cœur de Bayonne, Pays Basque, en live. C'est sous les voûtes de la cathédrale de Bayonne. C'est vraiment un moment hors du temps et magique. Et je suis très heureuse de vous offrir deux places, Christiane.
1: Ben, je vous remercie beaucoup.
0: Et vous n'hésitez pas à nous faire des petites photos quand vous y allez pour mettre sur notre page Facebook. Ça nous fait toujours plaisir de voir nos candidats.
1: Je n'y manquerai pas.
0: Eh bien voilà, super. Christiane, j'espère que cette première ne sera pas la dernière. Vous jouez avec nous quand vous voulez. On vous fait des énormes bisous.
1: Et une grosse bise à vous aussi. Mais encore merci.
0: Eh bien avec grand plaisir. Au revoir, belle journée.
1: Au revoir.
0: Allez, il ne reste plus qu'un seul défi à relever. Donc, il faut tout de suite venir appeler si vous voulez le relever. 05 59 59 17 17. Juste le temps d'écouter ce groupe espagnol plutôt pop, Boulego.

0: C'était Boulégo, pardon, dans la musique d'ici.
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0: 11h52, on accueille déjà notre dernière candidate dans notre Force Basque. Bonjour Sylvie.
4: Oui, bonjour.
0: Sylvie, vous êtes une voisine, vous nous appelez d'où ?
4: Je vous appelle de Bayonne, de l'autre rive.
0: Ah, d'accord. Bon,
4: chez vous, rive droite.
0: Ah, voilà. Vous auriez pu vous mettre à la fenêtre et puis nous parler directement un petit peu fort, quoi, mais...
4: Non, ça aurait pas marché, je pense.
0: Vous pensez ? Ah bon, peut-être que vous avez raison.
4: Il n'y a pas les montagnes.
0: Ah, vous avez raison. Bon, Sylvie, est-ce que vous avez déjà joué cet été avec nous ou pas encore ?
4: Non, cet été, c'est la première fois.
0: Ah, très bien. Bon, bah, je suis ravie que ce soit avec moi, alors. Bon, vous connaissez le principe, vous lancez la roue, vous tombez sur un défi, je vous l'explique. Vous essayez de le relever, ce dont je ne doute absolument pas, et puis vous repartez avec un super cadeau de notre part. Ça vous va ?
4: Mais c'est parfait.
0: Allez, vous nous dites stop quand vous voulez pour lancer le défi et la roue du défi.
4: Ok. Allez, stop. Stop.
2: Le point commun.
0: Ah, le point commun. Alors, le point commun, c'est tout simple. Je vais vous donner deux personnalités. Je vais vous faire trois propositions et à vous de me dire si c'est un point commun entre les deux personnalités. Par exemple, si je vous dis Sylvie Vartan et Marilyn Monroe sont toutes les deux blondes, vous me dites vrai.
4: Vrai.
0: D'accord. Voilà. Okay. Ok. Allez, donc là, les deux personnalités, c'est Vanessa Paradis et Marion Cotillard. Vous voyez qui c'est chacune?
4: Oui.
0: Oui, hein,
4: oui.
0: Ouais. Bon, très bien. Alors, si je vous dis que donc trois propositions et pour être qualifié, il faut au moins une bonne réponse. D'accord ?
4: D'accord.
0: Si je vous dis qu'elles sont toutes les données en 1975, c'est vrai ou pas ?
4: Pardon, j'ai pas entendu.
0: Est-ce qu'elles sont elles sont nées toutes les deux en 1975 ?
4: Oui, je dirais vrai.
0: Vrai ? Très bien, je note. Si je vous dis qu'elles sont toutes les deux égéries de la marque Chanel, c'est vrai ou c'est faux ?
4: C'est vrai.
0: Si je vous dis qu'elles sont toutes les deux parisiennes ?
4: Marion Cotillard, Vanessa Paradis, c'est vrai aussi.
0: Allez, on va voir. Donc, il nous faut un point pour les propositions pour remporter, donc on va voir. Donc, est-ce qu'elles sont toutes les deux parisiennes ? Alors, effectivement, Marion Cotillard, elle est née à Paris, mais par contre, Vanessa Paradis, non, elle est née à Saint-Maur-les-Fossés, dans le Val-de-Marne, donc ça ne marche pas. Mais attendez, encore deux chances, Sylvie. Elles sont toutes les deux égéries de la marque Chanel. Vous m'avez dit que c'était vrai. Eh bien, exactement, c'est tout à fait vrai. Je crois qu'on a tous encore en tête cette fameuse pub avec Vanessa Paradis dans la cage. Je ne sais pas si vous vous souvenez, qui était absolument magnifique. Donc, ça vous fait une bonne réponse. Donc déjà, Sylvie, vous avez compris, c'est déjà gagné. Pour le fun, on va voir un petit peu si vous aviez raison sur la première affirmation. Elles sont toutes les deux nées en 1975. Eh bien non, Marion est née en 75. Par contre, Vanessa, elle est née en 72. Bon, c'est pas très loin.
4: Ah d'accord.
0: Hein, ouais. C'était quand même les mêmes générations. Mais ça vous empêche.
4: Je pensais, oui. À 10 ans d'écart avec moi, je pensais que ça aurait pu le faire.
0: Et oui, c'est ça. Bon, j'ai pas été très gentille parce que là, c'était vraiment proche quand même. J'avoue. Allez, qu'est-ce que vous remportez ? Eh bien, vous allez pouvoir aller prendre le grand air dans l'océan. On allait voir la Cité de l'Océan. 4 places, hein, passent 4 personnes à la Cité de l'Océan. Donc, vous allez pouvoir vous régaler. Il y a plein de choses. Je sais pas si vous le connaissez, mais il y a un ciné 3D.
4: Justement, je suis à Cité de l'Océan, l'aquarium, j'ai déjà fait, mais Cité de l'Océan, j'ai jamais fait.
0: Ah, ben voilà.
4: Donc, ça va être l'occasion d'y aller avec les petits-enfants.
0: Eh ben génial. On est très contents. Merci beaucoup et on vous fait des énormes bisous, Sylvie.
4: Eh bien, merci beaucoup à vous. Merci beaucoup.
0: Au revoir.
4: Bonne journée. Belle fin d'été.
0: Allez, on se retrouve demain pour des nouveaux défis. Et tout de suite, That's the way I like it.

0: Sunshine Band, That's the way I like it.
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0: Bon appétit si vous êtes à table, il est midi. Et tout de suite, vos informations présentées par Bichente Vrignon.
2: Et Guardion, la présidente du CIVU Tchakourak, Joël Turca, démissionne de toutes ses fonctions au sein de la structure dont elle était présidente. Il y a quelques jours, l'ancien secrétaire général de la SPA avait saisi le procureur de la République. Il énonçait des faits de harcèlement moral. L'activité de pension du refuge pour animaux a été suspendue. Le CIVU Tchakourak gère notamment la Fourrière intercommunale qui regroupe 22 communes du Pays Basque. En avril dernier, Joël Turca avait déjà démissionné du refuge SPA de Bayonne. Elle est élue à la mairie d'Anglet et présidente de l'association depuis 2004. Le tribunal administratif de Pau juge ce matin le recours du préfet des Pyrénées-Atlantiques contre la délibération de la ville de Bayonne qui déclare que le basque et le gascon sont des langues de son territoire. Pour la préfecture, cette délibération est anticonstitutionnelle parce qu'elle ne respecte pas l'article 2 qui dit que la langue de la République est le français.
0: Ça y est, le démarchage téléphonique est officiellement interdit à partir d'aujourd'hui.
2: Les entreprises n'ont plus le droit de vous appeler pour vous vendre quelque chose, sauf si vous avez donné votre accord. Il y a quelques petites nuances, mais on peut attaquer les entreprises qui le font dès aujourd'hui. Qu'est-ce que vous pensez de cette loi qui entre en vigueur aujourd'hui? C'est la question que Pauline Fragonas vous a posée dans les rues de Bayonne.
3: C'est vrai que c'est relou, quoi.
4: Tanguy le dit clairement, comme Monique, tous ces appels, ça vire vite au harcèlement.
3: Ouais, moi, je me fais souvent appeler quand même. En ce moment, au moins une, deux, trois fois par jour, ouais.
5: C'est très embêtant parce que nous sommes occupés à autre chose.
6: Aux heures de repas, aux heures où les gens peuvent être à la maison. Ou... C'était assez tard, finalement, les derniers temps aussi.
4: Il n'est pas facile d'y échapper. Thierry avait quand même sa petite astuce.
7: C'est intempestif. Je réponds pas. Et je consulte la messagerie. Ça passe le message. J'ai compris que c'est un appel intempestif.
4: Cette nouvelle loi, on veut y croire, mais Léa est un peu plus sceptique.
8: Espérons que ça fonctionne et qu'il n'y ait pas des gens qui trouvent des stratagèmes pour tricher un petit peu si on n'a pas donné son accord.
4: En attendant, elle devrait permettre de vivre moins de mauvaises expériences comme celle de Domingo.
9: Une fois, 2h du matin, téléphone qui sonne, on essaie de répondre et personne au bout du fil. Le matin à 6h, c'était la EDF, c'est les assurances, c'est... Est-ce que ça va fonctionner? C'est la vraie question.
4: Normalement, oui, parce que les entreprises ne sont pas censées appeler sans votre accord ou si vous avez un contrat en cours.
2: Le départ des caravanes qui occupaient le parc Castillon à Tarnos. La commune avait engagé une procédure au premier jour de l'occupation et ce matin, une centaine de gendarmes étaient mobilisés pour procéder à l'expulsion qui s'est déroulée dans le calme, indique la mairie sur ses réseaux sociaux. Bachar al-Assad, le dictateur syrien, ne remettra plus les pieds dans son pays. La justice syrienne l'a condamné à mort par contumace ce matin pour crime de guerre. L'ex-président syrien a fui vers la Russie en décembre 2024.
0: Une saison compliquée pour les artificiers.
2: Et oui, ils ont interdiction de tirer des feux d'artifice depuis le mois dernier. Chez nous, un arrêté préfectoral a été pris en ce sens. L'entreprise Pyrotech, qui travaille depuis l'Abetz Biscaye en Basse-Navarre, parle d'une saison catastrophique. Pascal Indo, le patron de Pyrotech, en veut particulièrement aux arrêtés préfectoraux.
10: 95% des feux qui sont faits à cause de feux d'artifice en France sont faits par des amateurs. C'est-à-dire qu'il y a une toute petite minorité d'incendies qui sont démarrés par des pyrotechniciens professionnels. Et il faut savoir qu'en plus, en général, on sait réagir. C'est-à-dire que ce sont des départs d'incendies, c'est rarement des incendies. Donc 95% des feux sont faits par des amateurs en pyrotechnie. Et les feux dus à la pyrotechnie ne représentent que 1% du total des incendies en France. Les personnes malveillantes qui mettent exprès le feu, c'est 29%. On en est quand même à des choses assez aberrantes de nous mettre en première ligne du danger alors que c'est pas nous le danger. Voilà. Quand on est sur une place totalement artificialisée comme la place du 14 à Saint-Jean-de-Luz, comme la place de la République à Cabreton, on ne peut pas mettre le feu au goudron, comme on ne peut pas non plus mettre le feu à l'eau de la Dour autour de la barge de Bayonne.
2: En pelote, hier, le Master de Galassie, première partie de barrage à la Reche et Ugarte ont battu Malilou Sélar à 40 à 35. Et puis en finale du trophée Chiquito au Trinquet de Cambo, Baptiste Ducasseau et Bichente Lafilte se sont imposés 40 à 28 contre Peyo Laralde et Eliandé Oratégara. Il y avait de la cesta hier soir à Biarritz. Balandica et Laborde l'ont emporté 15-6, 15-14 contre Laduche et Caparus. Et ce soir, la cesta, c'est à Saint-Jean-de-Luz. Xavier Balandica et Guylaine Oyenart sont opposés à Jean Olarin et Gorka Cholo-Sabal. Intervention inhabituelle pour les pompiers d'Anglet ce matin. Vers 8h15, ils ont été appelés par l'abattoir pour un chevreuil qui s'était introduit dans l'enceinte de l'usine et il risquait de pénétrer dans les frigos. Il a été capturé et relâché dans son milieu naturel. L'histoire ne dit pas si l'animal avait des tendances suicidaires. La météo.
0: Il fait beau et chaud, c'est aussi simple que ça. Il fait même très beau pour toute la journée. Et les températures maximales, elles vont aller jusqu'à 33 degrés dans les terres et 25 à 28 degrés. Donc on fait attention, la chaleur va continuer à monter même jusqu'à demain. Et on relève 26 à Biarritz, 28 à Saint-Palais. Tout de suite, c'est l'heure de votre jeu au taquet avec Valérie Damido. Et demain, à 13h, le Mac Basque.
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12: Bonjour à toutes et à tous, j'espère que vous allez bien. Il va faire encore très chaud cette semaine. Pensez à vous hydrater régulièrement et faites attention aux plus fragiles, les enfants, les personnes âgées et les animaux de compagnie. Nous sommes ensemble jusqu'à 13h pour profiter des meilleurs moments au taquet. Ce mardi sur votre radio ici, il va beaucoup être question de cuisine et de bons petits plats. Mais nous aurons aussi une militaire qui va au travail en uniforme avec ses pantoufles à tête de lapin et une auditrice qui nourrissait le magnétoscope de la famille avec du pain.
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12: Mais avant de retrouver Valérie Damido, Éric Bastien et nos candidats qui, je ne le dirai jamais assez, sont top. Musique avec un des plus grands succès de Philippe Lafontaine. Montez le son pour Cœur de loup. N'hésitez pas à chanter aussi avec lui sur votre radio ici.

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1: Alors, Anne, c'est l'heure.
2: Oui.
1: C'est l'heure de déjeuner. Je ne peux pas résister au fait de dire que tu manges des plats absolument diététiques, à savoir la potée, l'aligot, la truffade, le pâté de patate. Voilà. Hein, dis donc, c'est pas.
2: Oui. Oui.
3: C'est l'Auvergne.
2: C'est l'Auvergne. Oui, que je mets bien à l'honneur aujourd'hui.
1: Mais alors, du coup, tu fais à manger pour tes amis. Tout le monde se régale. J'imagine que tu te fais pas un aligot pour toi toute seule.
2: Non, absolument pas. Absolument pas. Mais bon, ça pourrait un petit aligot.
1: Un petit aligot comme ça sur le coin de table.
2: Alors, l'atome.
1: Ah bah évidemment, comment vous dire, le Saint-Nectaire, l'atome, tout ça, enfin des fromages.
3: Le Cantal.
1: Ouais, bah tout.
2: Le Cantal.
3: Mais oui. La fonte d'Ambert, madame.
1: Oh là là, les deux Auvergnats.
3: Le bleu d'Auvergne.
1: Oh là là.
3: Bon. Est-ce qu'on peut demander un petit. C'est quoi les sommeliers? Qu'est-ce qu'on prend comme vin avec tout ça?
1: Avec l'aligot.
4: Qu'est-ce qu'on pourrait mettre? Un côte d'Auvergne, tiens. Côte d'Auvergne.
1: Bah, c'est bien.
4: Pour rester local.
1: Ah ben voilà, on reste local. Alors, je vous ai pas dit, non seulement elle s'est dévouée toute sa vie pour les autres, ouais. Mais elle continue là. Elle s'occupe des associations de la ville, elle est au comité des fêtes, elle est à l'association des seniors, elle organise des séjours pour les enfants, et voilà, non mais cette petite...
2: Au jardin pédagogique.
1: Et voilà, non mais dis donc, hein, c'est quand même...
3: La Légion d'honneur, là.
1: Oh, bon, la Légion d'honneur, hein. Moi, j'en appelle à Manu Mac, hein. Donc, voilà.
3: Au plus au point.
1: Ouais, oui.
3: Plus au niveau.
1: Belle petite Légion d'honneur.
3: Bah, allez, on lui donne. Allez, voilà, c'est
1: voilà.
3: Fait.
1: Allez,
3: c'est
1: Anne, fait. Je vous remets la médaille de la Légion de la dévotion et du super sympathique. Au nom de la confrérie de l'aligot, de la tome et du Saint-Nectaire, du cholestérol et du gras,
3: vive le diabète
1: et du diabète. Bonne soirée à tous.
3: Oh là là.
1: Alors ma chérie, tu as trois.
3: 3 kilos, bien sûr.
1: Non, bon, évidemment.
3: Voilà.
1: Tu as 3 points. Est-ce que tu vas marquer 3 points de plus avec la question à choix multiples? Je vais te poser une question, te faire des choix de réponses et puis tu auras 10 secondes pour me donner ton choix. Tiens, on met ma musique préférée. C'est moi quand j'arrive à la salle de sport une fois tous les 15 ans. Les mecs sont tellement contents de me voir.
3: Les tapis se prosternent devant vous.
1: Les machines deviennent dingues. Tout le monde applaudit avec ses petites roues. Alors.
3: Oh, j'ai l'image.
1: T'as l'image? Voilà. Alors, écoute bien, ma petite Anne. Combien de médailles, tous métaux confondus, hein, bronze, or, argent, c'est des médailles. Combien de médailles les athlètes français ont-ils remporté lors des récents Jeux Olympiques d'hiver? 17, 21, 23, aucune, sauf une médaille en chocolat. Alors, combien ils ont gagné de médailles, nos petits athlètes français, là, aux Jeux Olympiques d'hiver? 17, 21, 23, une médaille en chocolat, top chrono, 10 secondes.
2: Je dirais 17.
1: Et... bah, non. Et non. No, c'est 23. 8 médailles d'or, 9 d'argent, 6 de bronze. Donc ils avaient prévu d'en gagner 21, ils en ont gagné 23. Bravo les gars, vous êtes formidables.
3: Pierre, avec Isidro Mardèche, consomme avec modération, hein, pour le petit Côte-du-Rhône que tu nous as conseillé. Je rappelle que tu es sommelier.
4: J'ai dit Côte-du-Rhône avec l'aligot.
3: Exactement.
1: Mais elle n'a pas dit un Côte-du-Rhône. Hein.
3: Ah oui, c'est le Côte de quoi, Côte d'Ivoire? Tu pas retenu Côte
1: d'Ivoire. D'Auvergne.
3: Mais ça existe, le Côte d'Auvergne? Ça existe vraiment. Oui, je le connais pas celui-là, moi. Oh, je ne connais pas complètement ma région, ça dit donc.
4: Je
3: vais
4: découvrir.
3: Oui, bah oui. Alors, on vient d'écouter les bouchons de vin. Alors, j'imagine que comme sommelier, tu collectionnes des bouchons de vin.
4: À peine.
3: C'est-à-dire, t'en as combien? Vas-y, fais-nous rêver.
4: Bah, en fait, je pense que je vais pouvoir isoler entièrement la maison de l'extérieur en collant des bouchons tout autour de tous les murs.
1: Bah voilà, c'est bien ça.
3: Dis donc. Et puis, quand tu colleras tous les bouchons, tu iras te promener dans ton jardin et tu joueras du clairon, hein, à ce moment-là. Oui. Parce que monsieur est déjà passé sur France 3, parce qu'il faisait partie de la fanfare de Saint-Péret.
4: Oh, alors c'est vieux quand même, c'est très vieux. Hein.
3: On a les archives, hein, tu sais, avec l'IDA, on a tout. Tu jouais du clairon et après tu t'es mis à quel instrument?
4: À la trompette.
3: Et tu en joues encore ou pas?
4: Non, malheureusement, ça me manque un peu parce que j'ai aussi joué avec un petit orchestre avec des copains, donc il y avait on avait plutôt des reprises Rolling Stone, Brothers, des choses comme ça.
3: Ouais.
4: Donc la trompette avec simplement quelques riffs. Et c'était bien sympa et la musique.

0: vivante me manque un peu. Quoi.
1: Bah,
0: et
1: écoute,
0: j'aimerais bien y remettre, bah, mais c'est difficile quand même.
1: Ah, si tu trouves le temps, n'hésite pas à te remettre à la trompette et à la musique, avec grand plaisir.

0: éclairs.
1: La symphonie des éclairs, Zao de Sagazan sur votre radio ici. Nous retrouvons maintenant Christiane d'ici Provence et Jean-François d'ici Limousin. Tous les deux aiment bien manger, mais il y en a un qui cuisine bien mieux que l'autre. D'ailleurs, Valérie Damido et Eric Bastien essayent de passer commande, comme ça, l'air de rien sur votre radio ici. Et vous, qu'avez-vous prévu pour le déjeuner ?
2: Christiane vit à Marseille, la joyeuse et belle cité de Marseille. On fait beaucoup d'aquagym, de longe-côte, du pilates, dis donc, on s'active.
3: Ah ben oui, et puis on fait ça donc avec mon mari à La Ciotat, dans la une des plus belles baies du monde.
2: Ah ouais, c'est beau. C'est vrai, ouais. C'est beau. Et alors à Marseille, tu vas où à la piscine ? Tu vas au cercle des nageurs, là, au cercle de je sais plus quoi ? Comment ça s'appelle ?
3: Ah non, c'est bien plus loin. Non, c'est... Moi, je vais dans un centre de balnéothérapie.
2: Ah.
3: Avec, on est une quinzaine de copines. L'eau est bien chaude. Oh. Trop bien.
2: Oh là là là là, le bonheur. Bon, alors...
3: Ouais. Elle,
2: on en a un peu parlé tout à l'heure, mais elle aime bien le bricolage, elle aime bien décaper des meubles, elle les rénove, voilà, elle coud, elle fait des trucs. Alors, qu'est-ce que c'est que ça ? Il paraît qu'on fait des costumes de carnaval, dis donc, tu as plein de talents !
3: Ah ben oui, ben surtout pour mes enfants à moi, parce que maintenant ben c'est trop facile hein, pour les petits-enfants. Internet, on commande un truc. Tandis qu'avec mes enfants, ben voilà, on cousait, on avait ce plaisir d'essayer, de rajouter des paillettes, des trucs. Mais bon, ça va, le plaisir reste encore.
2: Ouais, mais enfin, c'est plus joli les costumes que tu leur as fait que les trucs sur Internet, non ?
3: Oui. Tout à fait. Ah oui, moi je suis bien d'accord.
2: Ah,
3: déjà,
2: ouais.
3: Les tissus sont pas les mêmes. Attention, la qualité. Hein.
2: Bah oui, sur Internet, c'est des trucs. Bon, comment dire. Voilà, c'est un peu de la. Voilà.
3: Mmh. Alors, on les met une fois, puis on peut jeter. Hein.
2: Ah bah on les lave pas, surtout parce que si on les lave, ils disparaissent, quoi. Donc bon.
3: C'est clair.
2: Bah oui. Alors, quand je dis qu'elle fait plein de trucs, hein, au-delà de faire du bricolage et de la couture, elle fait aussi des cours de cuisine. Parce que. Eh oui. Il paraît que t'es la reine du lapin, la moutarde et des cannellonis.
3: Ah ouais. Ben ça, c'est ma formation qui veut ça, parce que quand c'était pas la techno, donc avant la techno, ça s'appelait EMT, éducation manuelle et technique.
2: Exactement.
3: Et on avait de la cuisine pour les élèves. Ils adoraient ça, d'ailleurs.
2: Ben c'était génial. Moi, j'adorais. J'ai eu ça, moi, parce que à mon école.
4: Ah, moi, j'ai eu EMT, ouais. Exactement.
2: Bah oui, ça a disparu, je sais pas pourquoi.
3: Et voilà.
2: Ben ouais. Oh là là.
3: Ah, ben ouais.
2: Et il paraît que tu fais bien les lasagnes, et ça.
4: Ah, ça, on adore les lasagnes.
2: Les lasagnes.
4: Je rappelle qu'avec un bon petit papier d'aluminium en direction du 116 avenue du président Kennedy, c'est toujours possible de les recevoir. Vos lasagnes.
2: Allez, taisez-vous donc. On va marquer le deuxième point tout de suite, ma Christiane.
3: Je vais essayer.
2: Mais tu vas réussir. Alors écoute bien cette question. Le télétravail, eh bien, il paraît que le télétravail, ça booste la natalité. Alors, est-ce que le télétravail booste la natalité ? Est-ce que c'est vrai ? Est-ce que c'est faux ? Top chrono, 5 secondes.
3: Oh, je dirais faux.
2: Et non, c'est vrai.
3: Ah mince.
2: Et oui, les couples et les partenaires qui télétravaillent au moins un jour par semaine, eh ben, ils ont plus d'enfants que les autres. Donc,
3: ça veut dire qu'ils ne travaillent pas vraiment, quoi. Ils font deux dossiers.
2: Donc, moins de trajets, bon. Plus de bébés, pas de points.
4: Jean-François, ben pas de points non plus. Jean-François, mais on va se réveiller, mon petit Jeff, là, à la base Jean-Haut-de-Vienne. Alors, on l'a pas dit tout à l'heure, Jean-François, mais tu es éleveur de brebis et tu travailles en famille, si j'ai bien compris.
5: Ben oui, je me suis associé avec mon frère il y a 3 ans.
4: Ton jumeau, donc.
5: J'étais installé avant et puis il m'a rejoint il y a 3 ans.
4: Ok, vous avez combien de brebis ?
5: Ben on a 1100 brebis tous les deux.
4: Waouh ! 1100 brebis. Bah, ça doit être un travail colossal. T'as toujours voulu faire ça, hein. T'as toujours voulu travailler pour la terre, pour les animaux, être agriculteur, en fait, Jeff.
5: Oui, ça m'est venu très tôt, ouais, dès la cinquième, ouais. Ah. Oui.
4: Bon, écoute, si t'es heureux, c'est l'essentiel. On sait que c'est pas des métiers faciles et on salue tous les agriculteurs qui nous écoutent à cette heure-ci. Je sais même qu'il y en a qui nous écoutent dans le tracteur. Hein. On a déjà eu ça, quelqu'un qui a joué avec nous qui était dans le tracteur. Tu fais partie d'une équipe de foot dans ta commune. Tu nous en parles ?
5: Oui, malheureusement, elle n'existe plus, mais c'était dans la jeunesse.
4: Ah,
2: dans ma jeunesse.
4: Mais il n'y a plus de foot dans la commune ? Vous êtes 140 ?
5: Non, elle a tenu 40 ans, mais le Covid a signé la fin du...
4: Attends, sur les 140, tu vas pas me faire croire, tu peux pas trouver 11 joueurs quand même pour jouer sur le terrain.
5: Il va y avoir des joueurs, mais ils n'auront pas l'âge pour jouer suffisamment toute la durée.
4: Alors, on a parlé du fait qu'elle avait du talent côté cuisine, Christine. Alors lui, voyez, c'est toujours Philippe Etchebest, mais on est dans le cauchemar en cuisine avec Jean-François. Ah, on n'est pas dans le Top Chef. Toi, c'est une obligation la cuisine, hein.
5: J'adore manger, mais je ne sais pas cuisiner.
4: C'est-à-dire que steak haché.
5: Le repas de fête, c'est steak haché nouilles.
4: Oui, steak haché nouilles, c'est repas de. Voilà, c'est
2: magnifique, c'est déjà bien.
4: Magnifique.

0: She drives me crazy, Fan Young Cannibals dans la playlist d'ici. À suivre votre agenda de l'été, peu importe que vous soyez en vacances ou non, nous vous proposons des idées de sortie près de chez vous, à tester le week-end, le soir, après le travail ou en journée avec les enfants et les petits-enfants. Ensuite, retour de la musique avec Bernard Lavilliers et Jimmy Cliff sur votre radio ici.
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0: Même l'été, Valérie Damido et Eric Bastien sont avec nous à l'heure du déjeuner. Nous écoutons les meilleurs moments d'Otaquet tous les jours jusqu'à 13h. La suite juste après Bernard Lavilliers et Jimmy Cliff sur votre radio ici.

0: Tempo Harmonie, Bernard Lavilliers, Jimmy Cliff sur votre radio ici. Valérie Damidot et Eric Bastien jouent maintenant avec Isabelle, qui est parfois tête en l'air. Elle nous raconte deux anecdotes assez sympas. Et avec Sébastien, d'ici Sud-Lorraine, qui est tripophobe. Et là, vous vous demandez ce que c'est d'être tripophobe. Eh bien, elle vous explique cela sur votre radio ici. Et je dois avouer que c'est quand même un peu atypique comme phobie.
1: Alors, je rappelle qu'Isabelle joue ici, Braise Isel. Elle habite à Saint-Ségal. Elle est snipeuse, footballeuse. Et voilà. Et karaoké, mais pas italien. Mais par contre, une chose est sûre, nous avons notre petite Pierre Richard de la semaine.
2: Ah.
1: Oh, ben oui, parce que il paraît qu'un jour, t'es parti de l'hôtel pour aller à l'état-major et que dans le métro, t'avais des chaussons, mais. Des chaussons comment? Ils sont comment?
3: Ah, ben des chaussons. des chaussons qui avaient une tête de. Une petite tête de lapin, je ne sais plus de. Voilà.
1: Ah, des trucs.
3: Des gros chaussons, là.
1: Ah, les chaussons en peluche, là.
3: Voilà, les chaussons en peluche, là. Avec la tenue militaire, et en fait, j'ai pris le métro pour aller dans le 7e arrondissement, l'histoire de la défense. Et dans le métro, je voyais des gens qui me regardaient bizarrement, et en fait, en baissant les yeux, je me suis rendu compte que j'étais partie en chaussons.
1: Et voilà, bah bien sûr.
3: Demi-tour.
1: Ah bah voilà. Et du coup, c'est pas tout, parce que t'as tellement la tête en l'air qu'une fois, t'es parti en course avec ton fils. Bon, comme c'était long et que lui, le supermarché, ça l'ennuyait un peu, il est parti lire et s'asseoir dans un coin.
3: Oui.
1: Et
3: voilà.
1: Qu'est-ce qui s'est passé?
3: Je suis parti. Je suis passé à la caisse. J'ai rangé mes courses dans mon coffre et au moment de partir, j'ai dit mince, j'ai oublié Anthony.
1: Et voilà.
3: Et bien là, je t'ai rendu compte de rien du tout. Il était là, il disait tranquille.
1: Bon, c'est bien, au moins il n'aura pas eu de traumatisme d'abandon, ce
3: pauvre. Mais il était surpris, il m'en a plus qu'écho, comment ça se fait.
1: Oh là là là, quelle honte. Alors, ma petite sniper, je te propose de marquer tout de suite 3 points. Ce serait pas mal que tu marques 3 points vu que t'en as pas. Alors.
3: Je vais juste préciser en un petit sourire à Sébastien, je suis né à Toul, hein, je suis Lorraine, vous suis là.
4: Ah, c'est mignon. Oh, bah c'est au travail, ma chérie.
1: Ah bah voilà.
3: Ah bah voilà.
1: Très bien. Bah écoutez, si s'il y en a un des deux qui gagne, vous partirez dans le chalet ensemble. Alors écoute bien. En début d'année 2026, l'acteur James Van Der Beek nous a quitté à l'âge de 48 ans. De quelle série culte James Van Der Beek était-il le personnage principal? Je te fais des propositions. Madame est servie. Dawson. Les Feux de l'amour, Radio France Flamme. Alors, James Van Der Beek, qui est mort, c'était le personnage de quelle série? Madame est servie, Dawson, Les Feux de l'amour, Radio France Flamme. Top chrono, 10 secondes. Tu me dis quoi?
3: Dawson.
1: Ok. Et c'est... Évidemment, c'est une...
4: Il y a un chien derrière.
1: Et oui, ça s'appelait Dawson. Ça a été diffusé de 98 à 2003. Et c'est bien évidemment Dawson. Ça te fait 3 points. Bravo.
4: Et le chien est content. On entend. Il y a un chien. Bah, oui. Sébastien, tu l'avais cette réponse ou pas du tout?
5: Oui.
4: Oui. Ah, je suis plutôt. Ok, ça me rassure un peu. Ça. Alors après, ce sera pas la même question. Hein. Eh bien, d'accord. Sébastien, ici, Sud-Lorraine, qui habite à Nancy, en Meurthe-et-Moselle, qui travaille à la SNCF, rappelons-le, qui fait du théâtre. Ça s'appelle Improdisiaque. Ça joue tous les mois et le prochain. J'ai bien retenu que c'était le 27 mars. Il paraît que tu sais aussi cuisiner. Tu as d'autres talents.
5: Oui, c'est un petit peu cuisiné.
4: Oui, alors.
5: Je fais très bien les gnocchis.
4: Le oui est pas.
5: Je fais hyper bien les gnocchis, par exemple.
4: Ah oui, d'accord, oui, tu sais bien cuisiner, ouais. Tu sais mettre des pains dans le dos.
5: Et les salades composées.
4: Mais ça, c'est un vrai talent. Mais moi, je voulais en savoir un petit peu plus parce que j'adore ça sur ces fajitas, là.
5: Ah.
4: Alors, pareil que t'es le roi de la fajitas. Excuse-moi, quand même, est-ce que tu peux nous expliquer?
5: Alors, la farita, c'est ma spécialité. C'est-à-dire que je mets les galettes 37 secondes au micro-ondes. Ça les fait chauffer à une température exacte. Et du coup, mes enfants adorent.
4: Le mec est un super cuisinier. Il sait mettre la faritas 37 secondes dans le micro-ondes.
1: Ah ouais, ça c'est.
4: Et les gnocchis.
5: C'est mon petit secret que je dévoile.
4: Écoute, merci de l'avoir dévoilé.
1: Merci de dévoiler ça à la France.
4: Sans ce secret, je ne sais pas comment Philippe Etchebest aurait pu continuer sa carrière.
5: Les soirées de Valérie vont être réussies dorénavant.
1: Oh, merci, je te remercie vraiment.
4: Alors, il y a quelque chose qui me surprend aussi. Sébastien a peur des petits trous.
5: Ah oui.
4: Est-ce que c'est. Je ne sais pas. Je suis.
1: Partir.
4: Je comprends pas, ça veut dire quoi, peur des petits trous?
5: Alors, je ne sais pas si vous avez déjà vu des images où il y a des dessous de pied avec plein de petits trous, des petites alvéoles, et en fait, ça me met des frissons. Et je ne sais pas pourquoi.
4: C'est des dessous de pied. Nom, hein.
1: Les dessous de pied.
4: Oui. Les dessous de pied, on a des petits trous.
1: Non, on a des trous sur les pieds.
5: Il y a des images comme ça. Je ne me l'explique pas.
4: Mais tu les vois où ces images?
1: Mais où
4: vois-tu
1: des trous avec sous les pieds?
5: Sur Internet, ça s'appelle être tripophobe. Voilà.
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0: l'un des derniers titres de Jérémy Frérot dans la playlist d'ici. Jérémy Frérot qui sera au Festival du Roi Arthur à Bréal sous Montfort en Ille-et-Vilaine le dimanche 23 août. Faisons connaissance à présent avec un autre Jérémy. C'est un auditeur d'ici Nord qui aime bien chiner dans les brocantes comme Valérie Damidot et Elsa ici d'ici Pays de Savoie qui avait tendance quand elle était petite à donner à manger au magnétoscope de la famille. Ce qui a beaucoup surpris Eric Bastien sur votre radio ici.
1: Alors Jérémy qui a 38 ans, qui habite à Quatenières. Dis donc, il paraît que tu collectionnes les euros.
2: Oui, alors oui, je me suis mis à collectionner les pièces euros depuis leur arrivée en France. Et je n'arrête pas, voilà. Aujourd'hui, je collectionne encore, mais je ne vais pas les acheter plus cher que ce soit. C'est juste vraiment trouver la pièce si je l'ai dans mon porte-monnaie.
1: Ah, mais alors les euros que français ou tu essaies d'en trouver de tous les pays de, où il y a...
2: Non, c'est vraiment les euros de tous les pays, pas que la France.
1: Pas que la France, d'accord. Donc, tu te prends des petits séjours de ci, de là en Europe pour choper des euros.
2: Alors, oui et non. C'est prévu que je fasse l'Europe. Mais j'ai déjà pas mal de pièces, notamment l'Espagne, le Portugal. Enfin, je vais pas citer tous les pays, mais voilà, pas mal. Après, les plus rares comme le Vatican, Monaco, forcément, là, c'est plus compliqué à voir. Mais oui, je vais pourquoi pas aller dans ces destinations-là.
3: Il y en a en France, hein, de toute façon, des pièces...
1: Oui, mais c'est pas marrant. Oui. De les acheter, on s'en fout. Le mieux, c'est d'aller dans les pays.
3: C'est vrai.
2: Exactement.
1: C'est complètement con d'acheter des pièces. Autant aller visiter les pays, passer un week-end. Alors, tu aimes les brocantes. Là, tu pourrais trouver des pièces, par exemple. Il paraît que tu fais beaucoup de brocantes.
2: Oui, je fais pas mal de brocantes, surtout en ce temps-là, quand il fait beau. Voilà, je cherche pas quelque chose de spécifique. Hein, je chine. Mais voilà, si je trouve des pièces, je vais pas les acheter. C'est pas mon principe. Le principe, c'est vraiment voyager, l'avoir dans mon porte-monnaie. Et si je l'ai, bah là, ok, je la garde.
1: Eh ben voilà, ça c'est bien. Alors disons, on a plein de points communs, parce que moi aussi je fais des brocantes. Et tu joues au casino. Papapa.
3: Oh là là.
2: Ah oui.
1: Tu joues à quoi au casino?
2: Alors au début, je jouais aux roulettes électroniques. J'ai arrêté. Maintenant, je joue beaucoup aux machines à sous, mais vraiment, toutes les machines à sous. Et voilà, j'essaye de me limiter, mais c'est compliqué.
1: Ah, mais tu joues pas aux jeux de cartes, quoi, en fait. Tu fais que les machines.
2: Non, voilà, je joue pas aux jeux de cartes, le blackjack, le poker, je joue au poker en ligne, mais je joue pas dans le casino.
3: Mais est-ce qu'il gagne au moins avec tout ça? Est-ce qu'il gagne beaucoup?
1: Bah, il est milliardaire, il vient de s'acheter une île dans les Caraïbes.
3: Comme ça, il a envie de jouer avec vous pour le plaisir. Bah voilà.
1: Pour aller à Gérard Mer.
2: Non, je ne gagne pas.
1: Alors, mon chat, c'est la question à choix multiple. Je te pose la question, je te propose des réponses, et à mon top chrono, t'auras 10 secondes pour me donner ton choix. Alors, tiens, on part en Irlande. Hop. Eh oui. Et pourquoi on part en Irlande? Parce qu'aujourd'hui, mardi 17 mars, c'est la Saint-Patrick.
3: Bonne fête, Patrick!
1: Voilà, donc c'est le Saint-Patron de l'Irlande. Alors, à l'occasion de cette fameuse Saint-Patrick, quelle grande ville américaine colore sa rivière en vert, symbole de l'Irlande?
3: Vert en vert.
1: Alors,
2: Chicago.
1: Oh bah, j'ai même pas le temps de dire Boston, Chicago, New York, que l'autre, il me dit Chicago. Bah, j'ai envie de te dire top chrono, rien du tout. T'as raison, c'est Chicago.
2: Voilà. Voilà.
1: Bravo, c'est Chicago. Il verse un colorant végétal écologique qui teinte l'eau pendant des heures. Voilà, bravo, ça te fait donc 3 points de plus. Tu as 7, Jérémy.
3: Elsa, qui est célibataire, qui a un chat qui s'appelle Newton. Elsa, qui va ouvrir son entreprise de VTC. Ça a l'air de te faire rire à chaque fois que je résume un petit peu ta vie, Elsa.
4: C'est rigolo.
3: Bon, ce qui est rigolo, c'est ce que tu faisais quand t'étais petite. Parce que alors, j'ai découvert plein de trucs marrants, un peu à la Ducobu. Toi, t'aimais bien faire des petites bêtises. Et alors, ça vous fait rire. Elle nourrissait le magnétoscope. Mais avec quoi?
1: Mais c'est-à-dire? Mais
3: c'est-à-dire qu'il y avait un magnétoscope.
4: Des bouts de pain.
3: C'est-à-dire qu'on a tous eu un magnétoscope dans les années 90, je crois. Et toi, tu lui donnais la boîte, et ça s'ouvrait comme ça. Et tu lui donnais du pain.
4: C'est ça.
1: Parce que tu croyais qu'il était vivant, en fait. C'est ça, tu croyais que c'est un petit animal.
4: Bah ouais, je pensais que ça lui ferait plaisir. Maman et papa étaient très contents.
3: Ouais, sauf qu'un jour, t'as été plus loin, t'as mis des punaises dedans.
4: Ouais, c'est ça, exactement.
3: Voilà. Et donc forcément, au bout d'un moment, ça marche plus, on est d'accord.
4: Non.
3: Mais oui, mais c'est pas fini, remettez-moi du cobu, petite. Elle a failli faire exploser la maison. Qu'est-ce qui s'est passé?
4: Bah, j'ai mis la cuillère dans le micro-ondes.
3: Ah oui?
4: C'est normal.
3: Bah bien sûr.
4: C'est normal de mettre du métal dedans.
3: C'est normal. Et le micro-ondes a explosé.
4: Alors, il n'a pas explosé, la lumière a cassé, heureusement, mais ça aurait pu aller plus loin,
3: Oui, bien sûr.
1: Là, tu sais que c'est les gremlins qu'on met dans les micro-ondes, pas les cuillères.
3: On vous en voulez encore? En primaire, on n'est pourtant pas vieux en primaire, quoi, 6, 7, 8 ans. Tu t'es pris un ballon de foot dans la tête. Qu'est-ce que tu as décidé de faire? À la Ducobu,
4: Eh ben, j'ai fait semblant de perdre connaissance et ça a duré quelques jours.
3: T'as fait croire que t'avais perdu la mémoire.
4: C'est ça, ouais.
3: Mais pourquoi?
1: Bah pour s'amuser.
4: Je sais pas.
3: Pour t'amuser.
4: Je sens que j'ai aucune idée.
3: Ça n'est dit que d'été tout ça, mais j'adore, hein, mais voilà, c'est les bêtises qu'on fait quand on est enfant.
1: Je vais faire chier mes parents, je vais faire croire que j'ai plus de mémoire.
3: Ah non, mais c'est très très drôle.
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0: Elle sera en concert au mois d'octobre, Vichy, Saint-Étienne, Orléans, Poitiers par exemple, Véronique Sanson, Vancouver, sur votre radio ici. Dans moins d'une minute, Valérie Damido et Eric Bastien seront toujours avec Jérémy d'Issy-Nord, qui est un grand maniaque du rangement, mais vraiment. Hein. Et Elsa d'Issy-Nord qui nous raconte quelques anecdotes quand elle travaillait dans l'hôtellerie. À tout de suite sur votre radio ici.
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4: Nous allons tout de suite parler de ta maniaquerie, mon petit chéri. Il paraît. Alors ça, c'est quelque chose, tu vois, pour un... Jusqu'ici, je trouvais qu'on avait plein de points communs. Tu vois, t'aimes la déco, t'aimes les brocantes, tu joues au casino, tu vois, on aurait pu passer un week-end ensemble.
5: Ah, mais moi, ça me va, on peut.
4: Bah, on peut, mais mon chéri, il paraît qu'il faut que tu ranges tout avant de partir.
5: Oui, malheureusement, oui. C'est un des tops que je peux avoir, c'est que tout doit être rangé, les interrupteurs éteints, les portes fermées, bien vérifiées à chaque fois, tout. Sinon, je ne pars pas, même si je suis en retard.
4: Ah, c'est-à-dire que si, par exemple, tu as oublié de ranger la vaisselle la veille, tu fais la vaisselle avant de partir.
5: Bon, c'est très rare qu'elle soit pas rangée.
4: Ouais. Voilà, donc tu es prêt à te mettre en retard pour ranger la maison.
5: Exactement.
6: Un homme bien.
4: Et alors, est-ce qu'Emeric, il est comme toi ou pas?
5: Non, pas du tout.
4: Et voilà, c'est le principal sujet d'engueulade dans les couples, tu le sais.
5: Oui, mais ça va. On arrive à concilier.
4: Ouais, mais il y en a toujours un qui est plus maniaque que l'autre.
5: Oui, j'avoue. Ouais. Moi, je suis trop maniaque.
4: Mais est-ce que tu travailles dessus? Est-ce que tu en parles? Est-ce que tu essayes de laisser un peu le bordel?
5: Oui, j'essaye de laisser un verre sur la table, mais voilà, je peux me rendre malade, quoi.
4: Oh mon Dieu! Alors, en plus, il paraît que tu râles.
5: Ah ouais, je suis très râleur, moi.
4: Oh mon Dieu!
5: Voiture, partout, je suis un râleur.
6: Il a toutes les qualités, cet homme-là. Il est parfait.
4: Tu arrêtes. Tu es râleur sur quoi en voiture? Parce que ça va pas assez vite, tout ça, là.
5: Ah, mais je dis à chaque fois, je pourrais être policier, je les admirerais tous. Un stop dépassé, un feu rouge dépassé, quelqu'un qui baisse son priorité, dans un rond-point, etc. Je supporte pas.
4: Moi, mon fantasme absolu, c'est d'avoir un gros paintball avec des boules de couleur. À chaque fois que quelqu'un commet une infraction, je lui tirerais un truc de paintball dedans.
6: Oh, la violence.
4: Rose fuchsia. Voilà.
5: Seulement pouvait.
4: Ah, écoute, si seulement.
6: Présentez-vous, là, il y a des élections, allez-y.
4: Oh là, mon Dieu, la politique, c'est pas pour moi, mon pauvre chéri. Bien, mon chat, on va essayer de marquer 5 points de plus avec cette question cash et une chanson de Renaud.
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4: Mon petit Renaud. Alors, il chante en argot, nous, on va parler d'argot. Écoute bien. Quand on dit, c'est quelle profession quand on dit baveux? C'est comme quoi comme profession baveux en argot? On désigne quoi? Quel est le métier du mot baveux? C'est quoi?
5: Et vas-y. L'avocat.
4: Hop, mais c'était tellement
6: fort.
4: Lui,
6: il n'utilise pas les chronos, lui. Hein.
4: Mais non, lui, il n'utilise pas
6: les nouvelles règles.
4: Eh ben voilà. Eh ben bravo, bien évidemment. Eh oui, un baveux, c'est un. Bah, c'est une expression un peu moqueuse, hein. Ça veut dire que ça parle tellement les avocats que ça bave, quoi. Voilà. Bon, bah, ça te fait 5 points de plus. C'est un sans faute.
6: Elsa, il est en train d'installer sa suprématie, là, avec un sans faute pour Jérémy.
4: Bon, t'es pas. Non, c'est un sans faute,
6: ouais. Oui, c'est un sans faute. Elsa, t'es pas très loin non plus, hein. C'est-à-dire que, franchement, un petit point d'écart. Encore faut-il marquer. Elsa, tout à l'heure, je t'ai entendu pas dans la motif totale. Moi, j'ai besoin de conquérants, là.
8: Oui, c'est vrai, mais il est très très fort. Hein.
6: Oui, mais toi aussi, doute pas de toi.
4: Elle est magnifique.
6: Mais oui, elle est magnifique. Wow, mais Elsa aussi, elle est magnifique. Avec son petit côté du cobion, on vous a raconté toutes les bêtises qu'elle faisait quand elle était gamine. Bon, je vous ai dit aussi qu'elle avait travaillé en hôtellerie, dans la restauration, il y a quelques années. Il t'est arrivé des trucs un peu... coquinou, quoi. Oh, bah oui, hein. Allez, comme ça, on a vu des clients nus assez souvent.
4: Bah oui.
8: Ah ouais, dans l'ascenseur, ouais, à la réception, ils débarquent, ils confondent la porte de la salle de bain avec la porte de l'entrée de la
6: chambre. Ah ouais.
8: Ouais. Donc ils sortent et ils sont tout nus et ils se retrouvent sans clé et ils descendent pour aller chercher une clé, quoi.
6: Ah, et donc t'as vraiment des gens qui prenaient même pas le temps de mettre en peignoir un truc, qui venaient tout nus à la réception. T'es sérieuse là?
8: Ah bah ouais, ils sortaient tout nus de la chambre, ils confondaient vraiment le toilette avec la porte, quoi. Enfin,
6: alors c'est pas tout, hein, dans un hôtel de luxe dans lequel tu as travaillé, un client appelle la réception, qu'a-t-il demandé?
8: Il a demandé une couverture supplémentaire pour ceux qui savent ce que c'est.
6: Alors ?
4: Ah bah, une meuf, quoi.
6: C'est une prostituée, en fait, à la couverture supplémentaire. Ah ouais. Donc on t'appelait et on te demandait des couvertures pour se réchauffer. Dis donc, t'as dû vivre des choses assez particulières, assez amusantes. Tu te lances dans quoi, là?
4: C'est très amusant de commander une pub.
6: Oui, c'est super.
4: C'est amusant, c'est hyper drôle.
6: C'est quelque chose de particulier, en tous les cas. Quoi. Bah, c'est, voilà. C'est quoi ton entreprise de VTC? Tu nous en dis un petit mot, là, dans quoi tu te lances?
8: C'est pour emmener les personnes à l'aéroport pour ceux qui ont besoin d'un chauffeur et
6: d'accord.
8: aussi pour ceux qui veulent partir en soirée, qui ont besoin de boire de l'alcool et qui ont besoin d'être amenés.
6: Bien sûr, et d'être Sam. Bon, bah parfait, bravo, lance-toi et je te souhaite le meilleur pour ton entreprise donc de VTC.
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0: groupe The Brothers Johnson. Et voilà, les meilleurs moments d'Otakès sont terminés pour aujourd'hui. Il y en aura d'autres demain à partir de 12h05 avec une passionnée de cuisine, une autre de Disney, un candidat qui était représentant en produits de bricolage mais qui n'aime pas bricoler, et bien sûr des candidats qui raconteront à Valérie Damido et Eric Bastien sur votre radio ici comment ils ont rencontré leur chérie. Souvenir, souvenir.
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2: Arratsaldeon et bienvenue à tous dans cette heure 100% consacrée à nos artistes bien de chez nous. Et on va se mettre de suite dans l'ambiance avec ce super groupe Kansas Peace, formé en 96 avec la voix inimitable d'Egnaut et Lorieta. On les écoute tout de suite avec le titre Gaweko Argiak. Bon après-midi à tous.

0: Le groupe Sous le Terre Chiberoutz pour ce titre Serre Agituco. Vous pourrez les voir et les entendre en live ce vendredi soir aux fêtes de Saint-Jean-Pied-de-Port. Achtengila bai, euskal musika entzuten egun guziz bezala, euskal sorkuntzari eskaintzen diogun oren horrentzat. 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Et on va continuer avec ce groupe originaire de Biscaye qui tourne maintenant depuis 2 décennies. Il sera en concert ce samedi aux fêtes d'Asquin. C'est ça. Maïs.
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0: L'appel Deia, passé par le groupe Sorti sur votre radio, ici Pays Basque. Dans quelques instants, je vous parlerai de la billetterie pour le concert de présentation du nouvel album d'Amaya Riospeiros, Baina Nori Aintzin, Yasko Eriu Hatchen Kantua, Dupla Picho Peyota Panchoa, Elgarrekin Moshikarenzat.
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0: Quatre femmes qui se sont rassemblées pour chanter ensemble le nom du groupe, c'est en gros l'ensemble de leurs initiales. Le groupe AMAC sur ici Pays Basque. Ixtantean, Xune Kantalia, gurekin izanenda, orainari, izeneko musikarentzat, Xune utxegin balin baduzue duanden hastean, diakinezazue, xaraku pestetan izanendela iraila astapenean. Avant ça, retrouve un titre qui nous pousse à être nous-mêmes, parce que ce que chacun est, eh ben c'est parfait. Sarena Sarelako, avec Xune sur ici Pays Basque.
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1: Des factures de gaz un peu plus élevées à la rentrée à cause du conflit au Moyen-Orient. Le prix de référence va augmenter de 5,6% au 1er septembre et la majorité des ménages sont concernés, 6 millions au total, ceux qui sont abonnés à une offre de fournisseur indexée sur ce prix. Près de la moitié du pays en alerte orange aux fortes chaleurs. Dans l'ouest, le centre et une bonne partie du quart sud-est, 43 départements concernés aujourd'hui. Il y en aura 67 demain. Conséquence de cette canicule, des centres nucléaires contraintes de réduire ou d'arrêter leur production à cause des débits trop faibles ou de la température trop élevée dans les cours d'eau, ce qui empêche les rejets. À Gravelines, dans les Hauts-de-France, la présence massive de méduses dans les stations de pompage provoque l'arrêt de 3 réacteurs. C'était déjà arrivé l'été dernier. Une nouvelle journée à haut risque sur le front des incendies. 42 départements en orange sur la carte de la météo des forêts, risque élevé. Dans la Drôme, 400 hectares parcourus en une semaine. Le feu progresse peu, mais reste actif selon la préfecture. Un vaste réseau de livraison de stupéfiants démantelé à la prison de Villefranche-sur-Saône dans le Rhône. Les gendarmes ont interpellé 5 personnes en 2 mois. Ils ont recensé plus de 1800 livraisons de drogue par drone. Après une première médaille, l'argent décroché hier soir par les Bleus au championnat d'Europe de natation. Plusieurs autres Français à suivre dans les bassins de Saint-Denis en fin de journée, notamment Maxime Grousset qui sera en finale sur le 50 mètres papillon.
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3: Les nuages de la matinée sont partis. À présent, c'est grand soleil avec de fortes chaleurs. Au plus chaud de l'après-midi, il fera 33 degrés, notamment dans l'intérieur des terres. Pour l'instant, on a 26 degrés à Saint-Jean-de-Luz, 27 degrés à Bayonne, Sarre, Espelette, Asparin, 29 degrés à Saint-Palais et puis 30 degrés à Mauléon. Et Banca, l'occasion pour vous de profiter en fin de journée d'un joli coucher de soleil. Profitez-en puisque demain, il fera encore plus chaud. Le pic de la vague de chaleur est attendu demain. Allez, passez une belle journée avec ici Pays Basque.
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0: C'était Toto avec Africa sur votre radio ici. Merci de nous faire confiance, c'est Fabien et Mou, on passe l'été ensemble. Dans un instant, trois chansons françaises sur le grill. Mais avant, j'ai avec moi le top 3 que les Français tiens préfèrent mettre sur la grille du barbecue justement. Numéro 3, les brochettes, poulet, bœuf, légumes. Elles permettent de varier les plaisirs et de mettre tout le monde d'accord. Numéro 2, les côtes de porc et les grillades de viande, hein, grand classique. Et numéro 1, les saucisses et les merguez pour une soirée réussie, c'est apéro et chipot. Et tout de suite, comme prévu, trois chansons françaises à la suite vont passer sur le grill. On écoute Alain Souchon, Benjamin Biolay et Jackie Quartz.
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1: Et si votre supermarché vous appartenait, que vous aviez votre mot à dire sur ce qu'on y trouve? 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Les clients deviennent propriétaires du magasin en achetant des parts de la coopérative. 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En échange, on participe tous ensemble à un projet collectif et on accède à une gamme de produits sélectionnés pour leur qualité, avec une attention portée au local, au durable et au juste prix. En plus, ce sont des magasins qui favorisent les rencontres et les échanges entre habitants. 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

0: Bel après-midi sur votre radio ICI. Je vous rappelle que vous pouvez nous écouter où que vous soyez sur l'appli ICI, ICI, application complètement gratuite avec vos émissions préférées, l'info de votre région et vos musiques préférées. Et tout de suite, tiens, on écoute Patricia Cass. Bel été!
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1: Merci pour votre fidélité à votre radio ici, il est 15h. C'est l'heure de retrouver toute l'info en France et dans le monde en 90 secondes avec Emeline Ferry.
2: Des températures caniculaires qui touchent une grande partie du pays. 43 départements sont en vigilance orange dans le sud-est, le centre et l'ouest. Et le phénomène va gagner du terrain. Demain, le thermomètre pourra atteindre 39 degrés. 3 réacteurs à l'arrêt à la centrale nucléaire de Gravelines dans les Hauts-de-France. La présence de nombreuses méduses dans la station de pompage entraîne cette mesure de prévention. C'était déjà arrivé l'été dernier. Phénomène accentué par le réchauffement climatique. Avec la sécheresse, la menace de départ de feu est grande. 42 départements placés en risque élevé, dont la Drôme, où le feu dans le massif du Claps est toujours actif. 400 hectares parcourus. En Côte d'Or, l'incendie dans une casse près de Dijon est désormais circonscrit. Des flammes tôt ce matin ont provoqué une importante fumée noire. Le risque de toxicité est écarté. Enquête ouverte à Delle, dans le territoire de Belfort. Une caserne de gendarmerie a été visée par des tirs de mortier dans la nuit de dimanche à hier. Aucun blessé, mais plusieurs projectiles lancés délibérément sur l'immeuble des logements. Le prix de référence du gaz va augmenter au 1er septembre, plus 5,6%. Conséquence du conflit au Moyen-Orient, environ 6 millions de foyers sont concernés. Les Français font sensation dans le bassin de Saint-Denis pour les championnats d'Europe de natation. Une médaille d'argent décrochée hier soir en relais chez les hommes. L'espoir de voir Maxime Grousset performer ce soir en finale du 50 mètres papillon. Et puis, la surprise avec Nathan Muratori, 18 ans, qui signe le record du monde junior et le meilleur temps des séries sur le 200 mètres d'eau.
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4: Les nuages de la matinée sont partis. À présent, c'est grand soleil avec de fortes chaleurs. Au plus chaud de l'après-midi, il fera 33 degrés, notamment dans l'intérieur des terres. Pour l'instant, on a 26 degrés à Saint-Jean-de-Luz, 27 degrés à Bayonne, Sarre, Espelette, Asparin, 29 degrés à Saint-Palais et puis 30 degrés à Mauléon. Et banca, l'occasion pour vous de profiter en fin de journée d'un joli coucher de soleil. Profitez-en puisque demain, il fera encore plus chaud. Le pic de la vague de chaleur est attendu demain. Allez, passez une belle journée avec ici Pays Basque.
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Bienvenue ici sur votre radio de l'été, c'est Fabien Hémeau. On passe ce mardi après-midi ensemble, on s'occupe de tout. Dans un instant, trois chansons françaises à la suite. Mais avant, tiens, on file au resto. Je sais qu'en cette période estivale, vous êtes nombreux à profiter d'un petit resto en famille. Eh bien, j'ai avec moi le top 3 des pires avis Google concernant les restos de vacances. Alors, numéro 3 pour « J'ai commandé une salade, il y avait tellement de salade que j'ai cru que le chef avait oublié le reste ». Ça, c'est pas mal. Numéro 2, « Le service était tellement long que j'ai eu le temps de commander, manger et digérer ». Dans un autre restaurant. Et enfin, numéro 1 des pires avis de resto de vacances, je cite, « J'ai demandé une cuisson saignante pour mon steak. Le chef m'a servi une vache qui avait l'air encore de me regarder. Bon appétit, bien sûr. » Et pour, tiens, pour digérer, on vous propose maintenant trois chansons françaises à la suite. On va écouter Céline Dion, le duo Pascal Obispo-Francis Cabrel et on démarre avec Monsieur Daniel Balavoine.

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1: C'est un souvenir de me balader avec mes grands-parents dans la baie de Saint-Jean-de-Luz et d'aller prendre une glace au citron bleu avec mes frères et sœurs. Et ça, c'est souvent un souvenir d'enfance.
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1: Et on vous donne la parole sur ICI Pays Basque, 7 jours sur 7, 24 heures sur 24, grâce à notre répondant WhatsApp. Et aujourd'hui, c'est Céline qui nous annonce un événement.
2: Bonjour à tous, je vous propose deux récitals de piano exceptionnels donnés par le pianiste international Mathias Nult, originaire du Pays Basque. Alors le premier concert a lieu le jeudi 13 août à 18h30, le deuxième le vendredi 14 août 19h30 à l'église Sainte-Marie d'Anglette. Réservation à l'office de tourisme d'Anglette ou en ligne à Concert de l'Assomption. Alors venez partager ce moment avec nous, nous serons ravis de vous accueillir. À bientôt j'espère. Au revoir.
1: Merci beaucoup Céline, grâce à elle vous savez quoi faire cette semaine, notamment si vous aimez le piano. Vous aussi, laissez-nous des messages, envoyez vos événements sur notre répondeur WhatsApp. Je vous redonne le numéro 05 59 59 17 17.
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0: bel après-midi sur votre radio ici. J'espère que votre été se passe bien. Si vous êtes sur la route, soyez prudent. En 2023, un automobiliste français a parcouru plusieurs centaines de kilomètres avec un passager qu'il n'avait pas prévu. Un chat, oui, un chat était caché sous son capot. Le conducteur s'est rendu compte de sa présence après avoir entendu des miaulements. Le petit félin avait réussi à se glisser près du moteur. Chat, c'est une histoire pas banale. La suite de votre après-midi, c'est maintenant avec France Gall.
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1: Merci d'avoir choisi votre radio ici. Il est 16h. C'est l'heure de retrouver toute l'info en France et dans le monde en 90 secondes avec vous, Emeline Ferry.
2: Vigilance orange canicule sur une partie du pays. 43 départements de l'ouest, du centre de la vallée du Rhône et du sud-est. Des fortes chaleurs et ça n'est pas terminé. L'alerte va s'étendre demain. On passera à 67 départements concernés. Et dans les champs, on manque d'eau. La filière des fruits et légumes subit une crise historique, alerte la marque Prince de Bretagne, l'un des plus gros producteurs de légumes frais de France, évoquant des pertes allant de 15% à 100%. Des pertes qui risquent de se traduire aussi par des hausses de prix. Un homme de 38 ans mis en examen à Vesoul en Haute-Saône, placé sous contrôle judiciaire pour détention d'images pédopornographiques. Plus de 4000 fichiers découverts chez lui. L'homme exerce un métier en lien avec des enfants. Il a été repéré par les policiers spécialisés dans la cybercriminalité. De la drogue qui arrive en prison livrée par drone. Les gendarmes ont démantelé un vaste réseau de trafic de stupéfiants à la prison de Villefranche-sur-Saône. Plus de 1800 livraisons aériennes en moins de 2 mois. 5 personnes interpellées. Plus 5,6%, le prix de référence du gaz va augmenter à la rentrée et ça concerne la majorité des ménages, les 6 millions qui ont souscrit à une offre de fournisseur indexée sur ce prix. Une augmentation conséquence du conflit au Moyen-Orient. Des nouvelles des Bleus au championnat d'Europe d'athlétisme en Angleterre après une première médaille de bronze décrochée hier soir. Ça se passe bien pour la vice-championne en titre Louise Maraval qui se qualifie pour la finale du 400 mètres haies.
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4: Les nuages de la matinée sont partis. À présent, c'est grand soleil avec de fortes chaleurs. Au plus chaud de l'après-midi, il fera 33 degrés, notamment dans l'intérieur des terres. Pour l'instant, on a 26 degrés à Saint-Jean-de-Luz, 27 degrés à Bayonne, Sarre, Espelette, Asparin, 29 degrés à Saint-Palais et puis 30 degrés à Mauléon. Et Banca, l'occasion pour vous de profiter en fin de journée d'un joli coucher de soleil. Profitez-en puisque demain, il fera encore plus chaud. Le pic de la vague de chaleur est attendu demain. Allez, passez une belle journée avec ICI Pays Basque.
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C'était Jean-Jacques Goldman sur votre radio ici avec Envole-moi. Et si vous avez prévu, tiens, de vous envoler, de prendre l'avion cet été, j'ai une petite astuce à partager avec vous. Un jour, un voyageur en fait s'est présenté à l'embarquement avec une valise tellement lourde qu'il a refusé de payer le supplément bagage. Du coup, il a enfilé plusieurs couches de vêtements les uns sur les autres pour alléger sa valise. Et cette technique a fonctionné. Il n'y a pas de petites économies. Allez, maintenant partons vers une nouvelle chanson. On écoute tout de suite Charlotte Cardin. Bel été.

Gounan, bonjour à tous. Aujourd'hui, c'est de la révolte qui eut lieu en novembre 1968 dont je vais vous parler. Cette révolte, c'est la révolte de 60 prêtres biscayens qui vont s'enfermer au séminaire de Delio. Ils vont s'enfermer 25 jours, encerclés par la presse et la police franquiste. Ils sont en pleine crise contre leur hiérarchie. Ces 60 prêtres avaient adressé une lettre au Saint-Père pour décrire le malaise et le mal-être qu'ils avaient au Pays Basque. Ils dénoncent une hiérarchie religieuse complice du pouvoir. Ils dénoncent l'oppression qui s'exerce sur le peuple basque, sur les travailleurs abandonnés par le pouvoir politique. Ils dénoncent la collaboration de l'Ecclésia qui jouit

comme un personnage singulier de la chanson contemporaine. Alors elle est évidemment un peu délaissée par les médias parce qu'elle, c'est une vraie militante qui va chanter des textes de poètes engagés, que ce soit Louis Aragon, Victor Hugo, Antonio Machado, Pablo Neruda ou des politiques comme Che Guevara ou José Martí. Elle se préoccupe des problèmes du Vietnam en 68, de mai 68. Elle témoigne toujours de cette période contestataire. Et donc, elle va, elle, prendre une chanson où en fait elle va se servir du chant de ses prêtres en faux sonneur. La chanson s'appelle « Camarade curé » sur l'air de SS Dudnay, où elle va parler, ben elle va parler de la cause de ces curés un peu révolutionnaires. Elle va devenir elle, une égérie de la chanson grâce au mélange de son texte très fort et des voix enregistrées derrière des prêtres biscayens. Donc c'est un mélange assez détonnant et assez étonnant qui nous fait rappel cette super chanson dans un album qui s'appelle « Gogor ». C'est un album tout à fait étonnant qui a été réédité par les éditions Agorila, qu'il faut absolument écouter parce que c'est vraiment un monument, un moment incroyable de la vie de la culture au Pays Basque. Donc je vais vous faire écouter SS Dudnay par Gogor.

0: C'était Dépêche Mode sur votre radio ici. Bienvenue, c'est Fabien Emo et c'est un plaisir de partager ce mardi après-midi avec vous, à vos côtés. Dans un instant, trois chansons françaises à la suite. Mais avant, comme c'est l'été, les vacances, j'ai avec moi le top 3 des tendances concernant les maillots de bain cette année. Numéro 3 pour le retour du vintage. Les années 70, 80, 90 reviennent en force. Couleurs rétro, motifs fleuris et rayures, voilà, sont au top cette année. Numéro 2 pour le maillot éco-responsable. Alors ça, je ne connaissais pas, mais de plus en plus de Français choisissent des maillots fabriqués avec des matières recyclées, notamment à partir de déchets plastiques récupérés dans les océans. Et numéro 1 pour le short de bain court pour les hommes, oui, le fameux short au-dessus du genou revient à la mode. Et ce qui se démode jamais, ce sont les chansons. Et comme promis, tiens, on écoute trois chansons françaises à la suite, avec les voix de Julie Pietri, Boulevard Désert, et on démarre avec Madame Véronique Sanson.
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1: Demain, vous allez vivre un moment historique, une éclipse solaire presque totale. Le soleil sera occulté par la lune, offrant un spectacle exceptionnel à voir au Pays Basque. L'éclipse va débuter vers 19h30, elle sera la plus visible à 20h26. Les horaires peuvent changer de quelques minutes suivant votre lieu d'observation. Pour que vous puissiez en profiter au maximum, installez-vous tôt face à un point où l'horizon ouest est dégagé. Évitez d'avoir des arbres et des bâtiments devant vous, car le soleil, il sera bas. Ensuite, pour observer l'éclipse, il vous faut des lunettes. Ne regardez jamais l'éclipse à l'œil nu, même lorsque le soleil est presque entièrement caché. Les rayonnements solaires peuvent provoquer des lésions irréversibles de la rétine. Pour être bien équipé, il vous faut des lunettes spéciales. Si vous n'avez pas encore vos lunettes, vous pouvez vous rendre dans les offices de tourisme du Pays Basque. Vous y trouverez des lunettes ICI Pays Basque gratuites. Appelez-les en amont pour savoir s'ils en ont toujours. Dans tous les cas, ICI Pays Basque vous fait vivre l'événement.
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0: Bel après-midi sur votre radio ici. Il est l'heure de retrouver l'humour en tube de Fred Ballard, les humoristes du jour, Walidia et Phil Darwin. Et on va zouker cet après-midi.
1: Pas pour prévenir, frère. Je me suis assoupi. C'est à cause des sièges, là, c'est trop doux. C'est bon pour mon coccyx.
2: Ben oui, tout de suite, c'est magique. Hein. Ce qui est bon pour le coccyx, c'est bon pour le moral. Nos amis antillais l'ont compris bien avant nous. Et Walidia a tenté de percer le mystère de la zoukatitude qui adoucit la vie et qui rapproche les corps.
3: Ça m'énerve, ce genre de cliché sur les antillais. Je te jure, faut qu'on oublie ça, ok? Les antillais, oui, ils ont leur truc, mais c'est juste qu'il y a un truc qu'ils n'ont pas compris. C'est que dans la vie, tout n'est pas frottable, tout n'est pas zoukable. C'est tout, voilà. Moi, je suis allé en Guadeloupe, c'est vrai qu'ils en ont rien à foutre. Ils sont là, ah, la boîte aux lettres. Même ici, dans le métro, dans le bus, quand il y a un mec qui te frotte de trop près, c'est pas un pervers, hein, c'est un entier.
1: Oh là là, il y a du monde dans ce bus, hein. Je vous tiens dans le virage, madame, je vous tiens.
2: Ah bah oui, ça casouquait, ça cadençait dans les transports en commun aussi, hein. Le 11 août, on zouk, peu importe avec qui et avec quoi, une boîte aux lettres ou une personne en déséquilibre, l'essentiel c'est la chaleur humaine, c'est le vivre ensemble, même si la zoukatitude n'exclut pas la jalousie.
4: Où étais-tu ? Je n'ai pas dormi la nuit, ne refais plus jamais ça, mon doudou, car la prochaine fois, je te avec du piment doux.
2: Voilà, bah c'est ça qui est magique, hein, avec Phil Darwin, le piment doux qui rime avec doudou, sac à danser qui rime avec collet serré, le 11 août qui rime avec onzouk, la rigolade qui rime avec la barbade et l'humour qui rime avec toujours.
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0: C'était Laurent Voulzy avec Le Rêve du Pêcheur. Dans quelques minutes, les infos de 17h. Mais avant, la playlist de votre été continue avec un duo inédit. Marc Lavoine et Patrick Fiori pour la chanson Occupé. Donc ne faites pas de bruit, car ils sont occupés à chanter.
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1: L'après-midi continue sur votre radio. Bienvenue, il est 17h. Le journal présenté par Bichente Vrignon et Gounon.
2: Rachaldeon, tentative de féminicide le 25 juillet dernier à Bayonne, informe la police nationale. Un homme originaire du Pays Basque a tenté d'écraser sa femme dans les rues de Bayonne. Elle est grièvement blessée. On lui a prescrit 80 jours d'ITT. Après sa tentative, l'automobiliste a pris la fuite, direction Arcachon, Gironde, où il a finalement été interpellé. Jeudi dernier, les policiers ont géolocalisé son téléphone. L'individu entendu a été mis en examen pour tentative d'homicide volontaire et remis aux forces de l'ordre au Pays Basque. Il est placé en détention provisoire.
1: La langue basque contraire à la Constitution ou pas ?
2: Mais c'est la question qui était posée ce matin au tribunal administratif de Pau. Il jugeait un recours du préfet des Pyrénées-Atlantiques contre des délibérations de Sarre et de Bayonne qui reconnaissaient la langue basque et le gascon, dans le cas de Bayonne, comme étant une langue de leur territoire. À l'audience, le représentant de l'État a soutenu que cette délibération ouvre la voie à une co-officialité de ces langues et elle contrevient à l'article 2 de la Constitution, le français, la langue de la République. Pour le préfet, c'est aussi une opération masquée pour soutenir la manifestation de l'Euskal Confédération en octobre pour demander le statut co-officiel pour l'Euskala. La mairie de Bayonne, elle dit que cette délibération n'a qu'une portée symbolique, c'est pour protéger les langues minoritaires. Le tribunal administratif va rendre sa décision dans les prochains jours. La présidente du CIVU de Chakourak, Joël Turca, démissionne. Elle démissionne de toutes ses fonctions au sein de cette structure. Et il y a quelques jours, l'ancien secrétaire général de l'SPA avait saisi le procureur de la République pour dénoncer du harcèlement moral. L'activité de pension du refuge situé à Bayonne, du refuge pour animaux, a été suspendue. Le CIVU de Chakourak gère notamment la fourrière intercommunale de 22 communes au Pays Basque. En avril dernier, Joël Turca avait déjà démissionné du refuge SPA de Bayonne. Elle est élue à Anglette et à ce titre président du CIVU Chakourak. Le départ des caravanes qui occupaient le parc Castillon à Tarnos, la commune avait engagé une procédure au premier jour de l'occupation. Ce mardi matin, une centaine de gendarmes étaient mobilisés pour procéder à l'expulsion. Elle s'est déroulée dans le calme, indique la mairie.
1: Trouver des lunettes pour regarder l'éclipse de soleil, ça s'apparente à une chasse au trésor.
2: Ouais, c'est dans les pharmacies, chez les opticiens, dans les offices de tourisme, tout le monde est pris d'assaut et tout le monde est en rupture de stock. Certains les donnent gratuitement, d'autres les vendent. Les prix atteignent parfois 7 euros. Marine Tondelier, la chef des écologistes candidate à l'élection présidentielle, dénonce un fiasco de santé publique avec l'absence d'une large distribution de lunettes pour observer l'éclipse solaire de demain. Ces lunettes sont indispensables pour l'observer sans dommage. Retrouvez toutes les infos sur votre appli ici.fr. De la Cesta, ce soir à Saint-Jean-de-Luz, c'est la deuxième demi-finale du quatrième master. Shabir Balandika et Guylaine Oyenart sont opposés à Jean Olaran et Gorka Cholo-Sabal. Levé de rideau à 20h45. Intervention inhabituelle pour les pompiers d'Anglette ce matin. Vers 8h15, on les a appelés pour un chevreuil qui s'était introduit dans l'enceinte de l'abattoir et risquait de pénétrer dans les frigos. Il a été capturé, relâché dans son milieu naturel. L'histoire ne dit pas si l'animal avait des tendances suicidaires. Il fait très très chaud, Pierre-Sylvain.
1: Oui, Bichente, grand soleil sur le Pays Basque avec peu de nuages. Si vous souhaitez profiter d'un chouette coucher de soleil ce soir, profitez-en. C'est aux alentours des 21h45 pour les températures. On est jusqu'à 33 degrés à Saint-Palais, 27 degrés sur la côte. Ça commence à redescendre tranquillement. Et demain, c'est le pic de la vague de chaleur, jusqu'à 35 degrés dans l'après-midi. Donc prenez vos précautions, notamment pour l'éclipse, une bouteille d'eau. Essayez aussi de rester à l'ombre. Et on fait attention aux plus fragiles. 17h03 sur votre radio.
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1: Comment se passe votre après-midi? Qu'est-ce que vous avez de prévu pour la fin de journée? Venez nous le dire, 05 59 59 17 17. Si vous ne savez pas quoi faire, on a plein d'idées sorties. Mais d'abord, on va chanter avec Indochine. Bienvenue sur Ici, Pays Basque.

0: Indochine avec Troisième Sexe.
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0: Idée sortie pour vous ce soir, les fêtes de Combo. Ce soir, ne manquez pas à 18h, l'Ensirotiki. Puis sur le parvis de l'église, l'ambiance se poursuivra avec une vente de talos à partir de 19h, suivie à 19h30 du concert de l'harmonie de Combo qui viendra animer la soirée. Pour clôturer cette journée riche en animation, un défilé nocturne avec les gens qui partira de l'église en direction du fronton à 20h30. L'occasion de profiter en famille d'une belle soirée et par conséquent, vous en doutez, évitez le secteur de Combo. Si vous êtes au volant, on en profitera pour vous faire des points réguliers sur la circulation jusqu'à 19h. Et si jamais vous êtes dans les bouchons, eh bien, on a tout prévu. On va vous donner des idées recettes à faire à la plancha. On va continuer de vous donner des idées sorties pour vous. On va jouer aussi la force basque et vous offrir un cadeau. Et puis, dans quelques instants, on va se rendre à Bonloc, découvrir ce qui se cache dans une boîte à livres. Tout un programme qui débute. Eh bien, dans quelques instants, juste après le nouveau titre de Grand Corps Malade avec Stilto, c'est Le Prochain Rêve.

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0: Mais non, Lord Jaffet, oui, mais c'était une autre fois, parce que là, on va regarder une autre partie. Elle est tellement grosse, cette boîte à livres, qu'on s'est dit qu'on allait faire en deux parties. Donc, la dernière fois, on a fait cette magnifique boîte à livres, qui est une énorme maison basque en forme de boîte. On avait fait les deux portes de gauche et on va s'attaquer aux deux portes de droite. Vous êtes d'accord?
1: C'est parti.
0: Je vous laisse ouvrir.
1: Ah, on a autre chose que des livres, on a des petites bottes en caoutchouc. Bon, voilà.
0: Alors ne me dites pas, je vous propose
1: je ne saurais pas.
0: Allez, on va voir un petit peu. La dernière fois, vous nous aviez parlé, si je me souviens bien, d'un ouvrage un petit peu à part, hein, moitié fanzine, magazine, livre sur le deuil. Oui. Donc là, on va voir sur quoi on va partir. Moi, j'ai des choses de voyage de mon côté. Le Routard, Hongrie, oui. Roumanie, Bulgarie. 2001-2002.
1: Ouais, c'est pas tout récent.
0: Voilà. Vous peut-être pas s'y attendre.
1: De moins en moins de guides édités comme ça sur papier, mais c'est que.
0: Ah, on a Simenon chez moi aussi, Maigret.
1: Moi, j'ai Alexandre Dumas, Reine Margot.
0: Ah, magnifique, ça j'adore. Santa Barbara, mais alors ça, incroyable, je savais même pas que ça existait un livre.
1: Ça alors,
0: Gilles Durieux, il y a tout le monde dessus.
1: Ah, mais alors ici, on a Carlos Ruiz Zafón, L'ombre du vent, un très beau classique qui mérite d'être lu, qui se situe à Barcelone. Mais ça me fait penser au dernier roman de Léonore de Recondo, qui s'intitule Marcher dans tes pas, qui est sorti aux éditions L'Iconoclaste, si je ne dis pas de bêtises. Léonore de Recondo est d'origine basque, en fait. Sa grand-mère était, ses grands-parents étaient d'Irun. Et dans ce livre, en fait, elle va marcher dans les pas de sa grand-mère. Elle va essayer de s'approprier l'histoire de sa grand-mère qui a dû fuir un matin, très rapidement, sa maison et tout abandonner en 1936, vers les franquistes arrivés. Et donc, elle a dû quitter sa maison, traverser le pont qui l'a menée à Hendaye. Et elle n'avait pu retrouver son pays que des années plus tard. Ça me fait penser aussi à Barcelone parce que c'est un livre d'histoire familiale, mais une histoire avec un grand H aussi, où il est question des sévices franquistes au Pays Basque, mais il est question aussi de Barcelone, du mouvement anarchiste et anti-franquiste qui avait eu lieu à Barcelone, où il est question de la colonne du Ruti, des anarchistes de tous les pays qui s'étaient rassemblés pour essayer de renverser le régime de Franco. Ouais. Voilà, c'est vraiment un livre très touchant. J'ai appris plein de choses. C'est très touchant, c'est extrêmement fin, c'est bourré de sentiments, enfin, c'est délicat. Je le recommande vivement.
0: Ah, bah, franchement, ça donne extrêmement envie quand vous le présentez. Moi, je ne connaissais pas Carlos Ruiz Zafón non plus, donc ça nous donne plein d'idées de lecture. Il faut être un bon lecteur ou pas forcément?
1: Je pense que Zafón est accessible à tous les lecteurs. Ouais. L'ouvrage aussi Marcher dans tes pas est un livre accessible qui se lit très facilement et qui nous emporte très vite.
0: Merci beaucoup, un conseil extraordinaire. Moi j'adore et ça me touche beaucoup ce que vous venez présenter et je pense que je ne suis pas la seule. Merci Aïnesh.
1: Merci.
2: Et merci à vous Valérie. Dans un instant, on fait un point sur vos conditions de circulation. Si vous êtes au volant et que vous constatez des difficultés, eh bien venez nous le dire 05 59 59 17 17 par téléphone ou sur WhatsApp. Vous avez le temps de nous appeler puisque l'on se retrouve après deux musiques, M Pokora quand même et Superchamp, Give a Little Bit. Belle fin de journée à tous.

Il sera à l'Arca Arena, pas très loin de chez nous, en septembre. C'était M. Pokora avec Quand même. Ici Pays Basque, chaque jour à vos côtés, on fait un point sur vos conditions de circulation. On a Meg qui nous a envoyé un message WhatsApp. Elle nous dit bonjour, gros ralentissement sur la route Cambo-Espelette au niveau de la Ressort. Et c'est vrai que quand on regarde les cartes, on constate un gros ralentissement sur la départementale D918. Si vous avez des informations à nous communiquer, n'hésitez pas, faites comme Meg, vous nous appelez 05 59 59 17 17. Vous nous appelez ou alors vous nous envoyez un message sur WhatsApp. Je rappelle, ralentissement sur la route Cambo-Espelette au niveau de la Ressort. Sinon, ralentissement habituel de fin de journée sur l'agglomération bayonnaise, dans le centre de Bayonne, sur les allées marines, autour du rond-point du Grand Basque, ça circule, sur les axes qui font Bayonne-Biarritz aussi, comme par exemple le boulevard Marcel Dassault ou le boulevard du BAB. Dans le centre de Biarritz aussi, ça circule, et à l'entrée du port de Saint-Jean-de-Luz, donc prudence à vous sur la route ce soir, et je vous l'aurais dit, faites comme Meg, prévenez-nous de ce qui se passe sur la route. 05 59 59 17 17. Et à ce même numéro, vous nous laissez des messages pour annoncer des événements. Et c'est ce qu'a fait Céline, une auditrice. On découvre son message juste après Florent Pagny. Bienvenue chez moi.

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0: Fanny avec Bienvenue chez moi. À présent, on vous propose une idée sortie.
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0: Enfin, je dis on, c'est surtout Céline qui nous a laissé un message sur notre répondeur WhatsApp et qui vous annonce deux beaux événements pour cette semaine.
2: Bonjour à tous, je vous propose deux récitals de piano exceptionnels donnés par le pianiste international Mathieu Esnult, originaire du Pays Basque. Alors le premier concert a lieu le jeudi 13 août à 18h30, le deuxième le vendredi 14 août 19h30 à l'église Sainte-Marie d'Anglette. Réservation à l'office de tourisme d'Anglette ou en ligne à Concert de l'Assomption. Alors venez partager ce moment avec nous, nous serons ravis de vous accueillir. À bientôt j'espère. Au revoir.
0: Merci beaucoup Céline. Vous aussi, laissez-nous des messages sur notre répondeur WhatsApp. Je vous donne le numéro 05 59 59 17 17. 17h31.
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0: Cuisiner une araignée à la plancha, comment faire? Eh bien réponse avec Liliane Othal dans un instant, juste après Jimmy Cliff. Belle fin de journée à tous.

0: Jimmy Cliff pour vous accompagner et pour vous aider à cuisiner.
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0: Cuisiner, puisque chaque jour, Liliane Autal vous donne des recettes. Bonjour Liliane.
3: Bonjour.
0: Alors, ce n'est pas Halloween, et pourtant, aujourd'hui, avec vous, on cuisine des araignées et autres tentacules.
3: Eh bien oui, les araignées de porc, donc on va les préparer à la plancha. L'araignée de porc, vous savez, c'est ce petit muscle, donc à la forme assez irrégulière, et c'est vraiment délicieux, c'est un bon morceau, vraiment, de porc. Donc là, on va le préparer à la plancha. Ça va très très bien ensemble, donc le porc et la plancha, je l'ai déjà dit, mais je le répète. On va simplement les préparer, alors là aussi donc une cuisson simple, mais on va ajouter quand même quelques ingrédients pour servir un plat complètement complet en fait.
0: Ça donne envie. C'est quoi le secret pour bien réussir cette recette, Liliane ?
3: À mon goût, il faut qu'elle soit vraiment cuite. Là, on n'est pas dans le souci de faire quelque chose de rosé. Non, il faut que ce soit bien cuit à l'intérieur, bien doré à l'extérieur. Les petits morceaux de gras vont fondre et donc ça va donner cet aspect vraiment doré. Donc, les araignées de porc, vous allez les cuire. Donc, comme je vous disais, c'est une quinzaine de minutes en les retournant donc régulièrement pour vérifier bien la cuisson. Et 10 minutes à peu près avant la fin de la cuisson, vous allez ajouter quelques légumes pour que vraiment le plat soit prêt. Il faut des cubes de courgettes, donc l'été c'est la saison, donc allez-y. Donc là, ça va être une cuisson assez courte parce qu'on les veut quand même croquantes, ces courgettes. Et puis, ce qui est sympa aussi, c'est de rajouter des quartiers de pêche dans la préparation. Ça va donner un petit côté salé sucré, qui est pas mal. Et des noix de cajou que vous allez peut-être un peu concasser avant pour pas les laisser entières. Vous ajoutez tout ça donc à la fin, vous mélangez, c'est vraiment un plat familial, vous mélangez tout ça, vous salez, vous poivrez, vous servez.
0: Miam miam, merci beaucoup Liliane. À présent, on joue sur votre radio, on joue ensemble à la Force Basque. Vous connaissez le principe, vous tournez la roue, vous tombez sur un défi, ça peut être un vrai ou faux, un ni ou ni non, un quiz décalé. Si vous réussissez ce jeu, eh bien vous repartez avec un cadeau, on a plein de choses à vous offrir. On a des passes pour l'Aquam de Biarritz, on a des passes pour Aquaticland à La Benne ou encore des places pour la Cesta Punta à Saint-Jean-de-Luz. Pour gagner votre cadeau dans 3 minutes, eh bien vous nous appelez maintenant 05 59 59 17 17. Si vous êtes dans les bouchons et que vous voulez un petit peu passer le temps, jouer avec nous. Si vous êtes sur la route de la plage, et bien vous avez envie de gagner un cadeau, et bien vous nous appelez 05 59 59 17 17. On joue ensemble juste après Jérémy Frérot et son titre Frérot. 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

0: Jérémy Frérot avec Frérot. Et on joue à la Force Basque avec Ima qui est à Boucau. Bonjour Ima.
1: Bonjour.
0: Bon alors, qu'est-ce que vous faites vous ce soir?
1: Ce soir, pas grand-chose.
0: Tranquillement, rien de prévu. Vous rentrez de la plage, qu'est-ce que vous faites?
1: Oui, c'est ça, je rentre de la plage, exactement.
0: Ah voilà, mais je suis vraiment en devin, je suis trop fort. Ima, première fois que vous jouez avec nous, qu'est-ce qui vous a motivé? Pourquoi vous avez attendu comme ça?
1: J'ai déjà appelé, mais j'ai jamais été sélectionné.
0: Oh là là là là là, bon, c'est votre chance alors. Moi alors, on va jouer ensemble à la Force Basque, mais d'abord, il faut tourner la roue. Et comme c'est la première fois, je veux vous entendre crier très fort le mot top. C'est pas assez fort, Ima. C'est la première fois que vous jouez, je veux vous entendre. Alors criez top, s'il vous plaît.
1: Top.
0: Oui. Là, c'est lancé, là.
2: Le vrai ou faux?
0: Le vrai ou faux, c'est tout simple. Je vous donne des informations, vous devez me dire si elles sont vraies ou fausses. Je vous pose trois questions, il vous faut deux bonnes réponses pour gagner votre cadeau. Allez, on y va. Vrai ou faux? L'étoile du berger s'appelle ainsi en hommage à Michel Berger.
1: Oh.
0: On vérifiera juste après. Vrai ou faux? Pour faire la promotion du nouveau Marvel, le nouveau film, la production a créé des salons de coiffure qui s'appellent Spider-Man.
1: Faux.
0: Faux. Et enfin, vrai ou faux? De 1987 à 2011, Mylène Farmer avait un singe capucin qui s'appelait E.T.
1: Vrai?
0: Allez, on vérifie ensemble. L'étoile du berger, effectivement, ce n'est pas du tout un hommage à Michel Berger. Bonne réponse. Les salons de coiffure Spider-Man, non, n'existent pas. Autre bonne réponse. Et enfin, de 87 à 2011, Mylène Farmer avait bien un singe capucin qui s'appelait E.T. Absolument. Eh bien, c'est un sans faute, Ima. Bravo! Je viens de dire que vous avez gagné, Ima. Montrez-moi que vous êtes contente.
1: Ben oui, super, je sais pas ce que j'ai gagné, mais...
0: Je vais vous le dire. Alors, qu'est-ce que vous avez gagné avec nous? Eh bien, un pass pour 4 personnes pour aller à l'aquarium de Biarritz.
1: Ah, super!
0: Mais ouais, c'est pas mal. Alors, vous allez pouvoir profiter, il y a plein d'aquariums, il y a plein d'animaux. Et en plus, il y a la clim. Avec la vague de chaleur qui arrive, ça va vous faire du bien, d'accord?
1: Oh, ben super, merci beaucoup.
0: Merci à vous, je souhaite de passer une très bonne journée, à bientôt.
1: Merci, au revoir.
0: Allez, dans quelques instants, on fait un point sur vos conditions de circulation juste après au Chaldé.

0: Hochschild pour la musique d'ici à 17h47. On en profite pour faire un point sur vos conditions de circulation ici Pays Basque, chaque jour à vos côtés. Tout à l'heure, on a Meg qui nous a envoyé un message sur WhatsApp au 05 59 59 17 17. Elle nous a signalé un gros ralentissement sur la route Cambo-Espelette au niveau de La Ressort. Et c'est vrai que tout à l'heure, quand on regardait les cartes, il y avait un ralentissement sur la départementale 918. On ne connaît pas la raison, mais si vous la connaissez, bien prévenez-nous, faites comme Meg, appelez-nous, envoyez-nous un message WhatsApp sur notre répondeur 05 59 59 17 17. Sinon, eh bien, il y a toujours des ralentissements habituels de fin de journée sur l'agglomération bayonnaise, dans le centre de Bayonne, sur les allées marines, autour du rond-point du Grand Basque, aussi sur les axes qui font Bayonne-Biarritz, comme par exemple le boulevard Marcel Dassault ou encore le boulevard du BAB. Dans le centre de Biarritz aussi, ça circule pas mal, tout comme à l'entrée du port de Saint-Jean-de-Luz. Donc prudence à vous sur la route, prenez votre mal en patience. Et je vous le redis, faites comme Meg, prévenez-nous de ce qui se passe sur la route au 05 59 59 17 17. À 18h, ne manquez pas votre journal. Et puis, on va découvrir à partir de 18h le programme des fêtes d'Asquin. On sera en direct avec le nouveau président du comité des fêtes. Et vous êtes aussi nombreux à nous mettre des messages sur le WhatsApp pour nous dire que vous n'avez pas de lunettes pour les éclipses, pour l'éclipse de demain. Eh bien, on a peut-être une solution pour vous. Je vous explique tout avant 18h30. Mais d'abord, c'est Soirée Mondaine et Paul Young sur votre radio.
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0: Moria sur votre radio avec Soirée Mondaine.
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0: Belle fin de journée à tous avec Ici Pays Basque. Il est 18h. Le journal présenté par Vicente Vrignon.
2: Rachel Leon, il a tenté d'écraser sa femme avec sa voiture dans les rues de Bayonne. Il l'a grièvement blessée. Elle a 80 jours d'ITT. Un homme a été arrêté à Arcachon le 6 août, jeudi dernier, après avoir tenté de tuer sa femme le 25 juillet à Bayonne. Donc, il a pris la fuite. La police a finalement géolocalisé son téléphone et l'a retrouvé dans un hôtel à Arcachon. Il a été mis en examen pour tentative d'homicide volontaire, puis remis aux forces de l'ordre au Pays Basque et placé en détention provisoire.
0: Accident en cascade à Espelette cet après-midi.
2: Un agriculteur qui circulait en tracteur sur la D918 a arraché les câbles électriques vers 16h30. Des câbles qui ont mis le feu en champ. Le conducteur du tracteur a réussi à l'éteindre tout de suite. Mais la circulation a été perturbée, interrompue le temps de l'intervention. Et si vous avez plus d'électricité, ne vous étonnez pas, les équipes d'Enedis sont sur place pour rétablir le courant. Reconnaître la langue basque comme langue du territoire, est-ce constitutionnel ou pas? C'est la question posée par la préfecture des Pyrénées-Atlantiques au tribunal administratif qui répondra dans les prochains jours. Au cours du procès, ce matin, à partir de 10h, le député Alain Amassour qui a rédigé l'article 2 de la Constitution qui dit que la République est le français, ancien ministre et député de Bayonne, a précisé que cet article vise à protéger le français contre l'anglais, mais dans le respect des langues régionales. Pour le préfet, au contraire, c'est une opération masquée pour soutenir la manifestation d'Ojkal Confédération en octobre pour demander le statut co-officiel de l'Ojkala. Joëlle Turca n'est plus la présidente du CIVU Tchakourak. Ce syndicat intercommunal regroupe 22 communes. Il gère le chenil intercommunal. Il y a quelques jours, l'ancien secrétaire général de la SPA avait saisi le procureur de la République pour dénoncer du harcèlement moral dans ce chenil. Et l'activité de pension du refuge pour animaux a été momentanément suspendue. Une dénonciation qui visait entre autres Joëlle Turca, qui a démissionné aussi depuis de son poste à la SPA de Bayonne.
0: Pharmacie, opticien, office de tourisme, tout le monde est pris d'assaut pour trouver des lunettes Eclipse.
2: Et on peut vous le dire, presque tout le monde est en rupture de stock. Certains les donnent gratuitement, d'autres les vendent à des prix atteignant parfois 7 euros. Marine Tondelier, la chef des écologistes, candidate à l'élection présidentielle, dénonce un fiasco de santé publique avec l'absence d'une large distribution de lunettes, des lunettes indispensables pour observer l'éclipse sans dommage. Nous, on va en distribuer, Pierre-Sylvain, demain matin, à partir de 8h30, il faudra rester à l'écoute d'Ici Pays Basque. On vous dira où est-ce que sont les points de distribution. Et puis, vous pourrez retrouver toutes les infos sur votre appli ici.fr. Le départ des caravanes qui occupaient le parc Castillon à Tarnos ce matin. Une centaine de gendarmes avaient été mobilisés pour procéder à l'expulsion qui s'est déroulée dans le calme. Ce soir, à Saint-Jean-de-Luz, à partir de 20h45, dernière demi-finale du 4e Master, Chabier Balandica et Guyenne Oyenart sont opposés à Jean Oulara et Gorka Chourou-Sabal. Il s'agit de Sesta Punta. Et puis, les pompiers d'Anglet ont procédé à un sauvetage pas banal ce matin. C'est la société Arcadie qui les a appelés pour un chevreuil qui s'était introduit dans leur usine et risquait de rentrer dans les chambres froides près de l'abattoir. Les hommes du SDIS ont finalement immobilisé le chevreuil neurasthénique et ils l'ont relâché dans leur milieu naturel. Moi, j'ai donné des lunettes Eclipse à une petite fille de 3 ans qui s'appelle Lucille. Pierre-Sylvain, elle voudrait savoir si elle pourra voir l'éclipse demain.
0: Absolument. Grand soleil demain, sans nuages, avec le matin des températures autour des 24 degrés et dans l'après-midi jusqu'à 35 degrés. C'est demain qui fera le plus chaud de la semaine. Donc prudence, on pense à la bouteille d'eau. Nous, on essaie aussi de se mettre à l'ombre avant que le soleil soit caché. Parce qu'une fois caché, tout le monde aura de l'ombre. Donc demain, pour l'éclipse, théoriquement, ça devrait le faire. Et vous pouvez profiter des étoiles et du coucher de soleil dès ce soir. 18h03.
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0: Et avec ce beau temps, il faut de la bonne musique. Alors rien que pour vous, voici Michael Jackson, le titre Bichente.
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0: Waouh, bilingue en plus. Merci beaucoup Bichente. 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

0: Michael Jackson sur votre radio à 18h09.
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0: Demain, grand jour pour le Pays Basque, éclipse quasiment totale. Et vous n'avez pas encore vos lunettes? Eh bien, votre radio a la solution. Je vous explique tout avant 18h30. Et puis, si jamais demain vous souhaitez profiter de l'éclipse durant les fêtes d'Asquin, ne vous en faites pas. On fera le point avec le président du comité des fêtes dans un instant. Mais d'abord, un nouveau titre sur votre radio, Benjamin Biolay avec Écran Total. Belle fin de journée à tous.

0: Jusqu'à dimanche, venez découvrir la ville et vous amuser entre amis, en famille. Pour nous présenter les fêtes, nous sommes avec le président du comité des fêtes d'Asquin, Iban Laronde. Bonjour Iban.
1: Bonjour à tous.
0: Alors, top départ demain, à moins de 24 heures. Comment vous sentez? Est-ce que tout est prêt, Asquin?
1: Oui, ben on se sent très bien. Oui, tout est prêt. Pour l'instant, on n'a pas eu d'imprévu. Du coup, c'est en bonne voie.
0: Et surtout, vous êtes le nouveau président du comité des fêtes d'Asquin. Qu'est-ce que ça représente, ces premières fêtes, en tant que président pour vous?
1: Ben, tout à fait. Alors, on est un nouveau bureau. Du coup, on est trois coprésidents. Et aujourd'hui, je suis avec Johan, un coprésident qui est avec moi là, actuellement. Et donc, c'est tout nouveau pour nous parce que c'est vraiment toute la partie organisation qu'on ne voyait pas avant que l'on doit mettre en place avant le début des fêtes.
0: Et pour cette nouvelle présidence, est-ce qu'il y a des surprises, des nouveautés dans la programmation pour les fêtes d'Asquin?
1: Oui, tout à fait. Alors, nous avons par exemple de la force basque qui n'avait pas les autres années. Ensuite, nous avons par exemple un groupe corse qui vient le samedi à 21h30. Du coup, qui est un groupe qui fait des reprises de chansons françaises, mais sous un tout autre style que la chanson habituelle. Franchement, c'est très intéressant. C'est le groupe Moka.
0: Et donc, il y a tout un programme, on va justement faire le détail. Le début, c'est demain, avec le traditionnel tournoi de mouche à 19h30. Ensuite, jusqu'à dimanche, il y a concert, démonstration de force basque, comme vous l'avez dit, concours d'omelette, spectacle de danse, repas, il y a même un triathlon pour les enfants le samedi. Selon vous, pour ceux qui ne connaissent pas les fêtes d'Asquin, qu'est-ce qu'il ne faut pas rater avant dimanche, un événement particulier?
1: L'ambiance à la place, surtout. Et tous les concerts, les samedis soirs, je pense notamment à Bémonka, comme on vous l'a dit, c'est à Maïs.
0: C'est à Maïs, oui, justement.
1: Ils fêtent leurs 30 ans cette année et qui n'ont pas l'habitude de passer en plus ici en France. Ils sont passés une fois, je crois, à Montléon, c'est tout, mais après, ils ne tournent pas beaucoup ici, donc bon, c'est un peu le groupe phare qu'on a fait venir cette année-là.
0: C'est à Maïs, c'est le samedi soir 15 août à minuit. Qu'est-ce que ça représente pour vous de les faire venir à Asquin pour ces fêtes?
1: Alors c'est tout d'abord une grande fierté parce que c'est un groupe qui mobilise du monde et qui en fait arrive à rassembler toutes les générations du coup, que ce soit des jeunes adolescents aux personnes plus âgées. C'est vraiment de la musique pour tout le monde et c'est ce qu'on cherche à atteindre, la convivialité.
0: Pour vous, c'est le moment à ne pas rater de ces fêtes d'Asquin, le concert,
1: ouais,
0: de C à Maïs?
1: C'est tout à fait le concert à ne pas rater des fêtes d'Asquin.
0: Alors, durant ces fêtes d'Asquin, il y a aussi un heureux hasard. Il y a l'éclipse demain soir. Est-ce que pour cet événement, il y a quelque chose de prévu en particulier, une animation, il y a quelque chose qui est mis en place du côté des fêtes d'Asquin?
1: Le comité des fêtes d'Asquin n'a rien organisé, non, mais la commune d'Asquin a organisé quelque chose, oui.
0: Bon, bah, on pourra quand même profiter avec vous juste après le tournoi de mouche.
1: C'est ça, tout à fait.
0: Bon, merci beaucoup Iban Laronde, président du comité des fêtes d'Asquin, de nous avoir présenté les fêtes qui débutent demain. Merci beaucoup Iban.
1: Merci à vous.
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0: Dans quelques instants, on fait un point sur votre trafic. Si vous êtes sur la route, que vous avez des informations à nous donner, je vous redonne le numéro 05 59 59 17 17. On se retrouve dans un instant, juste après Mike and the Mechanics, mais aussi Art Med & Go, les parfums de sa vie.

0: Mark and the Mechanics, Over My Shoulder, au-dessus de mon épaule. Et hop, qu'est-ce que je vois au-dessus de mon épaule? Mais c'est l'heure du trafic. 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À 17h, on a Meg qui nous a envoyé un message sur notre WhatsApp. Elle nous a annoncé des ralentissements sur la départementale 918, sur la route Cambo-Espelette au niveau de La Ressort. La cause, eh bien, on la connaît, c'est un tracteur qui a arraché des câbles électriques à 16h30. C'est en train de rentrer dans l'ordre, mais si vous pouvez, évitez le secteur. Sinon, eh bien, comme d'habitude, des ralentissements de fin de journée sur l'agglomération bayonnaise. Dans le centre de Bayonne, ça ralentit sur les allées marines, les allées Paulmy, autour du pont Saint-Étienne. Esprit aussi, mais aussi au niveau du rond-point du Grand Basque. Sur les axes aussi qui font Bayonne-Biarritz, comme le boulevard Marcel Dassault ou le boulevard du BAB, ça ralentit pas mal. Dans le centre de Biarritz aussi, c'est compliqué et ça circule aussi à l'entrée du port de Saint-Jean-de-Luz. Donc prudence à vous sur la route. Et je vous le redis, faites comme May qui nous envoie un message sur notre WhatsApp. Prévenez-nous de ce qui se passe sur la route. Je vous redonne le numéro 05 59 59 17 17. Vous êtes nombreux à ne toujours pas avoir de lunettes pour l'éclipse qui a lieu demain. On a Laurent qui nous dit sur notre WhatsApp « Bonjour, où pourrait-on trouver des lunettes pour l'éclipse? Je suis de Galassier et à l'office de tourisme. Il n'y en a plus, je vais demain sur Bayonne pour regarder l'éclipse. Merci d'avance. » Eh bien, votre radio ici Pays Basque a peut-être une solution. Je vous dis tout dans les prochaines minutes, juste après Marine et son titre « Escroc ». Belle fin de journée à tous.
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0: Marine avec son titre Escroc.
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0: Demain, vous allez vivre un moment historique, une éclipse solaire presque totale à 99,4%. Le soleil sera occulté par la lune, offrant un spectacle exceptionnel à voir au Pays Basque chez nous. L'éclipse va débuter vers 19h30, elle sera la plus visible à 20h26. Les horaires peuvent changer de quelques minutes suivant votre lieu d'observation. Pour que vous puissiez en profiter au maximum, installez-vous le plus tôt possible face à un point où l'horizon ouest est dégagé. Évitez d'avoir des arbres et des bâtiments devant vous car le soleil sera très bas. Ensuite, pour observer l'éclipse, il vous faut des lunettes. Ne regardez jamais l'éclipse à l'œil nu, même lorsque l'éclipse est presque entièrement cachée. Les rayonnements solaires peuvent provoquer des liaisons irréversibles de la rétine. Pour être bien équipé, il vous faut des lunettes spéciales. Si vous n'en avez toujours pas de ces lunettes, vous pouvez vous rendre dans les offices de tourisme du Pays Basque. Vous y trouverez des lunettes ici Pays Basque de votre radio gratuites. Alors, appelez-les en amont pour savoir s'ils en ont toujours parce que ça commence à être en rupture de stock. Donc, appelez-les un petit peu en avance. Sachez aussi que votre radio ici Pays Basque en distribue demain, toute la journée. Pour cela, il faudra trouver Mister Sunshine. Un de nos animateurs sera en balade dans tout le Pays Basque. 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Il vous donnera une paire de lunettes par personne. Dans tous les cas, demain, profitez de l'éclipse solaire avec ici Pays Basque. 18h30 et 1 minute.
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0: Dans un instant, on découvre le petit plaisir de l'été de Jean. C'est juste après Lewis Capaldi, Wish You the Best. Et puis le King Johnny Hallyday avec L'Envie.
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0: Lewis Capaldi avec Wish You The Best. L'été, Lauriane Rodriguez vous pose une question. Quel est votre petit plaisir durant cette période? Aujourd'hui, c'est Jean qui répond.
1: Par contre, souvent, j'en amène qui ont souvent le mal de mer. Et malheureusement, c'est arrivé plusieurs fois que quand ils avaient le mal de mer, c'est là où ça pêchait le plus. Bonjour, je m'appelle Jérôme, je suis originaire d'Anglette et j'ai 52 ans. Mon plaisir de l'été, c'est surtout le soir, après avoir bien travaillé, c'est prendre un petit apéritif avec mes enfants et ma femme, toujours avec modération, et peut-être aussi des fois partir à la pêche aussi, pêcher le thon. Donc j'ai un bateau et je pars en mer avec des amis et on va pêcher le thon pendant quelques heures au large de Cap-Breton et d'Anglette.
2: Vous n'avez pas le mal de mer, j'imagine?
1: Et non. Par contre, souvent, j'en amène qui ont souvent le mal de mer. Et malheureusement, c'est arrivé plusieurs fois que quand ils avaient le mal de mer, c'est là où ça pêchait le plus. Donc, on essaie de les faire résister quand même un petit peu. Mais après, ils ont passé un mauvais moment sur le coup. Mais après, ils étaient très contents de ramener du poisson à la maison.
2: Ton rouge ou ton blanc?
1: Les deux. Je fais les deux, c'est à la traîne, on tente des cannes et puis on met le moteur en petite marche, on est à 4 nœuds et puis on attend que ça morde. Et puis quand ça morde, ça, on entend les cannes qui partent, et puis là ça veut dire qu'on en a un. Et là c'est l'effervescence sur le bateau, tout le monde est content, heureux de ramener son poisson.
2: C'est sportif quand même.
1: C'est un vrai combat. Effectivement, c'est un vrai combat. Alors moi, personnellement, j'aime pas pêcher le très gros parce que en fait, à partir du moment où vous en avez un très gros, c'est 3-4 heures de combat. On se casse le bras, on se casse le dos. Alors moi, je fais souvent ça au barbecue ou à la plancha, qui reste toujours un petit peu rouge. Faut pas que ça soit sec, en fait. Et bien sûr, à côté, on fait une petite piperade. Aux éditeurs d'ici Pays Basque, je leur souhaite un très bel été et qu'ils s'amusent et qu'ils profitent de notre beau Pays Basque qui est, à mon sens, l'un des endroits où on peut bien manger et passer un très bon moment.
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0: Michel Etcheverry pour La Musique d'ici.
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0: Nom de nom, c'est tous les jours avec Cédric Touza, guide au musée Bonnet Alleux et David Tallet qu'aujourd'hui on découvre l'histoire de deux surnoms.
3: Aujourd'hui, une chronique deux en un aux côtés de notre guide Cédric Touza. Bonjour Cédric.
4: Bonjour David Egounon.
3: Deux en un puisque deux surnoms aujourd'hui et avec leur mécanique propre, on a le diminutif et on a l'hommage.
4: Oui, et on va commencer par le diminutif. Alors j'aurais pu choisir Bébert, Jean-Bapt, mais j'ai préféré Lesgui.
3: Lesgui pour Mac Lesgui.
4: Effectivement, et on a fait Darry Cole. Il fallait bien faire Mac Lesgui. Même si l'histoire est connue, on va la raconter. On a encore là un surnom à l'anglo-saxonne, même s'il vient de chez nous.
3: Oui, parce que Mac Lesgui, il est biarrot.
4: Et il s'appelle Olivier Lesgourgue. Il est né en août 1962 à Bayonne, mais oui, il est biarrot. Son père, Jean-Claude Lesgourgue, était architecte. On lui doit le Victoria Surf, par exemple, face à la plage. Et il a participé à la rénovation de la gare du Midi à Biarritz pour qu'elle devienne une salle de spectacle. Et le grand-père également était architecte. Alors c'est marrant, mais le sujet du diplôme d'archi du père était un musée Bonnat à Bayonne. Alors ce serait intéressant de savoir ce qu'il a écrit, sachant que maintenant on a notre nouveau musée Bonnat. Et
3: Le monde est très petit. Comment on devient Mac Lesgui alors ?
4: Alors, notez bien, pour devenir Mac Lesgui, il faut d'abord aller faire ses études ailleurs. Et lui a étudié l'agronomie à Paris.
3: On est quand même loin de l'architecture ou de la télévision quand même.
4: Oui, mais plus proche de la tradition familiale, parce qu'il est le fils et le petit-fils d'architecte. Mais il est issu d'une famille de Peyrorade. Et là, on retrouve un milieu beaucoup plus rural. Donc il part en prépa à Paris et il se fait rapidement appelé Lesgui parce que Lesgourgue était peut-être un peu difficile à prononcer pour ces gens du Nord.
3: Et le prénom Mac, ça lui vient d'une passion, l'Écosse.
4: Oui, il a adoré, et peut-être adore-t-il encore l'Écosse, au point d'y être allé pendant une certaine période de sa vie tous les étés. Il s'est fait un kilt qu'il conserve toujours, et paraît-il qu'il a ajouté il y a quelque temps des chaussettes. Alors moi je veux voir ce kilt. On sait qu'il passe son temps parfois dans le coin, qu'il va aux fêtes de Bardos ou à Peyrorade. Donc je lance un appel.
3: On veut les photos.
4: On veut les photos d'une part, et peut-être on va lancer une pétition pour qu'il vienne aux fêtes avec son kilt. Vous avez adoré l'expression ta mère en short, vous adorerez Mac Lesgui en kilt.
3: Et après le diminutif, on va passer à l'hommage.
4: Oui, et pour cela, on va rester dans le monde du petit écran avec Moustique, Jules-Édouard Moustique. Voilà, j'ai envie de dire le célèbre habitant de Guétari, mais j'ai l'impression qu'ils sont tous célèbres à Guétari.
3: Bon, on retrace rapidement son parcours.
4: Oui, donc Moustique s'appelle, vous le savez, Christian Borde. Il est né à Antony en 1951. Alors, il commence par vendre des magnétoscopes, puis travaille à Radio Andorre, puis à RMC. Et il écrit des sketchs pour Roland McDan, par exemple, pour Les Nuls. Donc, il rentre à Canal. Et il travaille pour les Guignols aussi. Et bien sûr, il est le fondateur de ce pays imaginaire, le Groland, ou en tout cas un des artisans, un pays qui est cher à notre cœur. Et aujourd'hui, il passe son temps entre sa radio et sa passion pour le Japon qui l'occupe pas mal.
3: Groland, je mourirai pour toi. Voilà, il faudrait que je place la devise quelque part. Alors, pourquoi Jules-Édouard Moustique ? On va commencer par Moustique.
4: Or, ça date, dit la légende, de son époque à RMC, à Monaco. Il était un peu maigre. Et il était dans sa période punk, et une copine lui disait qu'il ressemblait au personnage de Moustique dans le dessin animé Merlin de Walt Disney.
3: Ça
4: viendrait de là. Bon, il ne l'a pas confirmé, c'est ce qui traîne un peu dans tous les articles. Et il a ajouté Jules-Édouard, dit-il, pour le côté fin de race, le côté un peu suranné.
3: Mais ça correspond au personnage.
4: Sauf qu'il s'appelle vraiment Jules-Édouard. Dans l'état civil, Anthony. Il s'appelle Christian Jules-Édouard Borde, parce que ce sont les prénoms de ses grands-pères, et ce qui va nous intéresser, c'est Édouard, puisque Édouard, c'est Édouard Laine, son grand-père qui était marin né à Bayonne et qui a travaillé à Saint-Jean-de-Luz.
3: Et on embrasse évidemment Jules-Édouard Moustique très très fort, parce qu'on l'aime à ICI Pays Basque, et on va remercier surtout Cédric Touza. Merci Cédric.

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0: Une nouveauté ici Pays Basque pour terminer la journée, c'était Estelle avec Te rencontrer encore. À 19h, ne manquez pas une heure de musique d'ici, juste après Jerry, Rafferty, Baker Street. Belle soirée à tous avec ici Pays Basque.
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0: Jerry Rafferty, Back and Street avant 19h.
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0: Passez une belle soirée avec ici Pays Basque, il est 19h. Tout de suite, une heure de musique d'ici avec Ainhoa Altuna, belle soirée à vous.
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3: Arratsaldeon et bienvenue à tous dans cette heure 100% consacrée à nos artistes bien de chez nous. Et on va se mettre de suite dans l'ambiance avec ce super groupe Kansas Peas, formé en 96 avec la voix inimitable d'Egnaut et Lorieta. On les écoute tout de suite avec le titre Gaweko Argiak. Bon après-midi à tous.

0: Le groupe sous le thème Chiberoutz pour ce titre Ser Agituko. Vous pourrez les voir et les entendre en live ce vendredi soir au fête de Saint-Jean-Pied-de-Port. 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Et on va continuer avec ce groupe originaire de Biscaye qui tourne maintenant depuis 2 décennies. Il sera en concert ce samedi au fête d'Asquin. C'est Maïs.
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0: L'appel d'EIA passé par le groupe sorti sur votre radio ici Pays Basque. Dans quelques instants, je vous parlerai de la billetterie pour le concert de présentation du nouvel album d'Amaia Riospeiros. 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

Quatre femmes qui se sont rassemblées pour chanter ensemble le nom du groupe, c'est en gros l'ensemble de leurs initiales. Le groupe Amak, sur ici, Pays Basque. Ixtantean, Xune kantaria, gurekin izanenda, orainari, izeneko musikarentzat, Xune utxegin bali maduzue duanden hastean, diakinezazue, xarako pestetan izanendela iraila astapenean. Avant ça, retrouve un titre qui nous pousse à être nous-mêmes, parce que ce que chacun est, eh ben c'est parfait. Sarena Sarelako, avec Sugan, sur ici, Pays Basque.

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7: Big Flo et Oli, c'est un premier album il y a 10 ans, mais des titres et des rêves depuis bien plus longtemps. Des tubes, comme on en entend

0: Les deux frères toulousains au palmarès est bourrifant. 1 million d'albums vendus, 9 millions d'abonnés sur les réseaux, 3 milliards de streams, 3 victoires de la musique et des concerts archi complets dans les plus grandes salles de France et les stades. Mais alors, est-ce que réaliser ses rêves d'enfant avec tant de succès, c'est l'autoroute du bonheur? C'est l'une des nombreuses questions qui se posent. Big Flo et Oli dans leur nouvel album Karma qui vient de sortir, et c'est Oli qui vient nous en parler ce soir dans Décibels. Salut Oli.
1: Salut, super intro. Ça fait toujours plaisir de te voir, tu sais. Je suis obligé de dire à chaque fois, Émilie, que t'es une des premières qui nous a interviewé. Voilà, comme ça c'est dit, j'ai dit mon petit bisou, ma petite blague du début et c'est fait.
0: Merci. Mais non, mais moi, si tu dis que ça te fait plaisir de me voir, imagine-moi à la place où je suis, de voir l'évolution du groupe Big Flo et Oli, mais aussi votre évolution personnelle à toi et à ton frère. Tu viens d'avoir 30 ans là.
1: Ça y est, j'ai passé le cap du 3. Du 3, tu sais, quand tu remplis sur les papiers, tu mets 3. Ça y est, fait drôle.
0: Tu changes
1: drôle.
0: De case, quoi. Ouais. C'est un truc de fou. Alors, beaucoup de gens ont l'habitude de vous voir ensemble, Big Flo et Oli. Ce soir, Oli, t'es tout seul. Alors, je vais pas te faire comme dans la chanson « Il est où ton frère ?» Mais qu'est-ce que ça dit de votre duo que, justement, sur cet album-là, sur Karma, il y a eu quelques promos que vous avez fait l'un sans l'autre. Moi, j'ai l'impression que c'est très positif, mais dis-moi ce que t'en penses.
1: Ben, moi aussi, je crois que c'est positif. Écoute, ça dit qu'il y a un côté un peu plus libre et un peu plus assumé. Peut-être que parfois on se permettait pas ces petites parenthèses solo.
0: Ouais.
1: Et ça dit aussi une volonté d'un peu plus développer. Souvent quand t'es à deux, là s'il aurait été là, ça aurait été aussi génial. Mais
0: de toute façon, tu commences une phrase, il la termine.
1: Ouais,
0: c'est la mitraillette, vous deux, quand
1: mais
0: même.
1: Mais c'est bien aussi de pouvoir parfois faire des longues phrases et pouvoir développer, laisser un silence. Sans qu'il Flo à côté.
0: Flo, il peut pas le silence. Ah, tout de suite, il rentre dedans.
1: Flo, il supporte pas. Mais ouais, on s'est un peu réparti un peu les tâches. Et puis, pour te dire la vérité, 100% honnête, Flo, il est un peu moins à l'aise. Enfin, à l'aise, il l'est, mais il aime un peu moins ce truc-là d'enchaîner beaucoup de promos, d'interviews.
0: Bah, c'est un exercice. Et quand tu deviens un musicien, tu signes pas pour ça au départ.
1: Exactement.
0: Oui.
1: Donc, il envoie le petit frère. Moi, j'aime beaucoup ça. C'est toujours un plaisir de pouvoir défendre l'album et en parler. Donc, on se répartit de temps en temps la tâche.
0: Alors, défendre l'album, c'est un grand mot, puisque franchement, il n'est pas très attaqué. La critique est unanime et dithyrambique. Karma, c'est un super album. Et alors, c'est drôle, parce que beaucoup de journalistes ont l'impression qu'il faut rajouter, il est très

0: moi, vous faites du rap depuis toujours. Pourquoi est-ce qu'on dit que celui-là, il est plus rap?
1: Écoute, franchement, tu me poses une colle aussi. Mais ça me fait plaisir que toi qui nous suis et qui nous soutiens depuis des années, tu le relèves. De toute façon, c'est un compliment, donc on est content. Mais c'est vrai que... on l'a un peu plus axé comme ça en promo en fait. On a un peu dit ça et les gens l'ont répété. mais je suis d'accord. On a toujours rappé. Mais allez, je vais pas être de mauvaise foi. C'est vrai que quand on entendait les morceaux que t'as mis au début,
0: les gros tubes,
1: plus tard, dommage.
0: Vieux, ouais.
1: Quand tu nous connais de loin, sans être forcément rentré dans notre univers musical, c'est vrai que ça peut être étonnant si tu te prends karma. En ayant juste découvert Coup de Vieux, Dommage, Sur la Lune ou Papa.
0: Oui,
1: donc il y a cette petite différence-là. Mais en effet, on a toujours été rap et de la famille rap, accepté aussi. On a toujours fait des collabs avec des rappeurs. C'est notre ADN pur et dur. Mais c'est vrai qu'il y a un retour quand même, un truc un peu plus essentiel, un retour aux sources, dans la manière de composer, un peu moins formaté aussi. Il y a un côté un peu plus rough, quoi. J'ai l'impression dans cet album-là.
0: C'est intéressant. Alors, on a vu par moments, grâce aux réseaux sociaux, comment vous l'avez fabriqué, ce disque. J'ai notamment souvenir d'avoir été hyper jalouse d'une villa en Espagne.
1: À Cadaqués,
0: vous étiez pas mal, là.
1: On était bien. C'est Flo qui a choisi la villa, tu te doutes.
0: Oui, il a toujours très bon goût, Flo, tout ce qui est voyage, etc.
1: Confort.
0: Oui. Ça, c'est sûr. Donc, c'est un album que vous avez fabriqué à plusieurs endroits, sur plusieurs périodes. C'est ça aussi le grand succès dont je parlais au début. Alors, je ne sais pas si ça vous mène sur l'autoroute du bonheur, on en parlera en écoutant des chansons, mais en tout cas, ça vous laisse le choix et les moyens de prendre tout le temps que vous voulez pour faire votre musique.
1: Ouais, ça c'est un luxe qu'on a grâce à notre public aussi, qui nous a toujours suivis. Ouais. Et on fait partie des rares rappeurs, surtout dans le rap. C'est important de le souligner, parce que dans la variété ou dans la pop, c'est un peu plus courant de mettre des 3-4 ans entre les albums. Dans le rap, c'est quasiment tous les 6 mois que ça sort un projet. Et on a la chance d'avoir un public qui nous suit et qui est toujours présent. Ouais.
0: Ils vous attendent.
1: Ils nous attendent, ils comprennent aussi le processus. Et puis aussi, on a aussi la chance de faire des tournées un peu infinies.
0: Oui, c'est vrai, vous êtes tout le temps là.
1: C'est-à-dire que souvent, on sort là, on avait sorti l'album en 2022 et la tournée, elle s'est finie mi-2025. Donc ça a été du non-stop, on rajoutait des zéniths partout à chaque fois, on a fini en stade, tournée inter. Donc c'est aussi un luxe qu'on a, un confort qu'on a.
0: Alors, Oli est là sans Big Flo, mais il y a aussi des moments de l'album où vous n'êtes pas ensemble et ça chante. Parce que oui, c'est un album très rap, n'empêche que ça chante aussi. Là, c'est Flo. C'est pas le meilleur moment de sa journée ou de sa vie, mais il le partage. Et c'est ça qui est beau. Il est dans un hôtel de luxe au Japon.
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0: c'est beau et triste et mélancolique, les deux chansons qu'on vient d'entendre. Elles se suivent aussi sur Karma. Vous avez eu envie de vivre chacun ces petits moments de...
1: Ouais, et puis souvent, duo, quand l'autre trouve pas sa place dans le récit, dans la narration, par exemple, le morceau qu'on entend là encore en fond, il s'appelle « Tu me manques ». Et c'est une déclaration d'amour à une dame, une vieille dame avec qui je me suis lié d'amitié. On aurait dit un récit de Marcel Pagnol, un peu dans notre quartier à Toulouse.
0: Une quand dame
1: t'étais
0: gamin.
1: Quand j'étais enfant, une femme en plus qui a jamais réussi à avoir des enfants. Donc il y avait toute une symbolique très forte entre les lignes. Et c'est vrai que c'est mon histoire avec elle d'amitié de gamin que j'étais. Et c'était pas du tout l'histoire de Flo. Donc souvent quand il trouve pas sa place, il se met de côté ou il prend un pas de recul. Et moi pareil. Là, il parle de sa dépression un peu, de son spleen d'artiste et de grand frère qui a eu beaucoup de pression sur les épaules. Tout seul, un peu, il parle de ses antidépresseurs dans un hôtel où il est censé normalement être le plus heureux du monde vu que c'était son rêve. Ben là, je m'y voyais pas non plus, à part raconter, je vois mon frère,
0: ouais.
1: Et il m'écrit, il n'y avait pas grand-chose à raconter. Donc parfois, c'est bien aussi de s'accorder ça. Ouais.
0: Alors, l'album s'appelle Karma, moi. Perso, le karma, c'est un truc qui me fait peur. Quand je fais un truc pas très propre, je me dis, méfie-toi, le karma va te retrouver et va te rattraper par le callback et tu vas payer ce que tu es en train de faire. Donc le karma, pour moi, c'est plutôt un truc qu'on redoute.
1: Ouais.
0: Karma, c'est ça.
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0: Alors pour vous, le karma, pour Big Flo et Oli, est-ce que c'est comme moi un truc qu'on redoute? Est-ce que c'est quelque chose qui a à voir avec la religion, avec la superstition? C'est un mot fort, karma.
1: Ouais, c'est un mot fort qui nous a beaucoup accompagnés. Tu sais, quand tu passes beaucoup de temps avec une personne, tu commences à rentrer dans des délires, tu crées ta propre mythologie.
0: Oui.
1: Ton langage, tes blagues de frères, tes running jokes, tout ça, et ça a été vraiment le cas avec Flo autour du karma. C'est vrai qu'on s'est souvent répété ce mantra-là, en se disant, t'inquiète, laisse faire le karma.
0: Ah, donc vous, c'est plutôt c'est 100%, un karma positif.
1: 100% positif.
0: Qui vient réparer les injustices dont vous avez été victime.
1: Exactement.
0: Que les gens comme moi ont fait, puisque moi j'ai peur, donc moi c'est toutes les saletés que j'ai fait, et vous, c'est toutes les saletés qu'on vous a faites.
1: Non, on voit plutôt le verre à moitié plein, quoi.
0: C'est bien, bravo,
1: ouais,
0: les gars.
1: On voit, sur le karma, en tout cas, mais... Oui. Mais ça marche dans les deux sens. Et d'ailleurs, ce qui était assez marrant, c'est qu'on l'a sorti un vendredi 13. Et pareil, ça a créé débat chez nos potes. Il y en a pour qui c'était ultra chanceux et ultra positif.
0: Oui.
1: Et d'autres qui disaient, faites gaffe à vos chiffres, les gars, ça porte malchance. Mais en tout cas, pour revenir au karma, c'est vrai qu'on s'est rattaché à ça. Et je crois qu'on n'est pas les seuls dans une société qui vacille un peu et où on manque parfois de repères. Là, tu vois, on regardait les news à la télé, on était assez choqués de ce qu'on lit, de ce qu'on voit, de ce qu'on entend. Donc, je crois que parfois, on se rattache à des religions un peu intérieures, à des superstitions.
0: Quand on se sent impuissant.
1: Quand on se sent seul, impuissant, parfois, ou perdu. C'est une sorte de phare un peu au loin. On essaie de se fabriquer un peu d'espoir, quoi. C'est ça, être humain, j'ai l'impression. Donc ouais, le karma nous a accompagnés et c'était aussi une métaphore sur notre carrière de se dire voilà, on a planté une graine. Tout le monde ne croyait pas en nous. Ça a été parfois un peu dur. On était un peu marginalisés, mis de côté, incompris dans ce qu'on voulait raconter, dans qui on était. Et on se disait attends, une carrière c'est long, pas à pas. Et finalement, le karma et le public a été de notre côté. Donc, il y avait une métaphore assez symbolique. Il y a un morceau qui s'appelle Remontada,
0: ouais.
1: où on dit aussi voilà qu'on a réussi avant la fin du match, avant à remonter au score, quoi. Donc, ça marchait bien.
0: Oli, on va reposer la question que j'ai posée au début en introduction. Alors, est-ce que réaliser ses rêves d'enfant, avoir autant de succès, vendre un million d'albums et remplir des stades, ça rend forcément heureux?
1: Alors, tu t'as Oli et t'as pas Flo, donc moi je vais te répondre oui.
0: Toi oui, ça te rend heureux, ça te nourrit suffisamment.
1: Oui, après il y a plein de phases dans le bonheur, c'est-à-dire qu'il y a plein de couches. Il y a des moments où bien entendu derrière l'artiste il y a un homme, donc il y a des doutes, il y a des moments un peu plus durs, mais en tout cas j'ai l'impression que ça m'a rendu plus heureux que ce qui était prévu de base dans la vie un peu qui m'attendait hors musique, quoi.
0: Bon karma.
1: Donc bon karma, oui. Après c'est une question qui est toujours compliquée, je trouve, à répondre pour les artistes, parce que à la fois il faut être élégant et assez doux dans la réponse, parce que les gens en général, et par exemple si je compare à mon groupe de potes ou mon entourage, ont une vie entre guillemets, difficile ou un peu plus difficile, une réalité. J'ai plein de potes qui font des métiers qu'ils aiment pas ou qui se lèvent le matin pour faire un taf qui leur plaît pas.
0: Oui, ou ceux qui ont pas de sous.
1: Ceux qui sont un peu plus en galère, etc. On a plein de potes à Toulouse comme ça. Et c'est vrai que si je me vois d'un regard extérieur, c'est toujours un peu compliqué d'entendre des artistes, et je le reconnais, je l'entends, se plaindre, entre guillemets, ou dire que la vie est difficile ou un peu fatigante, mais c'est le cas. C'est vrai que parfois, ça peut être déroutant, cette vie-là d'artiste, on est mis en lumière, beaucoup critiqué aussi, c'est une vie qui s'arrête jamais.
0: Ouais.
1: C'est-à-dire que nous, on est tout le temps en train de réfléchir au projet Big Flo Lee, on est tout le temps sollicité.
0: Oui, puis même si tu n'y penses pas, dans la rue, tu vas croiser quelqu'un qui va dire « Hey, Big Flo Lee !»
1: Ouais, c'est ça.
0: Oui.
1: Même quand je suis tout seul, il me dit ça d'ailleurs. On n'a jamais compris.
0: Et même quand, il paraît, même quand vous êtes au bout du monde, l'un ou l'autre, il y a toujours un touriste français qui vous reconnaît, qui vient
1: exactement,
0: vous parler.
1: Bah,
0: oui, c'est rigolo ça.
1: Mais en tout cas, voilà, pour revenir à ta question, je crois que le bonheur, c'est dans le bonheur, il y a la liberté, quoi. En tout cas, c'est pour moi une des définitions. Et je me sens libre quand je fais de la musique. Et je me sens de plus en plus moi-même en grandissant et en faisant de la musique. Donc, je vais te répondre un petit oui.
0: Ouais,
1: mais derrière se cachent plein d'autres couches et plein de moments plus difficiles. Ouais.
0: Des nuances. Alors, dans l'album, il y a des réflexions hyper intéressante et profonde aussi sur l'ascension sociale. Alors ça rejoint un petit peu ce qu'on vient de dire,
1: ouais.
0: Sur le fait que bah voilà, t'as pas aujourd'hui la même vie, et ton frère non plus n'a pas la même vie que les gens avec qui il a grandi. Vous n'avez pas la même vie que celle que vos parents avaient à votre âge.
1: Exact.
0: L'ascension sociale, elle est par exemple dans la chanson 44D. elle est matérialisée par à quel rang tu es quand tu prends l'avion. Il y en a qui sont en 2A et il y en a qui sont en 44D.
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0: vois, là, tu m'as débloqué un truc dans ma tête. C'est ça, c'est aussi parce qu'on se connaît très bien. Je te vois un peu comme une grande cousine qu'on croise de temps en temps en repas.
1: Ta première babysitter.
0: Mais c'est vrai, c'est vrai, en effet, je pense que c'est ça. Et puis c'est aussi une part de notre personnalité aussi, que les gens ne connaissaient pas vraiment. Nous, paradoxalement, on est des mecs aussi très drôles et très légers, très marrants. En plus de des textes parfois
1: très profonds.
0: Vous êtes
1: même un peu
0: profonds.
1: Zinzin. Ça se voit dans même dans les vidéos. Dès qu'il y a un événement à annoncer, c'est jamais juste une bête annonce. Vous faites toujours des choses. Oui, bien sûr, vous avez cette fantaisie.
0: On est créatif et ouais, voilà, fantaisie, ça nous va bien. Mais c'est vrai que peut-être il peut avoir un petit complexe ou alors de la pudeur. Je mettrai ça sur la pudeur en fait. On passe beaucoup de messages par les blagues et Flo, justement, c'est le spécialiste de dire un truc super profond et de vite casser le malaise en faisant une blague ou quelque chose de totalement bizarre, quoi. Mais c'est vrai, c'est une belle analyse. Je suis d'accord avec ce que tu dis.
1: Il y a aussi le cul entre deux chaises. Ça, c'est un truc qui vous caractérise beaucoup. Et dans tous les domaines de la vie, la chanson, c'est le retour du texte.

0: l'hôpital.
1: À peu près.
2: Ça fait beaucoup de chaises hein, pour deux petits culs.
0: Ouais. Eh bien, ça fait plaisir que tu en parles parce que c'est vrai que ça a été une position toujours particulière pour nous,
2: ouais.
0: Dans notre vie, même dans notre vie en société, même avant le succès.
2: Ouais.
0: On a toujours été à la croisée des mondes, quoi. Et j'ai l'impression que dans notre société actuelle, c'est un truc qui est de moins en moins compris ou accepté. Et nous, on a mis du temps à faire comprendre qu'on pouvait être fier d'être français, mais fier d'être algérien, fier d'être argentin, et avoir plein d'influences mélangées à la maison, oui. Qu'on pouvait être fan de variété, mais aussi fan de rap, qu'on pouvait avoir un festival, mais aussi faire une expo. Et c'est vrai qu'on a toujours eu ce sentiment d'être au carrefour de plein de choses, et ça vient de notre éducation. Nous, on a grandi dans un quartier populaire, on n'avait pas d'argent, on se galérait pour enregistrer dans les studios de rap, mais à la fois, on était inscrits au conservatoire,
2: ouais.
0: Donc on traînait qu'avec des mecs blindés, de bonnes familles, qui jouaient du violon. Donc il y avait toujours ce paradoxe, et on s'est construit dans le paradoxe. Mais pour nous, c'est une richesse et une fierté, mais c'est vrai que ça peut souvent être pas compris dans une ère où tout est noir ou blanc.
2: Ah, il faut choisir ton camp dans cette époque dans laquelle on vit, qui est terrible.
0: Un peu, ouais.
2: On te demande tout le temps. De choisir un côté ou l'autre. Et c'est pour ça qu'elle est intéressante, la place de Big Flo et Oli, dans la musique, dans le rap, mais même la société.
0: Ouais.
2: Mais c'est parce que vous l'avez fabriqué, en fait. Mais il y a des vents un peu contraires, quoi.
0: Oui, il y a des vents un peu contraires, mais là, comme tu le disais, on a enfin la sensation, qu'on faisait le bon choix, en tout cas, d'être nous-mêmes, quoi. On s'est toujours senti nous-mêmes. En tout cas, ça n'a jamais été forcé,
2: ouais.
0: Qu'on soit sur une radio un peu quali, comme je dis en rigolant, Intello, ou le lendemain avec McFly et Carlito dans un truc un peu plus gaulerie sur YouTube. On s'est toujours senti nous-mêmes. Et là, ça y est, les gens ont mis du temps, mais j'ai l'impression qu'on nous a compris. Ça y est, ouais.
2: Je vous ai compris.
0: Ouais.
2: Pardon. Oh là là, la blague de vieille personne du 20e siècle.
0: Ça va, ça. J'ai 30 ans, tu sais, maintenant, ça y est.
2: Vite un peu d'espagnol.
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0: sur Kerama. Il faut l'envoyer à Bad Bunny d'urgence. Hein. Vous allez vous retrouver sur scène avec lui pour ses concerts en France.
1: On aimerait bien, on aimerait bien. Mais on est content, ça aussi. C'est une part de notre univers depuis le début, en vrai. Oui. Si tu réécoutes Dommage ou des morceaux comme Plus tard, il y a toujours eu cette petite touche hispanique.
0: Il y a Papa.
1: Ouais, Papa aussi. Et on est super heureux. Et je crois que c'est une direction vraiment qu'on va de plus en plus assumer et prendre. Tu vois, ce morceau-là, on aimerait bien l'étirer.
0: Il est beau.
1: Et merci. Ouais. Et on aimerait bien en faire un projet entier. Peut-être de 10 titres avec beaucoup de touches espagnoles, avec des collaborations.
0: Tu as joué de la trompette.
1: Ouais, j'ai joué de la trompette dessus et je vais en jouer. Et c'est une envie qu'on a de plus en plus d'assumer ce côté-là. Je vais te dire une vérité aussi qui est assez marrante, c'est aussi les latinos

0: sont revenus à la mode. Donc
1: c'est devenu beau gosse maintenant.
0: Donc nous, ça fait quand même du bien, quoi. On attendait depuis 20 ans que ça soit, avec tout le respect que j'ai pour mon père, mais la salsa, il y avait un côté un peu old school, quoi.
1: C'est vrai.
0: Et là, on a vu Bad Bunny, donc là, on est tous contents. Et même les potes à mon père, ils sont là, putain, ça fait plaisir. Les gens, ils se remettent à danser un peu. Et c'est vrai que, au-delà de la mode, l'oreille du public français, ouais, c'est aussi ouvert à ça. Et un morceau comme Picasso, là, il est en train de cartonner. Je pense que ça va être notre gros morceau de l'album. Il aurait été peut-être un peu moins accueilli et compris il y a 5, 6 ans ou 7 ans. Là, on a eu les Rosalia, les Cetangana, Bad Bunny récemment. Donc ça fait du bien, donc on y va à fond. Ouais.
1: Oli, Madame Rivérol, est-ce que ça te dit quelque chose?
0: Bien sûr, c'est un classique de notre histoire, de notre mythologie familiale.
1: Madame Rivérol, qui était CPE dans votre lycée quand vous étiez petit.
0: Ouais, qui fait partie de ces gens-là dans l'éducation nationale qu'on remercie. Alors souvent on critique parce que il y a pas toujours des profs et des gens bien, c'est ouais, vrai, c'est une réalité. Mais aussi des gens qui sont visionnaires et qui ont l'ouverture d'esprit et de cœur de faire plein de choses. Elle avait mis en place la semaine des arts. C'était une semaine entière où tout le monde pouvait faire des concerts, des expos, photos, dessins. C'est une dame qui a beaucoup fait bouger notre lycée de musiciens. Ouais.
1: Ouais, c'est vrai. Et alors, les équipes d'ICI Occitanie, Sébastien Bretenoux en tête, sont allées rencontrer Madame Rivérol parce que elle est comme nous, elle est enchantée par votre succès et elle se souvient de quand vous étiez scolarisée et toi, Oli,
0: oh,
1: et ton
0: merde,
1: frère Flo, et que vous aviez énormément d'absence puisque vous vous lanciez évidemment dans la musique.
0: Surtout moi, ouais.
1: Elle raconte.
2: Un enseignant, il doit faire passer un programme, et quand ses élèves sont trop souvent absents, là, ça passe plus du tout. Et je me souviens de moments d'échange avec un professeur de mathématiques qui me disait « Non, mais là, ça suffit, il faut les coller maintenant, il faut les punir, moi, j'en peux plus, ils sont jamais là. » Mais je t'assure qu'ils sont malades, je me disais. En fait, je savais qu'ils faisaient une première partie à l'Olympia, donc bon, ils étaient déjà très vite, ils ont atteint une sacrée notoriété et mener les choses de front devenait difficile à ce moment-là.
3: Et vous aviez des contacts avec la maman aussi?
2: Ah oui, la maman aussi. La maman voulait qu'ils aient le bac. Et elle a réussi. Elle disait sans le bac, non, je ne les lâche pas. Bon, après, elle était bien obligée de lâcher quand même, une fois qu'ils sont majeurs. Elle aussi, elle s'est retrouvée dans mon bureau à examiner les absences. Et vraiment, ils peuvent remercier Patricia, leur maman, qui m'a dit déjà, mais voyons, ça, ce n'est pas justifié, ça, ce n'est pas justifié. Ça, non, là, je compte sur vous, vous les punissez, ce n'est pas possible. Bon, elle veillait au grain et elle avait bien raison.
1: Oh là là, Madame Rivérol!
0: Elle défend un peu trop ma mère, quand même. Il y a Anguille Sourage dans cette histoire.
1: Déjà, c'était le plaisir de la retrouver. Merci.
0: Non, c'est hyper touchant, bravo.
1: Occitanie.
0: Ouais, merci les gars, trop bien.
1: Et ce qui me plaît, moi, c'est que, encore une fois, album après album, c'est le cas dans Karma, mais c'est le cas dans les albums précédents, l'adolescence, la famille, les parents, les gens qui étaient là au moment où ce rêve dingue qui est devenu réalité est arrivé dans vos têtes, ces gens, ils sont toujours là dans vos textes. Parfois, c'est juste une petite punchline.
0: Ouais.
1: Parfois, c'est plus. Mais ils sont toujours là. En fait, vous pensez toujours à eux.
0: Ouais, alors on va savoir. Ouais, pour moi c'est normal. Je trouve ça me fait même bizarre ta question, mais
1: pourtant il y a tellement de gens qui passent leur vie à essayer d'oublier d'où ils viennent.
0: Ouais, je vois ce que tu veux dire. Mais nous, ça a été salutaire pour nous. C'est notre crew, un peu notre famille, et on est toujours avec les mêmes équipes. Mais quand je le dis, c'est vrai que je vois dans les yeux des gens que c'est assez rare.
1: Ouais.
0: Est-ce que c'est un truc propre au sudiste un peu à Toulouse? Il y a ça, non? Peut-être, je sais pas.
1: Est-ce que les gens du sud se serrent plus les coudes? Je sais pas. Est-ce que c'est aussi une protection justement parce que quand le succès arrive, il y a peut-être des gens qui arrivent pour de mauvaises raisons et tu te dis ceux-là, ils m'aimaient quand j'avais pas un rond.
0: Exactement. Il y a aussi ce truc-là d'avoir vécu ce succès à part très jeune,
1: ouais,
0: et d'avoir eu la chance d'être protégé, accompagné quoi. C'est un accompagnement qui rassure, c'est vrai. Ouais.
1: Merci Oli d'être venu nous voir.
0: Merci Émilie, toujours un plaisir. Franchement, j'ai l'impression que c'est Noël. Tu sais, les gens que tu vois peu, parce qu'on a mille trucs à chaque fois, mais qu'on est toujours heureux de croiser. Merci pour ton soutien depuis le début. Ouais.
1: Bisous, merci.
0: Gros bisous, merci.
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1: Celle que je surnomme The Voice.
7: Signez

0: Ah là là, les frissons. Angélique Kidjo, 45 ans de carrière, 5 Grammy Awards, figure incontournable des musiques du monde et voix politique aussi pour le continent africain. Sa pensée est sollicitée, écoutée, respectée des grandes universités européennes et américaines jusqu'aux instances de l'UNICEF. Angélique Kidjo est ce soir dans Décibels à l'occasion de la sortie de son nouvel album Hope, ça veut dire espoir, et elle y met 2 points d'exclamation. Angélique Kidjo est dans le studio, bonsoir.
1: Ah, moi je danse déjà sur le...
0: Sur la musique de l'émission.
1: Ah oui, c'est bien.
0: J'aime bien la musique dans la peau. Angélique Kidjo, moi ce que j'aime, c'est qu'à chaque fois que je vous vois, j'ai l'impression de recevoir une dose d'énergie incroyable. Vous communiquez ça dès que vous êtes dans une pièce. Et alors parfois la pièce est très grande, hein, puisque vous jouez évidemment
1: heureusement.
0: Et voilà, que ce soit dans le petit studio ou sur la grande scène de Solidays, par exemple, j'ai le souvenir de vous avoir vu là-bas, vous rayonnez de la même manière. Il y a quand même des moments où vous faites un peu la gueule, où vous êtes un peu éteinte?
1: Ah, j'aime pas la colère, j'aime pas faire la gueule parce que ça me fatigue.
0: Ah oui.
1: Ça me plombe. Moi, je peux pas. Voilà. Me mettre en colère, c'est ce que je déteste le plus.
0: Ou alors juste être un peu boum.
1: Ah oui, mais quand je suis décalée, moi, je parle plus à personne. Ah, il y a 2 choses. Quand j'ai faim et quand je suis fatiguée, il faut pas me parler. Les Anglais disent hungry.
0: Ouais, c'est ça.
1: Moi, quand je suis hungry, là, il faut pas me parler du tout, là.
0: Tout à l'heure, je parlais de votre rayonnement international. Et c'est vrai, hein, vous êtes quand même récompensé 5 fois aux Grammy Awards, qui sont les Oscars de la musique. Et puis, cette année, vous devenez la première chanteuse africaine à recevoir une étoile sur le Hollywood Walk of Fame. Cette fameuse étoile là au sol. Est-ce que les honneurs de ce type, comme les statuettes, les récompenses ou les étoiles, ça vous touche?
1: Ça me touche surtout cette étoile parce que je m'attendais pas à ça. Je me suis réveillée le matin. Mon mari me dit, ah, tu auras une étoile sur le Hollywood Boulevard. J'ai dit, écoute, si c'est une blague, ça m'intéresse pas. Non. Je viens de me réveiller. Ne commence pas avec tes blagues à la mort moelleux, là. Et il me dit, mais non, tu me crois pas. Regarde, c'est sur Internet. J'ai dit, encore, c'est encore pire. Internet, j'y crois pas non plus.
0: C'est vrai que tout n'est pas vrai sur Internet. Mais là, c'est vrai.
1: Et là, c'était vrai. Et là, il a fallu un moment pour que je l'absorbe. Je l'ai pas encore complètement absorbé, mais, en fait, c'est des gens qui vous proposent et ça veut dire que les gens écoutent et ouais, prêtent attention. Et je ne peux que dire qu'une chose, je suis honorée de le recevoir et j'espère que ça va ouvrir la porte à d'autres artistes du monde entier.
0: Hope, espoir, c'est une notion, l'espoir et une énergie qui est partout sur le disque. Parfois, c'est aussi simple que dans les paroles et dans le titre de la chanson, You Can, tu peux.

0: The Voice, je vous dis, Angélique Kidjo dans le studio d'ici, qui chante avec elle-même hein, cette chanson You Can. Ça donne effectivement de l'espoir, de l'énergie. Est-ce que c'est quelque chose qu'on vous a beaucoup répété quand vous étiez petite? Est-ce que c'est quelque chose que vous répétez à vous-même à chaque défi, à chaque épreuve?
1: Mon père avait l'habitude de dire, si tes rêves ne sont pas assez grands, ferme-la. On n'a pas envie de t'entendre.
0: Ok papa. Ok.
1: Et cette chanson en fait a été, c'est l'inspiration de cette chanson, c'est ma fille qui un matin, je crois que c'est en octobre, novembre dernier, elle se réveille le matin, elle descend pour le petit déjeuner, elle me fait, maman tu sais, je viens de réaliser que je dois faire le deuil du monde qui nous a été promis. Et ça c'est quelque chose qui m'a plombée.
0: Oh wow.
1: Ça m'est tombé sur la tête comme une pierre. Et ma fille n'a pas l'habitude de parler comme ça et je me suis dit, tu ne peux pas parler. Elle a dit, non, les mots j'en veux pas. Parce que c'est ce que je ressens en ce moment. Donc pour moi, la seule solution, c'était d'écrire une chanson pour elle et pour les jeunes d'aujourd'hui, de ne pas perdre espoir parce qu'ils sont capables, ils ont la possibilité de créer le monde dans lequel ils ont envie de vivre. Et que s'ils ne le croient pas maintenant, ce monde n'existera jamais.
0: You can, vous pouvez. Alors, c'est carrément un message à une génération. Et puis, quand je parlais tout à l'heure de transmettre l'espoir, ce fameux hope, le titre de l'album, c'est parfois juste par le fait que vous existez, Angélique Kidjo, et que vous rayonnez. La jeune chanteuse nigériane Aera Star, par exemple, petite fille, elle vous regardait à la télévision recevoir un Grammy et elle se disait, ah bah alors, moi aussi peut-être un jour je serai sur cette scène-là. Et elle partage avec vous une chanson sur l'album.

0: c'est pas encore plus fou ça qu'une étoile sur le Walk of Fame d'Hollywood, de se dire il y a une grappe d'artistes, garçons, filles, de tout plein de pays différents, qui ont cru en leur rêve de musique en vous voyant.
1: Ça c'est dément.
0: Ouais. Hein.
1: Ça,
0: vous pouvez être fiers de ça.
1: Ça c'est dément.
0: C'est beau.
1: Mais en fait, je m'en suis rendu compte en 2002 quand je suis devenue ambassadrice de l'UNICEF et quand j'ai commencé à aller en-delà des pays que je connais, le Togo, le Ghana, le Nigeria, le Bénin, que j'ai commencé à aller vers l'Est, le Centre, un peu partout. C'est que t'arrives dans les villages, les gens arrivent et ils t'appellent pas par ton prénom ni ton nom. Ils t'appellent par les titres de tes chansons.
0: Oh waouh.
1: Je dis alors là, si je porte les titres de mes chansons, la vie est belle. Et là, tout d'un coup, c'est un moment de reconnaissance de ce qu'on a fait. Et ça vous rend humble. Parce que je n'ai jamais pensé à ça. Je me dis, bon, mais chez moi, on me connaît. Bon, mais c'est à l'Afrique de l'Ouest, tout va bien, quoi. Et en dehors de l'Afrique de l'Est, tout le continent africain connaît ma musique. Et ça, c'est une responsabilité. C'est une joie. C'est une célébration de tous les instants pour moi, parce que chaque fois que je monte sur scène, je sais que je porte ce continent sur mes épaules.
0: L'Afrique, je vous avais interviewé par téléphone, puisqu'à l'époque, on n'avait pas le droit de se voir pendant le Covid, où vous aviez, pour l'UNICEF, enregistré une version d'un classique, hein, Pata Pata, pour faire passer le mot à toutes celles et tous ceux qui n'avaient pas forcément accès à Internet, etc., à propos du Covid et des mesures d'hygiène, et se laver les mains, etc. Quand vous parlez de responsabilité tout à l'heure, c'est ça, prendre vos responsabilités aussi, c'est utiliser votre voix parfois pour des messages qui sont pas artistiques.
1: Moi, je suis responsable de ma vie et ma vie dépend des autres. Donc, la responsabilité doit être commune. Donc, Quand les filles de ma fondation Batonga en panique disent qu'est-ce qu'on fait, c'est quoi, comment on peut sauver nos communautés, je leur explique ce qui se passe et on leur donne de l'argent pour fabriquer des masques. Déjà au départ, elles fabriquaient des savons. Donc qu'est-ce qu'elles ont fait? Elles ont fabriqué les masques, le savon, elles ont mis de l'eau à disposition et elles ont pris d'assaut toutes les radios locales de leur communauté, dans les langues différentes, pour leur dire, gardez de votre distance, lavez-vous les mains, ne vous touchez pas le visage. C'est-à-dire qu'elles ont sauvé leur communauté parce que, pour moi, mon rôle en tant que grande sœur dans cette histoire, c'est de leur donner les outils pour qu'elles puissent se protéger.
0: Et la chanson faisait partie des outils aussi.
1: Ah ouais, c'est clair.
0: Et voilà, parce que même quand on lit pas le journal ou même si on n'est pas connecté à Internet, la chanson qui passe à la radio,
1: ça fait plus d'effet.
0: Ça fait plus d'effet. Sur votre album, Angélique, vous avez rassemblé des artistes d'origines différentes, de générations différentes aussi. En fait, comme point commun, ils ont que vous les aimez beaucoup et qu'ils ont énormément de talent. Alors, par exemple, sur Oyaya, je vais même pas vous dire qui est le guitariste. Vous allez entendre trois notes et vous allez comprendre. Eh oui, c'est Monsieur Nile Rodgers. Et il y a aussi une artiste qui s'appelle Isa.
1: Du Brésil.
0: Nile, tout le monde le connaît, vous aussi. Isa, pas encore.
1: Ah, mais
0: c'est
1: Isa,
0: ça aussi le kiff, c'est de faire découvrir des artistes.
1: Absolument, moi j'ai rencontré Isa il y a longtemps, elle devait avoir 15 ans, elle est venue voir mon concert à Rio et on a parlé. Moi je m'en souvenais plus, elle me l'a rappelé, tout d'un coup ça fait tilt dans ma tête. Et on s'est rencontrés aussi il y a pas longtemps ensemble et on a parlé avec plein d'artistes. Un ami à moi avait rassemblé des acteurs de très connus, de la nouvelle vague. C'était incroyable ce moment-là.
0: Ouais.
1: On a passé ensemble l'art qui nous réunit, la musique qui nous réunit. Bon, forcément, je me suis dit, avec Niles, je parle de la joie. Comment on célèbre la joie? Comment au Brésil on célèbre la joie? Par le carnaval.
0: Bien sûr.
1: Alors, donc, on va mettre le carnaval en plein dedans. Voilà.
0: On va parler des mamans. Avant de parler de la vôtre, on va parler de la maman de Dadju. Dadju, c'est un des artistes les plus populaires en France aujourd'hui. Franco-congolais. Dadju, c'est sa maman qui lui a fait découvrir votre musique. Et vous partagez une chanson ensemble sur l'album. Une chanson qui s'appelle Superwoman.

0: Woman sur Hope avec Dadju. Donc, votre maman, Angélique Kidjo, qui est un personnage hyper important. Alors ça, vous allez dire c'est pour tout le monde, mais pour vous particulièrement, il y avait une connexion très très forte avec votre maman qui a quitté ce monde, effectivement. Et pour ses obsèques, vous vouliez chanter sa chanson préférée, c'est Malaika. Vous étiez terrassé par le chagrin, vous n'avez pas réussi à la chanter ce jour-là, mais vous l'avez réenregistrée, cette chanson, elle est sur l'album Malaika, et vous avez choisi de la partager avec qui ?
1: Florent Pagny.
0: Florent Pagny. Vous pouvez m'expliquer votre parcours avec cette chanson, et du moment où vous n'arrivez pas à la chanter jusqu'au moment où vous allez en studio la réenregistrer ?
1: Cette chanson, je la chante pour maman depuis que j'ai 9 ans. C'est sa chanson préférée. Et elle me l'a dit à plusieurs reprises, le jour où je partirai de cette terre, avant qu'on me mette en terre, j'aimerais que tu chantes tes chansons. J'ai pas pu. Et comme je sais que ma maman est amoureuse des chanteurs et des chanteuses à voix, et je me suis dit, elle connaît forcément Florent. Malheureusement, elle n'est plus là pour qu'on ait cette conversation, parce que si elle était encore là, et que j'ai fait ça, elle m'aurait demandé le numéro de Florent pour l'appeler. Ça, c'est ma maman, ça. Pour lui dire, mais bien fait, mon garçon. Maman, c'est le numéro, je te dis. Voilà. Donc, c'est vrai que je suis fan de la voix de Florent. C'est pas seulement qu'il a une voix, c'est que ce qui transmet avec sa voix est plus que sa voix. En fait, quand on chante, même on se rend pas compte de ce qu'on donne. Moi, c'est ce que je reçois de la part de Florent. Et on avait envie de faire quelque chose ensemble. Donc, on a regardé dans le répertoire et cette chanson, c'était son coup de cœur. Et je vous assure, je dis, si ma maman n'est pas aux manettes, il y a un truc qui va pas. Parce que je me demandais comment réinventer aussi Malaika sans me répéter. Et qu'est-ce que je peux amener de plus pour que ça touche l'âme de ma maman qui n'est même plus là. Et donc, c'était la voix de Florent. Et quand on était en studio, à chaque instant, j'ai senti la présence de ma mère. Et c'est pour ça que j'ai voulu que l'album finisse par Malaika. Parce que c'est que comme ça que je peux faire un clin d'œil à mon maman en disant, hey, tu vois, tu voulais que je te la change, j'ai pas pu, mais j'ai ramené du renfort, là.

0: Malaika, cette nouvelle version sur votre album Angélique Kidjo, cette chanson que vous chantiez pour votre maman depuis l'âge de 9 ans. Là, ça y est, elle est dans une version qui peut tout traverser. Là.
1: Ouais, ouais.
0: Bravo.
1: L'entendre toujours, c'est émouvant. Parce que...
0: Oui, je sens que vous êtes touchée, émue. Et à la fois, vous avez dépassé, finalement, en enregistrant, vous avez dépassé ce blocage que vous aviez.
1: Donc, il fallait
0: le faire.
1: Il fallait le faire.
0: Ouais. Il faut écouter Hope, l'album d'Angélique Kidjo. Si justement vous trouvez qu'on traverse une période où l'espoir n'est pas forcément facile à toucher du doigt, un truc important que vous dites, Angélique Kidjo, et vous connaissez bien le sujet, hein, je rappelle que vous êtes ambassadrice de bonne volonté pour l'UNICEF, donc vous avez fait le tour du monde pour l'UNICEF, vous êtes très très consciente de tout ce qui va mal dans le monde. Vous dites, l'espoir, c'est pas de la naïveté. L'espoir, en fait, c'est un muscle, on choisit de l'activer ou pas. C'est ça que vous dites.
1: Exactement. L'espoir est l'ennemi de la peur. Mmh. Et quand on a le courage de s'accrocher, et de s'approprier l'espoir, on est invincible. C'est-à-dire que la peur, c'est très facile de se construire une prison de peur. C'est beaucoup plus compliqué de se construire une maison d'espoir. Parce qu'avec l'espoir, personne ne peut vous atteindre. Et c'est ça qu'il faut qu'on comprenne. De ne pas dire l'espoir, c'est un mot, c'est non. Parce que quand on commence à dire ça, on est déjà cynique. Et quand on devient cynique, on n'a plus de perspective d'avenir qui est brillant, qu'on peut partager avec l'autre. L'espoir, c'est la vie. L'espoir, c'est l'amour. Il faut se lever tous les jours en se disant, eh ben aujourd'hui, ça peut être une journée pas mauvaise, mais il y aura quelque chose que je pourrais apprendre de cette journée. Il faut toujours voir la beauté dans tout, même dans les moments les plus difficiles.
0: Album, il y a une chanson qui s'appelle Big Heart et qui vous a été inspirée par une phrase de Michelle Obama. Alors vous, Angélique Kidjo, qui êtes un espoir pour tout un tas de gens, on en a parlé depuis le début de cette conversation, quelqu'un qui vous donne à vous de l'espoir, c'est genre une Michelle Obama.
1: Mais parce que elle, c'est une femme incroyable. Moi, je l'ai rencontrée, on s'est rencontrés souvent, on s'est parlé beaucoup.
0: Ouais.
1: Elle a une mère aussi forte que la mienne. En fait. Et c'est ça qu'on retrouve chez les femmes qui ont été nourries par l'amour de leur père et de leur mère, qui arrivent dans des positions très très difficiles et qui puisent dans cet amour et dans cette force qu'on leur a donnée pour tout se transcender et être absolument au-dessus de la mêlée. Et ça, c'est quelque chose qui est pas facile, surtout quand on est la première dame des États-Unis. Et quand on est noir, bonjour les dégâts. Dès le départ, on a commencé à regarder comment elle s'habille. Toutes les mesquineries, elle dit, when they go low, I go high.
0: Ouais. Plus ils sont petits et par le bas, plus moi, je m'élève.
1: Exactement. Ouais. Et c'est ça qui est dans ça. Quand il devient cruel, moi, je deviens gentille. Et quand ils vont en bas, moi je vais en haut.
0: Ça s'appelle cette chanson Big Heart. Big Heart.

0: j'adore cette chanson.
1: Vous pouvez, nous aussi, on a craqué sur Big Heart. Angélique Kidjo, chanteuse exceptionnelle, dans tellement de langues, en français, oui, en anglais, en espagnol, en italien, en yoruba, en swahili. Voilà, qu'on entend d'ailleurs en swahili sur cet album. On va terminer en allant faire un tour à Soweto, avec le Gospel Choir de Soweto, donc, qui vous accompagne, Angélique, sur une chanson qui s'appelle Sunlight to My Soul. Alors là, voilà, c'est la lumière du soleil sur mon âme. On touche encore une fois à cet espoir, hein, que vous déclinez dans plein de chansons sur ce nouvel album. Est-ce que vous pouvez me raconter l'histoire de cette chanson et de votre collaboration avec cette chorale incroyable ?
2: Mais la première fois que je les ai rencontrés, c'était pour le premier concert de la fondation de Nelson Mandela, qui s'appelait 4664. C'était le numéro de sa cellule de prison. Et c'était à Cape Town. Et c'est un truc, un moment, je m'en rappellerai toujours, où Nelson Mandela est venu saluer la main de tout le monde. Il y avait Peter Garber, il y avait plein d'artistes. Et moi, je sais pas pourquoi, peut-être parce que avant qu'on fasse le concert, on a été visiter sa cellule à Robben Island. Et on était beaucoup dans une petite pièce. C'est vrai que quand on rentre dedans, on est en colère ou on a envie de pleurer, parce que c'est tellement un traitement inhumain qu'on se dit comment est-ce qu'il a passé 27 ans là. Et ce qui est dingue, c'est que au moment où on était tous dans l'émotion et tout, il nous dit welcome to my palace, et tout le monde a commencé à rigoler.
0: Bienvenue dans mon palais.
2: On a commencé à rigoler. J'ai dit mais il est fou, il a un humour pas possible. Attends, on est sorti pour prendre la photo, tout le monde était là en train de, moi j'essayais de me planquer, il est venu me chercher. Il m'a pris sa main, il m'a mis à côté. Et il est venu le soir du concert, il m'a pris dans ses bras. Et quand je suis montée sur scène, j'étais sur des ailes. Je ne savais pas, j'étais là, ouais, c'était lui, j'ai vu Nelson Mandela. Oh d'accord, bon, mais je vais me calmer.
1: Et en même temps, quelle icône, Nelson Mandela,
2: ah oui.
1: Évidemment.
2: Et puis ce qu'il a dit ce jour-là a résonné en moi, il nous disait, la personne qui vous fait du mal, si vous ne lui pardonnez pas, il vous possède toute votre vie. Donc, quand je suis montée sur scène avec le Soweto Gospel Choir, et quand j'ai commencé à chier maman, j'ai dit aux filles, allez-y, donnez-moi tout ce que vous avez. Les filles, les hommes, et puis la chorale, c'était comme un mur de son. C'était incroyable, j'adore. C'est un des moments les plus touchants pour moi.
1: Sunlight to my soul. Eh bien, merci Angélique Kidjo.
2: Merci de m'avoir invité, c'était super.
1: Merci beaucoup.
2: Merci.

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2: Aujourd'hui, je suis au château d'Ars. Alors, il se trouve près de la Châtre. Ce château a connu de nombreux propriétaires, de nombreuses vies. Mais alors, c'était quoi avant ce château? Vous allez le savoir tout de suite.
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2: Ce château d'Ars a connu de nombreux propriétaires.
5: Oui, alors malheureusement, on ne connaît pas le premier. C'est-à-dire qu'on ne sait pas exactement qui a été le premier propriétaire qui a fait construire ce château d'Ars. Alors on espère toujours découvrir l'archive mystérieuse qui va répondre à cette question. Pour l'instant, non. On connaît quand même ensuite, à partir du 14e, 15e siècle, les autres propriétaires. C'est une famille qui s'appelait Perrin de Bourges qui ont fait construire ce château. Et on arrive à le lire sur la façade, en fait, toute l'évolution du château. C'est l'intérêt aussi de connaître un peu l'histoire de l'architecture. Donc on a une tour qui date du 15e siècle. On a un escalier qui date plutôt du 16e siècle, une façade du style Renaissance. Il a eu des propriétaires un petit peu prestigieux. On a Louis d'Ars qui était le maître d'armes du chevalier Bayard.
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5: Et puis ce château va passer de main en main. On connaît d'autres propriétaires au 18e. Au 19e siècle, on a un propriétaire prestigieux, en tout cas pour les amis de George Sand, puisqu'il s'appelle le docteur Papé. C'est l'ami de George Sand qui va être propriétaire du château et qui va accueillir dans ses murs George Sand, un certain Frédéric Chopin, puisqu'ils sont voisins. Et puis au début du XXe siècle, la famille a vendu le château. Et c'est une autre histoire un peu étonnante. C'est la société Pont-à-Mousson qui est installée dans l'est de la France qui achète le château pour en faire son lieu d'archivage. Parce que Pont-à-Mousson, eh bien, ils ont, entre les deux guerres mondiales, notamment après la Première Guerre mondiale, ils ont eu peur d'avoir leurs archives pillées. Ils se sont dit, on va chercher un lieu plutôt en sécurité au centre de la France. Alors, patrimonial, un beau lieu. Donc, ils achètent un château. Ils vont le revendre dans les années 90. Et c'est la ville de la Châtre qui l'achète à ce moment-là, qui fait des gros, gros travaux de restauration et qui en a fait un lieu culturel. Alors, on peut le louer aujourd'hui pour des soirées privées, lors des mariages ou autres. Mais il est surtout aussi le lieu qui accueille eh bien, des grandes festivités. Et principalement, celle qui est le plus connue aujourd'hui, c'est le festival du son continu, qui, pendant le 14 juillet, eh bien, accueille plus de 20 000 festivaliers autour eh bien, de la musique traditionnelle.
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6: Caroline Oscari, cadre de production audiovisuelle et accessoirement présidente de l'association Le Vrac, café de Champnétrie.
7: Les Limousins sont formidables. Stéphane Pigato.
6: Une enfance plutôt classique, mais avec un bagage d'immigration, d'un côté l'Italie et de l'autre la Croatie.
8: Votre première envie dans la vie, c'était d'être traductrice internationale. Est-ce que c'est ce côté fille d'immigrée qui vous a donné cette envie d'être traductrice?
6: C'est effectivement ce bagage fait d'immigration qui m'a ouvert les yeux sur le monde. Et puis, en bonne belge que je suis, j'ai évidemment lu Tintin. Et ça m'a confirmé dans l'idée d'ailleurs, de voyage.
8: Premier voyage, entre guillemets, premier départ aux États-Unis pour apprendre l'anglais.
6: Voilà, donc à 17 ans. Un regard à la fois critique et admiratif de ce que sont les États-Unis. J'ai fait le tour des États-Unis. Voilà.
8: Et comme ça ne vous suffisait pas et que vous êtes pour le rapprochement des peuples, Caroline, vous avez décidé de faire la même chose cette fois-ci, mais en Russie.
6: J'ai entamé des études de philologie slavistique à l'Université libre de Bruxelles à l'époque, à l'issue desquelles j'aurais dû me rendre effectivement à Moscou. Et puis ben, l'histoire en a décidé autrement, puisqu'en 1991, je ne peux pas partir en URSS et donc je suis obligée de revoir mes plans.
8: Alors qu'est-ce qui se passe à ce moment-là dans la tête de la jeune Caroline?
6: Je décide de quitter la Belgique pour une formation plus professionnalisante, information et communication, et j'atterris à Bordeaux.
8: Et là, vous travaillez dans l'audiovisuel?
6: À l'issue de mes études en information et communication, je suis recrutée à France Télévisions, donc sur le site de Bordeaux, France 3. Puis, ben, un jour, j'en ai eu marre de la ville. Ça faisait très longtemps qu'on rêvait de vivre autre chose et de redonner du sens à nos vies. J'ai été mutée, effectivement, à la station de Limoges.
8: Aujourd'hui, donc, à Champnétrie, avec Le Vrac.
6: Voilà.
8: Cette épicerie, enfin, plus qu'une épicerie, un vrai lieu de vie au centre du village. Comment vous est venue l'idée et l'envie d'ouvrir ce lieu ici à Champnétrie?
6: Alors, c'est effectivement l'aboutissement, on va dire, le couronnement de toute une vie d'engagement et de désir de solidarité, de main tendue vers l'autre, qui date effectivement de mon adolescence. France. J'ai été très soucieuse très vite des injustices et des inégalités territoriales. J'ai souhaité effectivement donner à Champnétry un lieu de vie, un lieu de rencontre, un lieu où tout un chacun pouvait s'exprimer librement, un lieu de vie, un lieu de joie.
8: Si on se replonge un petit peu dans le temps et qu'on rencontre la jeune Caroline de 18 ans, des envies de voyage à travers le monde plein les yeux, qu'est-ce qu'elle penserait de la un peu plus vieille Caroline d'aujourd'hui qui vit en Limousin?
6: J'étais en plus très citadine, voilà, très avide des bars, des cafés, des théâtres, du cinéma. Je me dis qu'on peut aussi voyager en rencontrant toutes ces riches personnalités locales qui font aussi la richesse du territoire. Je pense que c'est vraiment l'aboutissement d'un cheminement, de réflexion, de désir, de goût, de... Non, je ne changerai rien. Je pense qu'il y a une forme de cohérence entre ce que j'étais à 18 ans et ce que je suis aujourd'hui.
8: Champnétry jusqu'au bout, quoi.
6: Champnétry à fond.
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4: Nous partons à la découverte des Maranges, ce petit territoire partagé entre trois villages. Chéilly-les-Maranges, Sampigny-les-Maranges et Desize-les-Maranges, au lieu de la prochaine Saint-Vincent tournante 2026. Alors, avec Plus belle la vigne, on zoome sur ce territoire viticole caché dans une petite vallée. Ici, les coteaux font partie de la côte de Beaune, mais en Saône-et-Loire. Explication avec Élodie Roy, viticultrice et vice-présidente du comité d'organisation de la Saint-Vincent.
9: La côte de Beaune s'étale d'une même exposition, mais il y a une faille géologique à Santenay et les Maranges, on est une vallée un petit peu à part, je dirais.
4: Alors là, Santenay, c'est dans quelle direction ?
9: Santenay, c'est juste en face. Voilà,
4: là-bas. C'est dans le petit creux, là-bas ?
9: Là, vous voyez des bâtiments en face. Oui. Là, c'est tout le début de Santenay.
4: D'accord. Voilà. Et donc, après, il y a les hauteurs, en fait. Il y a les collines.
9: Les coteaux, voilà. Les coteaux. C'est une vallée, en fait. Les Maranges, vous avez la vallée de la Causanne et la vallée de la Deune. Donc, la Causanne, c'est une petite rivière qui circule sur Chéilly, sur Sampigny, qui prend sa source, en fait, à Vauchignon, au bout du monde. Donc c'est un nom qui, ça s'invente pas.
4: C'est joli.
9: C'est une petite rivière qui fait 14 km et qui se jette dans la Deune, juste à la sortie de Chéilly. Donc cette rivière, elle passe au milieu, là. Le petit village de Sampigny qui est ici, très étriqué, très enclavé, et sur les hauteurs, vous avez Desize, et tout en haut, le petit hameau de Borgy. Et la montagne des Trois-Croix qui est en face de nous, connue aussi sous le nom de Mont-de-Seine. Alors, bon, moi je les vois les croix, mais je connais... C'est vraiment juste en face de moi, je ne sais pas si vous voyez.
4: Non, mais
9: le petit point culminant.
4: D'accord.
9: Oui, là, on est à 521 mètres d'altitude, je crois. Et le vignoble des Maranges est vraiment devant nous.
4: Alors, qu'est-ce qui fait que ça reste tout de même la côte de Beaune? Alors qu'on décroche quand même de cette côte de Beaune.
9: On décroche de cette côte de Beaune, légèrement. Hein, c'est quand même pas... Parce qu'après, une fois passé la côte de Beaune, on est sur la côte chalonnaise. Mais la côte chalonnaise, on est sur la plaine de Saône. Nous, on est quand même très éloignés. La côte chalonnaise, elle est vraiment derrière cette colline-là.
4: D'accord.
9: Avec le village de Bouzeron qui commence la côte chalonnaise, Ruilly, Mercuré, etc. On a des terroirs distincts. Là, on a une carte géologique. Vous voyez qu'il y a beaucoup de couleurs différentes en fonction du type de sol.
4: Ah oui, je vois, jurassique, plutonique.
9: Donc ça, ce sont des niveaux géologiques. Donc là, on parle de millions et de millions d'années. Pour faire simple, c'est argilo-calcaire, mais pas que. On est un vignoble assez tardif. On vendange souvent plus tard que les autres appellations de la côte de Beaune.
4: Vous êtes entre la côte de Beaune et les hautes côtes, finalement.
9: Oui, exactement.
4: C'est ça.
9: Les Maranges, ils sont exposés sud-sud-est, on va dire. Les hautes côtes, moi, personnellement, j'ai des parcelles, elles sont exposées vraiment plein sud.
4: Nouvelle confirmation de la définition hyper millimétrée des terroirs bourguignons.
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1: Et Adi Ougoujat, et Adi, c'est à ça tout. Mon cher Franz,
2: oui.
1: Vous ne connaissez pas la dernière?
2: Non.
1: Ah, hier Nathalie, la collègue, eh bien, pas au travail.
2: Quoi?
1: Hier Nathalie, ma collègue, ne s'est pas rendue au travail. La pauvre autre. La pauvre. Vous savez ce qui lui est arrivé?
2: Bah, elle s'est pas réveillée peut-être ou...
1: Mais non, même pas. Comme au cas d'autre, on a bien pris la bicyclette pour venir au travail. Comme tous les jours, Nathalie avait pris quoi? Ben son vélo pour venir au travail, sauf que tout ne s'est pas passé comme prévu.
2: Elle a eu un accident?
1: Mais hop, quand elle est bien, oui, hélas.
2: Oh là là.
1: Grand gars opéré, elle a bien cargado casque. Heureusement pour elle, elle portait son casque.
2: Bien.
1: Mais je ne vous dis pas comment elle est tombée de son vélo. Plutôt si, je vais vous raconter. Elle a glissé en freinant et elle s'est amourée.
2: Hein?
1: M'avez entendu?
2: Oui, j'ai entendu, oui.
1: Ouais. Mais... vous avez compris?
2: Non.
1: Peut-être pas, voilà. En francitan, en français régional, on dit s'amourer ou en lingo nostro, s'amourra.
2: Mais qu'est-ce que ça veut dire, s'amourra?
1: Eh, l'humour, regardez-moi, en occitan, c'est la gueule, la figure. Par conséquent, s'amourer ou s'amourra, ça signifie se casser la figure. Nathalie, la collègue de travail, s'amourette en bicicletto. Elle est tombée sur le visage. M'a dit que l'unas li fa jodol, le nez lui fait mal, mais aussi la bouche, la bouche, et tabé la egaotos, également les joues. Elle s'est pas manquée, hein. Alors, je souhaite un prompt rétablissement, Nathalie, que c'est requin qu'il y ait, et qu'elle revienne en forme au travail.
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3: Et aujourd'hui, dans les histoires insolites, on va découvrir le parcours d'une femme exceptionnelle du forêt, une historienne résistante, pionnière, Marguerite Gonon. Bonjour Jessica Vial.
4: Bonjour.
3: De l'Office du tourisme Forêt-Est. Qui était-elle, cette Marguerite Gonon?
4: Alors, Marguerite Gonon, c'est vraiment une figure incontournable du forêt. Elle naît en 1914 à Saint-Étienne, d'un père, Joanny, issu d'une famille de chapeliers de Chazelles-sur-Lyon, et d'une mère, Marguerite, de famille de meuniers à Poncin. Elle grandit dans cette commune, une enfance plutôt simple, mais qui annonçait ses futurs intérêts.
3: Oui, car elle ne va pas rester très longtemps dans l'ombre des moulins.
4: Non, pas du tout. Elle devient institutrice à Artin, et là, elle rencontre le comte de Neubourg, qui l'encourage dans sa passion pour l'histoire médiévale. Elle entre alors à la Diana, la grande société historique du forêt, et rejoint l'équipe des chartes du forêt. Un travail titanesque qui a consisté à lire, traduire et publier plus d'un millier de textes datant d'avant 1300.
3: Ce qui frappe surtout, c'est qu'elle ne s'est pas contentée de fouiller les archives. Elle a aussi pris part à l'histoire qui était en train de s'écrire.
4: Exactement. Quand son frère est tué en 1940, elle entre dans la résistance. Elle organise une filière d'évasion pour des officiers.

0: immense de l'histoire et de la langue du Forez. Marguerite Gonon, c'est un peu la mémoire vive de notre territoire.
1: Merci beaucoup Jessica Vial, à bientôt.
0: À bientôt.
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3: C'est bien Laetitia, c'est mieux.
4: Ça fait décharger toute la semaine là. C'est très bien. Ah oui.
3: Et qu'est-ce que tu veux faire alors?
5: C'est pas évident, hein.
4: Oui.
5: Le faire de la contrée, c'est pas évident.
3: Est-ce que tout le monde est OK?
6: Virginie et vous.
7: La danse country est arrivée en France dans les années 90. Et depuis, les chiffres augmentent. En 2022, il y avait 4 millions d'amateurs en France, plutôt dans les campagnes et autour des villes. Qu'on se le dise, la country est une danse populaire. La preuve, à Saint-Pargoire, gros village de 2500 habitants dans le canton de Gignac. C'est là, dans la salle Max Pox, que Céline Cabel donne ses cours hebdomadaires. 3 cours d'une heure, le soir, du plus simple au plus avancé. Quand on arrive, le cours a déjà commencé, zut. Thierry, le technicien, va vite poser sa perche au-dessus de la tête de l'animatrice. En face d'elle, une vingtaine de femmes de 35 à 75 ans, pantalons, petites bottines et chapeaux de cow-boy sur la tête. L'ambiance est à la fois joyeuse et studieuse.
3: Est-ce que tout le monde a compris les pas, la danse? Si vous devez parler, c'est maintenant. Vous vous taisez à jamais. Je mets la musique.
7: Je m'approche rapidement de Régine, Josiane et Séverine.
8: Bonjour mesdames. Toutes les trois, vous avez déjà le t-shirt? C'est obligatoire quand on est là, on a le t-shirt? Let's go girls.
9: C'est-à-dire nous, ça fait 3 ans déjà.
10: Et puis on fait des démonstrations dans la rue, pour le carnaval, les associations.
8: Et le t-shirt, c'est très drôle, c'est un chapeau de cow-boy sur des Santiago, et il y a marqué Let's go girls, c'est le titre de Shania Twain. Et alors vous, c'est venu comment la country? Parce que vous dites que ça fait 3 ans, donc dès qu'elle est arrivée, vous avez tout de suite embrayé.
9: Oui, ça m'a tenté, je suis venue.
8: C'est génial. Hein.
10: J'ai fait les 3 premiers cours gratuits. Pour voir si vraiment ça nous plaît ou pas, il faut quand même. C'est pas évident, hein.
8: Oui.
10: Le faire de la country, c'est pas évident.
9: Puis il y a une bonne ambiance, donc voilà.
8: Oui, puis la salle, même la salle, je la trouve sympa. Elle est très haute de plafond, la salle. Il y a des poutres en bois. Ça fait pas la salle un peu où tu te gèles au mois de novembre, où tu t'attends.
10: Figurez-vous que l'année dernière, on était dans une salle comme ça.
8: Ah, moche.
10: Une grande salle moche.
3: Allez, on y va. En ligne, nickel. Mon premier cours de country, il y a 22 ans, c'était cette danse-là, Duchesse. J'en ai les larmes aux yeux, parce que ça me fait nostalgique.

0: Marianne. Alors, ça, ce sont les nouvelles du mois de septembre.
1: Ah ouais.
0: Et le reste, ce sont des anciennes. On est sur notre troisième année d'association Country Saint-Parois. Troisième année. Troisième année.
1: Donc ça finit par se savoir.
0: Oui.
1: Il y a du monde.
0: Le bouche à oreille fonctionne bien dans les villages.
2: Alors que le premier cours est terminé, les filles enchaînent avec le deuxième. Visiblement, personne n'a envie de partir.
0: Tout le monde reste au niveau 2. Yes.

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1: Chaque année, près de 800 000 personnes montent sur un bateau à Strasbourg, soit plus de la population entière de Marseille qui ferait la queue pour voir la petite France. Aujourd'hui, je teste pour vous les coulisses de Batorama. On est bien évidemment à Strasbourg, embarcadère du Palais Rohan. Et il est tôt, il est très tôt. Hein. La ville s'éveille tout doucement et je monte à bord d'une navette Batorama avec Dylan et les capitaines. Autour de nous, l'île est particulièrement silencieuse et on entend juste les clapotis de l'eau contre la coque. Pendant que les premiers touristes dorment encore, eh bien, l'équipage lui prépare déjà la journée. J'ai comme l'impression que je vais prendre part au spectacle que je vois défiler tous les jours devant les fenêtres des studios d'Ici Alsace. Et une fois à bord de la navette, direction le port du Rhin, dans les locaux techniques de Batorama. Avant même qu'un touriste monte à bord, les bateaux passent par une vérification technique complète. Et Dylan m'explique que chaque navette est contrôlée quotidiennement. Hein. Les niveaux, la sécurité, les systèmes électroniques. Normal, on peut transporter jusqu'à 135 passagers par bateau. En fait, Batorama appartient au port autonome de Strasbourg. C'est le deuxième port fluvial français. Et à l'origine, les visites servaient surtout à montrer la puissance industrielle du port aux investisseurs. C'était pas vraiment pour les touristes. Aujourd'hui, la visite dure environ 1h10. Et on traverse la petite France, la Neustadt et le quartier européen. Et selon le capitaine, la difficulté principale, c'est de réussir à anticiper d'une part le courant, mais aussi les écluses et les autres embarcations. Hein, dans un espace, il faut le dire, relativement petit. Et ça prend pas mal d'entraînement pour réussir à passer un aussi long bateau sous les ponts de Strasbourg. Et moi, je me fais trimballer et je dois avouer que depuis l'avant du bateau, la ville est encore plus belle. On voit les rues et les façades des bâtiments complètement autrement. J'ai adoré ça. Aujourd'hui, la flotte compte une dizaine de bateaux. Parce que oui, il y a du monde. Et pour gérer l'afflux des visiteurs, j'ai rencontré Lucie. Lucie, elle est agent de quai. Et elle m'explique que ce sont plusieurs centaines de personnes par heure qui montent et descendent des navettes en haute saison. Et le timing est super précis, parce qu'un bateau part environ toutes les 30 minutes. Alors moi, pour montrer ma bonne volonté, j'ai tenté d'aider à amarrer le bateau. C'était une mauvaise idée. Je tirais la corde, mais dans le mauvais sens. Bref, le bateau ne bougeait absolument pas, mais ça a eu le mérite quand même de lancer un fou rire général. Bon, le capitaine m'a même dit que ça arrivait aussi aux marins. Bon, je me dis qu'à travers ça, je viens d'être officiellement adopté par la marine alsacienne. Youhou ! En tout cas, je réalise que derrière l'image romantique des bateaux qui défilent tranquillement le long de l'île, se cache surtout une organisation quasi aéronautique. Car finalement, Strasbourg, vu d'en haut, c'est sûr, c'est beau, mais vu d'en bas, depuis l'eau, c'est encore plus beau.
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3: Un enfant a-t-il le droit de ne pas être d'accord avec ses parents ?
4: Oui, et d'ailleurs, ils n'acceptent pas ça. On fait des choses qu'on n'a pas le droit et eux, ils le font devant nous. Nous, on doit se coucher tôt et ils doivent se coucher tard.
5: On sait mais pas, ils doivent, c'est plutôt
4: moi, peuvent. Moi, je dis, oui, on a le droit de pas être d'accord parce que c'est pas tout le temps eux qui décident, parce qu'on a le droit de prendre un petit peu l'avis. Par exemple, si nous, on mange un truc qu'on n'aime pas et eux, ils mangent un truc qu'on aime bien, ouais.
6: C'est un peu injuste. Hein.
7: En fait, quand, par exemple, nos parents, ils sont pas d'accord avec quelque chose, et que, en fait, nous, on a raison. Ils acceptent pas qu'on a raison. C'est les plus grands et ils veulent toujours avoir raison.
8: Et surtout, parlant de trucs familial, le plus embêtant avec les parents, c'est que quand t'es l'aîné et que t'as toujours une petite dispute avec ta sœur, ils vont croire au plus petit. Pourquoi ? Je ne sais pas. Mais alors ça, c'est un truc qui me saoule vachement, en vrai.
9: C'est totalement vrai. Alors, la dernière fois, mon petit frère, il a mis ma chambre en bazar, alors j'avais tout rangé, mais j'ai pris.
3: C'est toi qui a été disputé ?
9: Oui.
3: Et tu as réussi à expliquer à tes parents ou pas ?
9: Oui, au bout d'un moment, ils ont réussi à me croire. Donc ça va, c'est mon petit frère qui a été puni, pas moi, heureusement, mais c'est de l'injustice.
10: Pour moi, on obéit tout le temps à ses parents, même si c'est un truc grave et tout, j'obéis.
3: Mais quand vous n'êtes pas d'accord avec vos parents, est-ce que vous échangez, est-ce que vous arrivez à discuter ?
9: Oui, mais en fait, ils font ça pour notre bien, c'est pas parce qu'ils veulent pas.
3: C'est toujours pour votre bien ?
9: Non, c'est pas vrai.
7: Quand, par exemple, je suis pas d'accord avec ma mère, et elle me laisse m'expliquer, mais à la fin, elle dit toujours son dernier mot. Du coup, c'est moi qui ai tort et c'est elle qui a raison, alors que c'est moi qui ai raison.
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5: Aujourd'hui, j'ai testé le musée de bonbons Haribo à Uzès. Je vous emmène dans un lieu où le sourire avant même d'avoir commencé la visite. Une sortie gourmande, colorée, joyeuse. Un ami aventurier de Koh-Lanta est venu me rendre visite et on s'est dit, bon, après la survie, les épreuves, la faim, les îles désertes, et si on testait un endroit un peu plus doux et surtout beaucoup plus gourmand ? Dès l'arrivée au musée, on est happé par les couleurs, des bonbons géants, des vitrines pleines de formes et de couleurs, une ambiance ultra joyeuse. Et cette odeur sucrée dans l'air, juste incroyable, impossible de pas retomber en enfance. La visite est vraiment ludique et interactive. On avance de salle en salle, on découvre l'histoire Haribo, les premières fabriques, les anciennes machines, les affiches publicitaires vintage.
6: Un bonbon Haribo.
5: Et ça, c'est juste magique. Et là, un moment plus drôle, mon ami, habitué à compter les grains de riz sur l'île déserte, s'amuse à reconnaître les bonbons, les yeux fermés, juste à l'odeur. On touche, on observe, on compare. Chacun défend son bonbon préféré comme un vrai débat sérieux, ou presque. Et puis, on arrive sur le moment préféré de tout le monde. Bien évidemment, la dégustation. Les fraises Tagada, Dragibus, Ourson, Chamallow, Réglisse, les yeux brillent, le sourire s'installe. On goûte, on commente, on rigole et on se replonge dans les souvenirs d'enfance. Ce que j'ai adoré, c'est cette ambiance simple, joyeuse, sans pression.
11: Je vous ai apporté des bonbons.
5: On ressort détendu, plein de bonheur, une bonne humeur, avec la sensation d'avoir fait une vraie pause, avec beaucoup de nostalgie, des bonbons qui nous ont accompagnés depuis plein d'années. Ce n'est pas juste un musée classique, c'est une expérience vivante, pleine de couleurs, de bonne humeur, et ça fait clairement du bien au moral. Le musée de bonbons Haribo se trouve à Uzès, dans le Gard, à environ 30 minutes de Nîmes. Il est ouvert presque toute l'année, du mardi au dimanche. L'entrée est aux alentours de 12 euros pour les adultes et un tarif réduit pour les enfants. C'est une sortie parfaite en famille, entre amis, ou même pour des aventuriers en reconversion gourmande. J'ai testé, j'ai adoré le musée de bonbons Haribo. C'était Béatrice et on se dit à très vite pour une nouvelle chronique pleine de joie, de découvertes et de bonne humeur.

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1: Impossible de ne pas céder à la tentation des macarons de Boulet, la plus ancienne enseigne de la ville depuis 1854. Et la transmission est aussi une affaire de famille puisque Jacques-Alexandre vient de passer la main à sa fille. Bonjour Mathilde.
2: Bonjour.
1: Les macarons de Boulet sont fabriqués dans la tradition de manière artisanale. Il y a une volonté de garder une production de qualité.
2: Moi, c'était vraiment une priorité pour moi, comme ça l'a été pour mon père il y a 31 ans, quand il a pris la suite donc de sa maman, donc ma grand-mère. C'est de perpétuer le savoir-faire et donc bien sûr la qualité et l'artisanat. Donc je modifierai absolument pas du tout la façon de les fabriquer, ça restera tel que ça l'est depuis le début.
1: Quels ont été les mots de votre papa ?
2: Pour être honnête, ça fait quelques années qu'on en discute, hein, que le sujet est sur la table, mais ça lui tenait bien sûr à cœur voilà, qu'il y ait une suite. Il m'a mis aucune pression, hein, ça s'est fait d'une manière très naturelle, très douce également. Je pense qu'il est fier et surtout trop heureux de savoir que je vais conserver ce savoir-faire et pas faire de changements majeurs qui puissent entacher notamment la qualité de nos macarons.
1: Les macarons de Boulet, ils sont célèbres, Mathilde, dans le monde entier. L'export peut être encore plus performant.
2: Ça peut être encore plus performant parce qu'aujourd'hui, avec Internet, les possibilités sont illimitées. Mais j'ai surtout à cœur de maintenir notre ancrage dans la région parce que c'est tout de même essentiellement en Lorraine, hein, qu'on a nos clients de plus longue date. Donc l'export fait partie de mes projets, mais je tiens surtout à trouver de nouveaux distributeurs dans la région et à continuer de les faire connaître autour de nous.
1: Vous êtes en possession d'un secret de fabrication. Qu'est-ce qui fait ce petit goût si particulier des macarons boulageois pour qu'on les aime tant ?
2: Ce qui fait vraiment leur particularité, c'est ce goût de l'amande, parce que nous, on travaille donc des amandes entières qu'on reçoit dans leur peau. C'est pas de la poudre d'amande, hein, c'est des amandes qui arrivent entières chez nous et qu'on va ensuite aller émonder. Du coup, on ne casse pas la fibre de l'amande lors de la fabrication. Donc, ça permet vraiment à nos macarons d'avoir un goût très fin, très subtil, le goût de l'amande qui se développe très longuement dans la bouche après l'avoir mangé. Et le dressage à la cuillère, qui est une technique très rare, hein, sur les macarons. On a quand même beaucoup de macarons aujourd'hui posés avec une dresseuse. Les nôtres sont faits un par un à la main à la cuillère en argent et donc ils ont un moelleux que vous trouverez sur aucun autre macaron.
1: Vous représentez la 7e génération à travailler dans l'entreprise. Est-ce que c'est une pression supplémentaire de faire perdurer cette tradition ?
2: Comme voilà, toute reprise d'une société d'aussi longue date, il y a une pression, aussi beaucoup, beaucoup de fierté. Puis je resterai bien entourée par mon papa, ta compagne qui travaille ensemble depuis longtemps, ne seront pas très loin. Donc je suis quand même bien entourée. Donc assez confiante tout de même.
1: Question gourmande, Mathilde, comment aimez-vous déguster le macaron de Boulet ?
2: C'est vrai qu'avec un petit café à 16h, pour moi c'est l'idéal. Mais honnêtement, même avec une coupe de champagne, il n'y a pas d'heure pour en manger. Ça passe toujours très bien.
1: Un grand merci d'avoir été notre Lorraine du jour et très bientôt à Boulet pour goûter ces magnifiques macarons.
2: Avec grand plaisir, à bientôt.
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1: Arnaud Fromage, bonjour, bonjour.
4: Bonjour, bonjour.
1: Oh, ça fait beaucoup de bonjour, dites-moi. Bon Arnaud, aujourd'hui, quand le général de Gaulle vient en Franche-Comté ?
4: Eh bien, il se passe toujours quelque chose. D'autant qu'il y est venu plusieurs fois dans la région, trois fois déjà à l'automne 1944, pour préparer la libération de Belfort, lors d'une réunion secrète avec le général Delattre de Tassigny et Churchill au château de Montalembert, à Mèche, après la libération. Ensuite, quand de Gaulle est venu saluer les villes libérées, Besançon, Morteau, Grandcombe, Châteleux, mais ce n'est pas la dernière fois que de Gaulle va venir dans la région. En 1959, sur la route qui le mène en Alsace, il en profite pour aller faire quelques petites pauses dans le territoire de Belfort. À chaque fois, le grand homme descend de sa déesse noire et passe quelques minutes à discuter avec les habitants, stupéfaits de voir le général en vrai dans leur commune. À Rope, Saint-Germain, Felon, La Chapelle sous Rougemont, La Rivière, Fontaine, Foussemagne et à Anjou. Anjou, 206 habitants, où de Gaulle est accueilli par la foule dans l'unique rue ornée de drapeaux et de bandeaux bleu, blanc, rouge. Anecdote amusante, le village d'ailleurs, qui ne possédait pas autant de décorations, est allé les piquer chez les voisins de Del.
1: Ah, bon, mais Arnaud, la grande tournée de Gaulle en Franche-Comté, c'était en 1962.
4: Oui, la tournée des grands-ducs même. Le 14 juin, il atterrit à la base aérienne militaire de Luxeuil avant de se rendre à Vesoul, puis de filer vers Dole à bord cette fois d'une Simca présidentielle. Ensuite, direction Arbois, puis Poligny, Lons-le-Saunier où à chaque fois, il est accueilli en héros. Le lendemain, il continue sa tournée par le Haut-Jura, Saint-Claude, Morée, Morbier, Saint-Laurent, Grand-Vaux, Cise, un petit quart d'heure à Champagnole, et ensuite direction Équevillon, Onglières, Plénise et Sanzeau, avant de remonter dans le Doubs, un discours à Pontarlier, à Besançon. Bref, le marathon présidentiel se termine le 17 juin dans le territoire de Belfort.
5: Et bah dis donc, et pendant toute la durée de ce périple, il a eu un problème majeur.
4: Oui, pendant ces 4 jours en Franche-Comté, le général de Gaulle ne s'est pas contenté de prononcer des discours et de serrer des louches. Non, il a bien fallu qu'il dorme aussi. Or, Charles de Gaulle est grand, très grand même, 1m96 au garrot, donc les préfectures vont galérer à chacune de ces étapes pour lui trouver un paddock à ses dimensions. D'ailleurs, l'Élysée a fait réaliser en avance des lits sur mesure. Alors, pour la première nuit de sa visite à Vesoul, l'on apporte donc à la préfecture le lit spécial du général. Sauf que l'année 1962 est très tendue. C'est la fin de la guerre d'Algérie, une partie des accords d'Évian est d'ailleurs négociée en secret au Fort des Rousses pendant ce voyage présidentiel. De Gaulle a échappé de peu à l'attentat du Petit Clamart, alors son service de sécurité est sur les dents. Ainsi, il lui déconseille de dormir à Vesoul même et préfère l'envoyer à la base aérienne de Saint-Sauveur, jugée plus sûre. Mais si les hommes et les véhicules ont pu faire le transfert, le lit, lui, eh bien, il est resté à Vesoul, dans les appartements du préfet. Et il y est toujours, d'ailleurs, parce que l'Élysée ne l'a jamais réclamé. Alors, l'histoire ne dit pas si De Gaulle a bien dormi ce soir-là, mais en tout cas, c'était pas dans un lit à sa taille.
5: Non, c'est certain, ça. Merci beaucoup, Arnaud Fromage, et puis à demain.
4: À demain.
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6: Fin février et début mars 2026 ont été exceptionnellement doux. À Paris, la moyenne des températures les après-midi a atteint quasiment 18 degrés pendant 2 semaines. Et dans cette douceur, il y a eu des pics. En Champagne, on a frôlé les 19 degrés à Reims le 5 mars, 20,6 à Troyes le 6 mars, 25 degrés aussi dans le sud-ouest de la France, au Pays Basque. Une douceur agréable, certes, mais qui a tendance à réveiller la végétation trop tôt. Car d'expérience, on sait que les gelées ici sont possibles jusqu'à début mai et les fameux saints de glace. On risque donc de vite déchanter dans les vignobles, les vergers. C'est ce qu'on appelle le faux printemps, de plus en plus fréquent avec le changement climatique. Explication avec Serge Zaka, agroclimatologue.
7: Ces températures excédentaires font que les végétaux se réveillent plus tôt que d'habitude. Les arbres d'ailleurs fleurissent en moyenne en Suisse, en France, en Italie et en Espagne 15 jours plus tôt qu'il y a 50 ans. C'est-à-dire que les faux printemps engendrent cette floraison plus précoce et les arbres étant plus précoces, ils sont plus sensibles au gel parce que quand ils ont les bourgeons fermés, ils peuvent résister jusqu'à moins 10, moins 20 degrés. Alors que quand ils ont les bourgeons ouverts, à partir de moins 0,5, on peut avoir des dégâts. Donc ils entraînent des végétaux qui sont plus sensibles au printemps.
6: Et ensuite, à cause de cette douceur précoce, vient des gelées qui ont toujours existé en mars, en avril, et qui posent problème, qui font des dégâts.
7: Exactement, et c'est tout le paradoxe avec le changement climatique. Certes, le climat est plus chaud, mais il y a toujours quelques gelées en mars et en avril, plus faibles, moins nombreuses, mais sur des végétaux qui sont plus sensibles. Donc dès qu'il y a des faibles gelées qui arrivent sur les végétaux, on a des dégâts maintenant, début avril, alors qu'avant, début avril, il pouvait y avoir du gel, moins 7 sur des bourgeons fermés, ça ne faisait rien du tout. Maintenant, il peut faire moins 3 sur des bourgeons ouverts, mais ça fait plus de dégâts. Alors, ces dégâts concernent surtout l'arboriculture et la viticulture. Le maraîchage, du coup, ça peut impacter, mais vu que c'est nous qui maîtrisons la date d'implantation, on peut essayer de décaler ces dates d'implantation.
6: Des hivers de moins en moins froids, pourtant, l'hiver, le gel, c'est important, c'est le meilleur insecticide, c'est aussi important pour les arbres fruitiers. Pourquoi ?
7: Alors, effectivement, on a des hivers de moins en moins froids. Maintenant, quand on parle de moins 3 degrés, on parle de vagues de froid. Je rappelle que les vagues de froid à Reims, c'est moins 15, moins 20 degrés. Hein. On les a plus maintenant. Dès qu'il fait moins 5, c'est la fin du monde. Mais nos écosystèmes sont différents des humains. Nous, les humains, on n'aime pas le froid. C'est pas très agréable. Les écosystèmes, ils ont besoin de froid pour leur rythme. Et c'est très important, par exemple, exemple, si on prend le rythme des arbres fruitiers, un pommier, il a besoin de 1000 heures en dessous des 7,2 degrés pour fleurir. C'est ce qu'on appelle la vernalisation. Le manque de froid n'impacte pas que les arbres, il impacte aussi les maladies. Parce que par exemple, à l'époque des années 50, 60, 70, on attendait ce gel pour nettoyer entre guillemets la vermine. Pucerons, mouches, moustiques. Et vu qu'il y a moins de froid, forcément ces vecteurs de maladies résistent à l'hiver, se reproduisent à la fin de l'hiver plus tôt et donc peuvent provoquer des dégâts sur les cultures plus tôt.
6: Ce manque de froid, ça va pas aller en s'arrangeant ? Pas de solution ?
7: On a des solutions d'adaptation agricole jusqu'à une certaine mesure. Les dates de semis, les variétés, la présence des arbres aussi autour des parcelles, les haies, mais jusqu'à une certaine limite. L'agriculture française peut s'adapter jusqu'en 2050 dans le sud et 2070 dans le nord. Derrière, quand il fera plus de 45 degrés certains après-midi en été, ce n'est pas possible. La meilleure façon d'adapter l'agriculture, en fait, c'est de réduire les gaz à effet de serre pour éviter justement ces températures excessives.
6: Merci Serge Zaka.
7: Merci à tous.
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8: Empathique, sociable, chiante.
9: Moi, je file un rencard à ceux qui n'ont plus rien.
8: On m'a dit, les restos ont besoin de bénévoles. Si tu veux y aller, je te fais rentrer. Et puis voilà, j'ai mis les pieds. On m'a dit, une demi-journée, deux demi-journées par semaine, c'est très bien. Et pour finalement arriver à pratiquement 5, 6, 7 jours, des fois, 7 jours sur 7. Il y a des semaines, c'est très lourd. Mais bon, on le fait volontiers et vraiment avec passion. Et puis, ben voilà, j'y suis allée, j'ai poussé la porte. Et puis depuis, ben, la porte s'est jamais refermée.
10: Finalement, vous n'êtes pas à la retraite. Clairement, dans le rythme du quotidien, Dominique, vous êtes à plus qu'à temps plein.
8: Oui, et c'est d'ailleurs ce que les enfants me reprochent. Là, je suis partie une semaine à Paris, là, en formation pour les restos, et ensuite pour aller voir ma petite fille et ma fille. Mais j'avais l'ordinateur, il a fallu que je repasse des trucs. Oui, tu es là et tu fais encore. Ben non, mais ça va vite, hein, t'inquiète.
10: J'imagine qu'il y a quand même un peu de fierté.
8: Oui, bien sûr, ils ne me verraient pas rester à la maison. Non, parce qu'ils savent, bon, c'est pas mon caractère de rester là, à ne rien faire ou rester planté devant la télé. Bien sûr, ils sont très contents de ce que je fais. Hein. Ils voient que ça me permet de continuer d'avoir une vie active.
10: Au-delà d'une occupation, qu'est-ce que vous en retirez de ce bénévolat au Resto du Cœur, Dominique ?
8: C'est toujours le contact avec les personnes, hein, surtout de voir un petit peu cette population qui a vraiment besoin de nous et on se sent vraiment utile. De les aider, on fait un maximum pour les aider, donc pour essayer de vraiment d'améliorer le quotidien de toutes ces personnes.
10: Est-ce que vous créez aussi un peu du lien avec certaines de ces familles ? Il y en a que vous accompagnez depuis un petit moment ?
8: Oui, bien sûr. On ne devrait pas dire, mais des fois, de temps en temps, on a nos petits préférés, c'est sûr. Hein. On en a qui, à chaque fois, chaque distribution, nous disent merci. Et un merci, ça soulage énormément. Ça vaut vraiment deux ou trois critiques.
10: Je peux vous demander quel âge vous avez, Dominique ?
8: 76.
10: Vous avez réfléchi.
8: On ne s'en rend pas toujours compte. Il faut faire le calcul, hein, depuis un certain temps, on est obligé de calculer.
10: Et vous voyez continuer jusqu'à quand ?
8: Je ne sais pas. Peut-être un petit peu lever le pied. Complètement lâcher, non. Mais un petit peu lever le pied, avoir retiré certaines casquettes quand même. Les années passent, hein, et tant que je suis encore un petit peu valide, j'aimerais bien pouvoir en profiter.
10: Vous diriez que ça vous maintient en forme aussi, cette activité ?
8: Ah oui, bien sûr, on est obligé de réagir, on est obligé d'être là. Oui, ça vous booste automatiquement, parce que sinon, si vous restez à rien faire, vous faites quoi, moi, hein ? Vous avachissez, vous faites là, vous réagissez plus. Ça nous permet de réagir, d'être en contact avec des gens, de discuter, d'échanger, pas toujours être d'accord, bien sûr.
10: Est-ce que ça vous a appris des choses? Et si oui, quoi?
8: Je voulais dire d'être patiente, non. Si, l'empathie, oui, c'est sûr, encore plus qu'avant. Ça fait du bien. Et ça se passe ici, ici et aujourd'hui. Venez, franchement, il y a une bonne ambiance. Ça fait du bien d'aider les autres. C'est très prenant, mais c'est très intéressant et c'est très positif.
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11: Les médias, les réseaux sociaux, les moyens aujourd'hui sont multiples pour connaître une célébrité mondiale, mais fut un temps où l'arc était loin de posséder autant de cordes.
12: En plein dans le milieu.
11: 8 septembre 1886, des cordes, cette fois vocales, retentissent dans la maison de Félix-Philippe Valin, clerc de notaire à Montalieu-Versieux. Cette voix, c'est celle de Joséphine Eugénie, que l'on surnommera plus tard Ninon, et si c'est la première fois qu'on l'entend, ce ne sera certainement pas la dernière. D'ailleurs, D'ailleurs, la première fois qu'elle l'emploiera en spectacle, ce sera chez nous. En 1909, après un passage au conservatoire de Lyon, sa première expérience de soliste, c'est à Bourgoin, pas encore jumelée à Jallieu à l'époque.
13: Quelle histoire, ça aussi.
11: Une histoire de maladie, figurez-vous. La première chanteuse de l'Opéra de Lyon tombe malade et Ninon la remplace pour le premier rôle et c'est un triomphe. Cette réussite, elle poussera son entourage à l'envoyer à Paris pour tenter sa chance, mais les débuts sont difficiles. Ninon s'aguerrit, fait des rencontres, notamment l'un de ses premiers fans, un certain Claude Debussy. Et puis en 1912, c'est le tournant grâce à un deuxième fan de la voix si particulière de Ninon. Elle auditionne à l'Opéra Comique.
14: Un comique, toi, tu regardes les Simpsons le soir.
11: Et Albert Carré, le directeur, est séduit. Il l'engage aussitôt. Mais l'idylle ne durera pas. Pierre-Barthélemy Gueusi succède à Albert Carré à la tête de l'Opéra Comique.
14: Ça va trancher, chérie.
11: Il déteste Ninon et lui fait subir des crasses en tout genre. C'est le cauchemar.
15: Personne ne peut être aussi con que ça.
11: Son salut viendra d'un gala. En 1916, elle chante au profit des blessés de guerre. Le destin aura voulu que dans la salle soit présent le directeur du Colonne de Buenos Aires, une salle aussi prestigieuse que la Scala de Milan ou l'Opéra de Paris.
15: Ça, c'est énorme.
11: Et Ninon, elle lui a tapé dans l'oreille au directeur. La chanteuse n'hésite pas. Elle casse son contrat avec Gueusi et s'embarque dans le plus grand voyage de sa vie.
16: Oh, ça fait du bien, ça.
17: C'est bon, ça.
16: C'est bien.
11: Pour la Montagne Hollande, c'est le début d'un triomphe de 10 ans en Argentine qui lui assure une célébrité mondiale.
18: C'est Darty mon kiki.
11: Ninon Valin est accueillie comme une star en Grèce, en Turquie. Elle donne un récital privé à la Maison Blanche pour le président Roosevelt. La reine-mère d'Angleterre réclame au président Lebrun de l'entendre pour sa venue diplomatique en 1938.
19: Soit on est quelqu'un, soit on est personne.
11: Les tournées s'enchaîneront jusqu'en 1945, date à partir de laquelle Ninon préférera rester dans sa propriété lyonnaise de Millery. Héroïne dans les opéras qu'elle interprète, Ninon Valin le deviendra aussi dans la vraie vie. Pendant l'occupation, elle cachera des juifs et sauvegardera, en la soustrayant aux Allemands, la collection inestimable de François Lang, l'un de ses amis, pianiste et mécène français qui décédera en déportation.
20: C'est des commandos anti-char, des P-51.
21: Ce sont nos anges gardiens.
11: Si sa carrière a fait d'elle une voix incontournable à l'étranger, son héritage dépasse la simple performance. Elle est à l'origine de la création du conservatoire de Montevideo, en Uruguay. Elle a tourné les cinéphonies, les premiers clips de l'histoire. Elle a été l'artiste la plus radiodiffusée dans les années 20 et 30.
22: Enfin, c'est fou! C'est fou!
11: C'est également à Ninon Valin que l'on doit l'éclosion de jeunes talents comme Georges Guettari ou encore un certain Luis Mariano. Mexico. Comme un symbole ou une reconnaissance ultime du destin, Ninon Valin décède le 22 novembre 1961, jour de la Sainte Cécile, patronne des musiciens. La plus grande cantatrice du monde a été pendant longtemps Ninon Valin, une iséroise, illustre iséroise.
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23: L'auteur du livre que je vous présente aujourd'hui dans Toujours à la page les a tous interrogés. Ce père de famille qui, après avoir tué femme et enfant, s'inquiète du sort de sa chienne. Ce japonais cannibale interpellé au bois de Boulogne ou encore ce membre de la Société de protection des oiseaux soupçonné d'être un tueur en série. Jacques Poinaz fut commissaire de police, chef adjoint de la brigade criminelle de la police judiciaire de Paris, également chef de l'unité de coordination de lutte antiterroriste. Cet Ardéchois de naissance témoigne de sa carrière dans Le temps des aveux, Le réfrigérateur du japonais cannibale et autres récits de la brigade criminelle, un livre paru chez Mareuil Éditions. Le retour sur 13 des enquêtes les plus marquantes de sa carrière avec, en ligne de mire, à une époque où l'ADN n'était pas encore la reine des preuves, l'obtention des sacro-saints aveux. Des aveux qui viennent ou non, et qui dissimule parfois une partie de la réalité, qui laisse aussi souvent l'enquêteur avec un sentiment de frustration. Jacques Poinaz.
24: Oui, de la frustration parce que les aveux ne sont pas toujours totalement sincères ou complets ou indiscutables. Il y a souvent une fragilité de l'aveu puisque lorsque les aveux, on se projette déjà dans le procès et la preuve devant les assises pour les homicides. Mais ces histoires, c'est aussi ce basculement de la personne qui avoue et souvent, même si le policier avant tout est content d'avoir résolu une affaire, parce qu'une affaire criminelle est toujours un poids pour les policiers, mais il y a également parfois un peu de, sinon de pitié, du moins de tristesse de voir un homme qui parfois avait une vie jusque-là normale et qui bascule dans le monde de la prison pour une longue peine.
23: Mais quelle perception vous avez de ça quand vous êtes face à quelqu'un qui n'est pas un criminel aguerri et qui bascule pour des raisons qui paraissent en fait futiles, si on y pense bien?
24: Alors, je crois que ça reste un mystère de l'homme, un mystère de l'humanité. Comment comprendre que quelqu'un qui a jusque-là eu une vie parfaitement banale d'un seul coup, pour des raisons difficiles à imaginer, passent à des actes terribles.
23: On voit la grande diversité des affaires que vous avez traitées. C'est d'autant plus agréable à lire qu'effectivement, on ne sait jamais où vous allez nous emmener à chacune des histoires. Comment vous avez fait la sélection ?
24: J'ai pris celles qui sont restées dans ma mémoire, je dirais, qui m'ont laissé un sentiment, soit de satisfaction, soit d'échec, ou comme celles qui se passent en Ardèche, où je reviens pratiquement dans mon village natal pour enquêter sur une affaire d'explosifs dans la communauté de l'ex-tueur de l'Ardèche, Pierre Conti. Et souvent aussi parce que ce sont des affaires qui ont quelque chose de particulier, parfois de presque burlesque, parfois de troublant, comme ces adolescents qui, pour donner un alibi à leur ami, inventent un stratagème un peu diabolique. J'ai essayé de montrer que la réalité est souvent plus surprenante que la fiction même.
23: Et c'est sans doute ce qui est le plus fascinant dans chacune des histoires que nous confie Jacques Poinas. Et ce qui est captivant, c'est ce récit au plus proche du travail de l'enquête et les impressions, les réflexions que partage l'auteur avec nous au fil de chacune. Alors si vous êtes fan de faits divers, jetez-vous sur Le Temps des aveux de Jacques Poinas, paru aux éditions Mareuil.

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4: Je suis sûr qu'il vous arrive dans la vie de ne pas être en forme et même d'être carrément chafouin, sans raison précise. Et là, ma grand-mère vous aurait dit « je sais pas ce que j'ai, mais je baquille comme nombre ». Ça veut dire que je suis tellement de mauvaise humeur que je me disputerai avec mon reflet. J'ai pas toujours tout expliqué non plus, hein, c'est vrai. Hein, et puis c'est pas le jour, je vous préviens, je suis pas d'humeur. Et puis ça m'énerve et je sais pas ce que j'ai, de toute façon tout m'énerve. Ah, il y a jamais rien qui va. Vous voyez ? C'est ça. Et pour illustrer mon propos, là, vous êtes dans un estaminet, tranquille, en famille, et la serveuse n'est pas des plus aimables. Ça arrive. Et avant de partir, vous entendez le patron lui dire « Tu vas faire fuir les clients en force de faire un nez comme une bottine !» Ne paniquez pas, Wikizef est là pour vous aider. Le sens profond de cette phrase est évident, c'est la forme qui est troublante. Parce qu'une bottine, c'est fait pour aller sur les pieds. Et quelquefois, des précautions olfactives vous empêchent de les approcher de votre nez. Alors, comment est-ce possible ?
3: Traduction.
4: Eh bien, prenons notre serveuse, ce joli estaminet des Flandres, vous voyez, avec des assiettes pendues aux poutres et des fleurs de houblon qui pendoulent. Imaginez à cette serveuse son visage que si elle sourit, elle serait plus jolie. Sourire de mai, rendez-moi ma jeunesse, comme on dit. Ensuite, vous prenez une bottine à bourron, comme au temps où la mode était de mettre des Rangers de GI. Vous pliez la bottine, ça fait quoi ? Des fronces. Bah, faites pareil avec votre nez. Voyez, ça fait des fronces, et vous avez un nez comme une bottine. Et on dirait que vous faites la gueule. Enfin, moi, je dis ça. Je dis rien. D'ailleurs, j'arrête.
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